0: Les enfants, ils vont faire quoi dans l'épreuve? Les enfants, ils ont quoi dans l'épreuve? Ils ont quoi à voir l'épreuve? La maison doit être remplie de nourriture.
1: Amen.
0: D'abondance. J'ai prié pour des familles. Il dit, ah, tous les jours, il y a sac de riz. C'est rempli. Dieu est un Dieu d'abondance. Quand il veut t'éprouver, il diminue. Ça, je suis d'accord avec ça. Joseph était en prison. Et il mangeait à sa faim. Dans la prison. Il était, tout le monde l'aimait. Chacun lui donnait ses plats.
1: Amen.
0: Et puis, il prophétisait là-bas.
1: Yes.
0: Il avait des visions. Mm-hmm. Et toi, tu n'es pas en prison. Et tu souffres. C'est pas Dieu. Non, non, Dieu n'est pas dedans. Tu dois avoir de l'argent.
1: Amen.
0: Tous ceux qui m'ont côtoyé savent ça. Dieu bénit.
1: Amen.
0: J'ai vu des gens qui n'étaient rien. Esther, elle est là aujourd'hui, elle peut témoigner. Une vendeuse de yaourt que j'ai croisée dans mon ministère. Amen. Aujourd'hui, elle est devenue une femme de bâtiment. À mes yeux, elle a pris de l'argent pour aller acheter un meuble. Elle n'est pas partie à la banque, elle a pris sachet d'argent dans sa maison. Je suis allé visiter toutes ces maisons qu'elle a payées. Après ma prière, son mari l'a abandonné. Elle avait un seul, elle avait un enfant. Il a abandonné tout. Elle vient dans un quartier précaire à Yopougon. Cette femme m'a rencontré. Sa vie, elle dit, je veux. Sa vie, elle est tout aujourd'hui. Vente de voitures, de costumes, de tout aujourd'hui. Elle a les bâtiments. Payer plusieurs maisons au golf. Elle dit, viens consacrer ma nouvelle maison, viens venir payer au golf. Tu as payé à combien? Ah, le monsieur, c'était chaussure, c'était mon voisin. Il a dit, il y a tel nombre de millions. Elle a payé sa cash. Elle dit aux gens, j'ai rencontré l'homme de Dieu. Il a changé ma pensée. Il m'a fait comprendre que le Dieu que je sais là, c'est pas n'importe qui. Donc, ma soeur, mon frère, le diable était un menteur. Toi, tu n'as pas d'argent. J'ai vu une famille ils ont perdu leur fils. À quoi 5000 francs. L'enfant a chauffé, pâlu, jusqu'à 40 degrés, 45. Petit est mort. Ils sont allés le déposer quelque part pour l'enterrer. Et monsieur, madame vient me voir au bureau pour dire, ils ont, au lieu de chercher l'argent, ils ont discuté. L'enfant est mort. Ils sont venus me dire non. Je les ai chassés de mon bureau. Sortez, monsieur, madame. Et méchant que vous êtes. Cet enfant avait un habit. Vous l'avez tué. Sortez de mon bureau. 5000 francs pour aller amener l'enfant à l'hôpital. Ils n'ont pas. Et l'enfant est mort des chrétiens. 40 degrés de palu. Il est mort. Il est mort. Le pays où on est là, c'est pas, on paye avant les choses soignées. C'est pas aux États-Unis où quand tu es malade, tu envoies dans ton enfant, on le vérifie d'abord et tu peux payer après. Ici, on paye. L'enfant est mort. Les enfants qui n'ont rien à manger, ils sont dans la maison. Tu vois comment ils sont. Le visage, non. Et tu es, je loue le Seigneur. Louons le Seigneur. Non, écoutez. Ça doit changer.
1: Yes.
0: Tu n'es pas libéré pour que tes biens restent dans la main des pharaons.
1: Amen.
0: C'est un bandit, c'est un sorcier, c'est faux. Je ne crois pas en ça. Dieu que nous servons est un Dieu vivant.
1: Amen.
0: Toi, tu es homme de Dieu, tu allais vendre ton âme à quoi de l'argent. Vendre tes. Non, écoutez, qu'est-ce que Dieu n'a pas fait? Qu'est-ce que Dieu n'a pas fait? Beaucoup ont vendu leur âme. Beaucoup ont vendu leur âme. D'autres sont devenus homosexuels. Et puis on le voit dans la. Quoi? Qu'est-ce que Dieu. Tu fais l'œuvre de Dieu, non? C'est son œuvre. Il est obligé de bénir ça. Tu es enfant de Dieu. Il y a le système que Dieu bénit. Mais Pharaon bloque. Il dit, va, je te libère. Continue un peu la lecture là. On termine.
1: Et vos enfants pourront aller avec vous.
0: Ils disent, mais là, si tu laisses tes animaux ici, là, les enfants peuvent aller avec vous. Hein?
1: Moïse répondit.
0: Il répondit.
1: Tu mettras toi-même entre nos mains de quoi faire les sacrifices et les holocaustes que nous offrirons à l'Éternel notre Dieu.
0: Mm-hmm.
1: Nos troupeaux iront avec nous.
0: Ils iront avec nous.
1: Et il ne restera pas un ongle.
0: Jamais.
1: Car c'est là ce que nous prendrons pour servir l'Éternel.
0: Faut être Moïse à cette période-là. Tu as servi Dieu avec quoi? Comme un chrétien, on dit viens faire offrande. Il s'élève pas. Et puis il dit le parle, c'est pas trop d'argent. C'est pas, tu n'as rien. C'est pas parce qu'il n'y a pas trop d'argent. Mais nous, on va au Ghana, on fait 11 offrandes. Séminaire. Il faut être lourd pour aller là-bas. Il y a un petit qui dit, je suis tombé les âmes dans la main. Tellement il a fait offrande. À chaque orateur, il y a offrande. À chaque orateur, il y a offrande. Et on nous a habitués. Et moi, ça a développé ma vie financière. À des programmes, moi, j'attends que, où on parle, quand l'orateur dit, qui veut donner tant. Quand personne ne s'élève, c'est là, moi, je m'élève. Là, il marque toujours la différence. On me connaît dans les programmes. Je me lève. Un jour, j'avais un paquet de 300 000 francs dans ma poche. Je montais dans ma voiture, puis le paquet est tombé. Je n'ai pas su. Je décolle, on arrive très loin, et je dis au petit, ah, mon enveloppe est tombée. Quand il dit aux jeunes gens qui étaient dans ma voiture, là, que c'était 300 000 francs, papa, lui a dit au chauffeur, demi-tour, il les voyait parler, demi-tour, ça criait partout, 300 000 est tombé. Pendant qu'il criait, je suis resté dans le silence. Et Dieu me dit, j'ai enlevé l'argent dans ta poche expressément pour donner à quelqu'un. Celui qui a pris son loyer, sa vie est mélangée. Je lui ai offert ça.
1: Amen.
0: On arrive sur les lieux, on ne trouve pas les 300 000 francs. Le lendemain, j'ai eu mes 300 000 francs. Le surlendemain, j'ai eu 300 000 francs. L'autre lendemain, j'ai eu les 300 000 francs. L'autre, il a dit, les trois, pendant une semaine, 300 000, 300 000, 300 000. Et ils sont étonnés. Il a donné à chacun, tiens, tiens, tiens, où est les 300 000 francs? Tiens, tiens, tiens, tiens. Dieu, un Dieu d'abondance. C'est moi, j'achète tous les instruments de mon église. Mon église, personne ne cotise. C'est mon offrande à Dieu. Et un clavier me fait 3 millions et quelques. Non, pas parce que le directeur de Star Music de France est devenu mon ami. Le directeur de batterie Pearl est devenu mon ami. Comment ils ont fait pour devenir mes amis? C'est mes offrandes. Ils ont découvert quelqu'un qui... Non, c'est comme ça. Il peut commander une batterie. Elle vient spécialement fabriquer honneur. Donc, je me dis que Dieu est un Dieu tout-puissant. Une structure m'a fait des micros, elle fait un kilomètre de portée. Donc, je me dis que c'est Dieu qui bénit. Tous ces caméras, ouais, personne n'achète ça pour moi. C'est moi qui les achète, pour dire honneur à Dieu. Donc, je me dis à quelqu'un ce soir, tes biens ne resteront pas dans la main des pharaons.
1: Amen.
0: Et je t'attends la veille.
1: Amen.
0: Je vais prier pour tout le monde. Je laisse le dernier point. Le dernier point, peut-être qu'on verra ça le lundi prochain, c'est où toucher pour que Pharaon te laisse partir totalement. C'est de ça que je voulais parler, mais on verra ça certainement le lundi prochain par la grâce de Dieu. Je vais prier. Seigneur, merci pour tous ces bien-aimés connectés. Merci pour ce message. Merci pour ce temps qu'on a passé. Merci pour la victoire, Seigneur. Merci pour ceux qui ont écouté. Merci également parce que ta gloire se manifestera. C'est quatre points que nous avons eus. Pharaon qui veut nous garder au lieu de notre souffrance. Ça veut dire qu'il veut qu'on reste là. Nous refusons. Il veut qu'on ne s'éloigne pas. Nous refusons. Ils veulent seulement qu'on parte avec les enfants dans le chemin. Oh, les enfants ne peuvent rien faire. Ils peuvent être fatigués. Nous refusons. Ils veulent qu'on laisse nos biens dans sa main. Qu'on parte dans le désert traversé sans l'eau, sans nourriture. Et on va mourir dans le désert. Il est stratégique. C'est un menteur. Nous refusons et je proclame que tous ceux qui vivent cette situation, visite-les. Fais-les voir ta gloire. Révolte-les, révolutionne-les. Et fais-les comprendre que tu es le Dieu vivant et tu es capable. Personne, Père, Seigneur, ne restera là où Satan est en train de pilonner sa vie. Il sortira de là. Personne ne restera proche du lieu du combat. Il ira loin et l'ennemi ne le verra pas. Personne n'ira avec les enfants. Seulement, il ira avec des vaillants guerriers pour que quand il y a une situation, le combat sera fatal et ils auront la victoire. Personne ne laissera ses biens entre les mains des pharaons parce qu'on a besoin de l'argent. On a besoin de tout le nécessaire pour payer, pour offrir des grandes choses. Merci pour la victoire qui se manifeste au nom de Jésus. Amen.
1: Amen.
0: Il va vous bénir, il va vous élever. Les choses vont changer dans ta vie. Il y en a qui n'ont jamais touché une forte somme dans leur vie. Ça va changer. Il va étendre tes limites. Il va t'accorder la gloire qu'il faut. Parce que la vie chrétienne, c'est une vie condamnée à la réussite. Mais on doit te montrer comment ça se passe.

0: Voilà, chers auditeurs, vous venez de suivre un message tout feu, tout flamme, un message rempli de révélations et qui nous amène à connaître une autre dimension de notre Dieu. Voilà, nous allons permettre à nos auditeurs qui nous écoutent de nous appeler. Voilà, nous prenons un premier auditeur et aujourd'hui, nous n'allons pas trop prendre les invités, les auditeurs, les appelants, mais déjà les tout premiers, nous allons vous prendre. Allô?
1: Oui, bonsoir. C'est Faïd Dalia.
0: Bonsoir, mon frère. Quel est ton nom et tu nous appelles d'où?
1: Ton ami Ariel Sus.
0: Oui, frère Ariel.
1: Oui.
0: On t'écoute.

0: est la voix de Kafou Sévérin, vraiment.
1: Amen.
0: Il y a de son autorité, la sagesse qui habite vraiment son ministère.
1: Amen.
0: Moi, j'ai pour juste rendre un témoignage de son ministère. Parce que la dernière fois, je n'ai pas pu vous avoir.
1: C'est ça. Il y a eu tellement d'appelants.
0: Ça m'a fait tellement mal, voulais qu'il entende ma voix. Son ministère vraiment, vraiment m'impacte.
1: Amen.
0: Le témoignage sur le rang, je viens d'écouter le message et tout noté, toutes les stratégies qu'il vient de révéler. Vraiment, c'est très clair. Mais je veux dire qu'aujourd'hui, le témoignage sur le rang peut encore lui dire que son ministère est encore vrai et profond. Et que c'est admis. Je veux même que Dieu m'utilise plus que lui. Voilà, c'est un grand frère, il faut qu'il lui dise ça. On veut aussi des fils qui veulent aller plus loin comme lui. Il a dit la dernière fois que même lui, vraiment souvent, il n'a pas envie de voyager. Vraiment, quand Dieu veut faire, il fait. Je crois à son ministère. Alors, il a prêché sur la persévérance la dernière fois. Et je vous dis qu'aujourd'hui, j'ai reçu une dame. Maintenant, je veux dire que mon ministère, ce n'est pas encore trop ça. Dieu est en train de faire, mais ce n'est pas encore trop ça. Je crois que Dieu va faire. Voilà, je vis le désert, mais je préfère m'attacher à Dieu dans le désert et non de prendre les raccourcis.
1: Amen.
0: Il faudrait qu'il entende ma voix pour qu'il puisse m'encourager.
1: Amen.
0: Et voilà que la dame, ça fait 24 ans qu'elle est mariée et elle n'a pas d'enfant.
1: D'accord.
0: Elle fonctionnait, elle a l'argent. Et auprès d'elle, son mari a pris une deuxième femme. Et après, aujourd'hui, près de 5 enfants. Et la dame avait perdu mon contact et voilà qu'elle veut faire une insémination.
1: Avec son mari?
0: Oui, elle-même, là, qui n'enfante pas là, elle veut faire une insémination pour que.
1: Je
0: voilà,
1: veux dire, elle s'est mise d'accord avec son mari pour le faire?
0: Oui, son mari est d'accord.
1: D'accord.
0: Dieu sait qu'il n'a pas d'enfant. Le Seigneur m'a dit, va la décourager vite, que nous soyons Dieu capables. Je suis allé, je l'ai exhorté, je l'ai encouragé. Je lui ai dit, les 4 millions que tu veux donner au docteur, ça, et maintenant, si l'affaire ne marche pas, tu fais comment? Notre Dieu est un Dieu qui est capable de toutes choses. J'ai écouté un message, je veux aussi te faire écouter. Et je l'ai fait écouter le message que le révérend Jean allait dire à prêcher sur la persévérance.
1: Le lundi, je suis passé, là.
0: Oui, elle a pleuré. Il lui a dit, le Dieu qu'on adore, il est capable. Ces 4 millions-là, viens verser ça, viens investir dans le ministère, c'est d'aller donner au docteur qui te manque. Et elle a accepté d'investir. Je dis ça pour que le révérend puisse entendre que nous aussi, nous l'écoutons et que ces messages sont vrais. Et la femme aujourd'hui, elle a accepté de faire et je viendrai. Non seulement à fréquence vie, dès qu'elle va investir, ils viendront aussi auprès du grand frère et nous viendrons ensemble à fréquence vie.
1: Amen.
0: Ça, c'est le témoin qui le rend de son ministère. Amen. Ça m'a fait aussi du bien. Et je sais que Dieu va bénir mon ministère un jour.
1: Amen.
0: Voilà un peu le témoin qui le rend de son message.
1: Merci beaucoup. En tout cas, c'est un témoignage qui nous va droit au cœur. Je crois que tu veux que l'homme de Dieu parle dans ta vie, dise quelque chose.
0: Oui,
1: c'est ça?
0: C'est ça.
2: Voilà, sois béni, la grâce de Dieu sur ta vie. Notre défi, c'est que tous ceux qui nous ont croisés dans le ministère face au délai de ce que nous sommes en train de faire, c'est le souhait de tout un père. Et moi, tous ceux qui me suivent, me côtoient, ils savent ça, que j'aime. C'est pourquoi je laisse même l'église entre les mains des jeunes gens. Le voit exercer, les encourage. Et aujourd'hui, ce que tu as fait est un acte très positif que Dieu bénira et touchera la vie de cette femme. Et je pense que le Seigneur donnera un enfant. Et je suis très heureux de voir un serviteur de Dieu qui prend le message d'un autre pour balancer cela à quelqu'un. Aujourd'hui, ça, on n'en trouve plus. Voilà, c'est difficile aujourd'hui. Donc, pour ce geste-là, que Dieu te bénisse, qu'il fasse en sorte qu'il facilite beaucoup de choses dans ton ministère et qui te donne l'unité de ton cœur et que demain ton ministère soit aussi un témoignage pour plusieurs personnes au nom de Jésus. Amen.
0: Amen. Amen.
3: Dieu est tout et en tout. L'ennemi tient ta vie. Le diable ne veut pas que tu avances. Tout est fermé dans ton histoire. Les portes sont fermées. La seule solution, c'est vers l'Éternel. Dieu est tout et en tout. Il s'appelle Jésus. Jésus qui répond à toutes les solutions. Je suis ton miracle, je suis ton mari, je suis ta gloire, je suis ta bénédiction, je suis ta grandeur, je suis ta santé, je suis ton élévation. Jésus répond à tout.
1: Allô?
4: Allô, bonsoir papa.
1: Bonsoir. Bien-aimé, bienvenue sur Fréquence Vie. Quel est ton nom et tu nous appelles d'où?
4: Mon nom c'est Romaine, je m'appelle Evrédie Ako.
1: D'accord. Sœur Romaine, nous t'écoutons.
4: Papa, je ne comprends pas dans ma vie tout ce que je suis mélangé. Côté travail, côté mariage, bien entendu. On va avec garçon, un autre, comment on aimerait ça, je ne comprends pas. Moi, je veux que papa prie pour moi.
2: Sois béni, je t'ai entendu très difficilement. Ta voix était trop. Tu peux parler un peu plus loin.
1: Romaine,
4: oui,
1: l'homme de Dieu t'a entendu difficilement. Ta bouche était très loin de ton, du micro de ton portable. Est-ce que tu peux rapprocher pour parler? Comme ça, on va bien entendre.
4: Je veux que papa prie pour moi. Prie pour moi parce que je ne comprends rien dans ma vie. Ma vie est trop difficile. Travail, aussi mariage, aussi travail, non. Si je travaille, je retourne, je viens en arrière. Si je suis avec un garçon, je ne sais même pas ce que je fais, et puis on me laisse. Moi, je ne comprends rien. Merci.
2: Ok.
4: Moi, je voulais prendre le numéro de papa pour venir le voir. Quand j'appelle, ça ne passe pas. Si c'est pas aujourd'hui, qui a fait grâce.
2: Amen. Tu vis seul?
4: Oui, je suis avec ma fille.
2: Tu fais quoi dans la vie?
4: Okay.
2: Je vais prier pour toi et nous avons une veillée sur Vendredi. Fréquence Vie organise une veillée avec l'émission que nous avons, avec l'émission
1: Une nuit sauve
2: pas. Donc je veux que tu sois prêt.

0: de bus? Ou
1: Non,
0: combien
1: numéro de
0: de téléphone?
1: Ok.
0: Voilà. Donc, pour tous nos auditeurs qui veulent avoir des informations concernant cette veillée, appelez le 07 77 86 86 40. 07 77 86 86 40. Voilà, vous appelez. Si vous voulez demander mon contact, demandez le contact de l'homme de Dieu. C'est à partir de ce numéro. Voilà. Que le Seigneur te bénisse, ma soeur.
2: Tant que ce qui est caché n'était pas révélé, bien-aimé, tu n'auras pas la victoire. Quand le mal qui te ronge n'est pas poussé à sa racine, tu agis dans le vide, la maladie va continuer à te détruire. Tu frappes dans le vide, le problème va continuer à te détruire. Mais gloire soit rendue à Dieu parce que la Bible dit, ce qui est caché est à Dieu. Mais ce qui est révélé, c'est à nous et à nos enfants.
0: Allô?
3: Hey, allô, bonsoir,
0: bonsoir, bonsoir mon frère. Quand vous appelez, dites-nous votre nom et votre lieu d'appel et puis dites le sujet pour lequel vous appelez.
3: D'accord, j'appelle de Yokoukan. J'aimerais que l'homme de Dieu prie pour moi parce que ça fait au moins 10 ans que je suis avec ma femme.

0: dans je suis allé prendre la liste qui m'ont remis. Donc j'ai acheté des pains qui m'ont dit de payer. Voilà. Et ma femme m'avait dit non, que sa maman dit d'envoyer les pains, ils vont aller déposer chez la couturière. J'ai dit à ma femme, dit non, attends que je trouve un peu d'argent pour donner l'avance pour les pains, parce que moi j'aime pas donner les choses sans que j'ai de l'argent. Elle dit non, non, non, que la dame dit d'envoyer. Bon, elle insistait tellement que je dis bon d'accord, allons-y, je prends ma part pour aller donner la couturière. Mais depuis lors, je ne me retrouve pas. Et je n'arrive plus à avoir l'argent même pour 10 jours d'un avance. Mon loyer même c'est la semaine passée que j'ai pu payer. Tout quand c'est compliqué. Vraiment, donc j'aimerais que l'homme vive pour ça.
1: Ok, sois béni frère. Tu as entendu parler de la veille que l'émission organise Unis of Power?
0: Oui.
1: Ok, prends toute ta famille, toute ta maison et sois là à cette veille de prière parce que c'est très important. Voilà, vous qui appelez les nuits, je pense que c'est nécessaire. Je prie pour toi, mais ça sera encore plus intéressant que vous soyez en face de la réalité, parce que c'est une nuit pour vous. Invite des personnes, fais bien des personnes. Tu peux même en permettre à beaucoup de personnes de venir. Je crois que Dieu te bénira. Je prie, Seigneur, de veiller sur la vie du frère.

0: bien-aimé, regardez ce qui va se passer maintenant pour que Jacob, son histoire change. La Bible déclare qu'un homme s'est réveillé à lui pour venir le tuer avec lui jusqu'à relever l'aurore. Les hommes sont prêts à te décourager, à t'attaquer, à te défaire, à te déstabiliser, à bousiller ton histoire, à te ridiculiser. Ne te laisse pas faire. Celui qui a dit tu ne vas pas avancer, dit que tu vas avancer. Dans le secret, tu luttes. Jacob a lutté, il ne s'est pas laissé faire.
1: Alors, homme de Dieu, nous sommes à 0h24 minutes en temps universel coordonné. Et je pense que on va parler un tout petit peu de la veillée.
0: Tout à fait.
1: Et nous allons donner rendez-vous à tous nos auditeurs
0: à
1: cette veillée, parce que c'est là-bas que les choses vont se passer ce vendredi.
0: Amen.
1: Voilà.
0: Je veux dire à tous les auditeurs, c'est tellement que certaines personnes sont en train d'appeler.
1: Oui, il y a beaucoup qui appellent, il y a beaucoup qui insistent.
0: Je veux vous dire que c'est vrai, vous voulez que je parle sur vos vies, mais allons tous à la veillée. Je promets à toutes ces personnes, ceux qui vont se déplacer avec des gens, c'est-à-dire tu peux même faire un convoi comme certaines personnes, fais ton convoi, viens, la bénédiction sera présente dans ta maison, dans tes activités. Tous ceux dont tu veux dire ce soir vont te retrouver à la veillée. Tu es déjà béni, Dieu a déjà fait. Viens à la veillée, parce que cette nuit-là, on va prier ensemble, on va manifester la gratitude ensemble.

0: tout ce qui a été dit à ce message ce soir, nous allons appliquer cela, nous allons proclamer là-dessus et nous allons nous approcher du Seigneur. Je vais donner encore les détails d'un certain nombre de choses qui vont te faire du bien. Et tout cela subit des délivrances, des guérisons, de beaucoup de merveilles, de miracles. Prends ton enfant qui est malade, prends une personne, vis avec toute ta maison, que personne ne reste chez lui à la maison. Et cette nuit-là, la gloire de Dieu se manifeste. Dès le début jusqu'à la fin de la veillée, tu seras heureux, tu sortiras avec la victoire du Seigneur. Je vous invite tous, venez. Ne restez pas celui qui se considère qu'il vienne. Parce que aujourd'hui, quelqu'un m'a dit non, la veille là, vraiment, non, si tu as l'occasion de veiller à cette émission-là, d'être resté à 1h du matin, c'est que tu peux nous retrouver ce vendredi là. C'est un week-end, viens à cette veillée et la gloire de Dieu se manifestera. Je crois que c'est important. Tu vas peut-être samedi, ah, je vais me reposer pour aller au mariage. Toi, tu n'es pas encore marié. Non, viens à cette veillée. La personne se marie, c'est sa gloire. Nous bénissons Dieu. Viens à cette veillée et la gloire de Dieu se manifeste. Dieu invite tous les auditeurs. On va prier pour nos vies spirituelles. On va prier pour notre santé. On va prier pour nos finances. On va prier pour nos activités. On va prier pour vos voyages. On va prier pour votre famille. Tout entre les mains du Seigneur. Je suis convaincu que ceux qui vont venir partiront avec la gloire de Dieu et la victoire du Seigneur. Amen.
1: Amen. Amen et amen.
0: C'est trop facile d'être dans le Seigneur. Et puis, je ne vois pas la gloire de Dieu et puis elle laisse tomber. Non, non, non, mon ami. Ce qui est dans la Bible, ça doit s'accomplir dans ma vie. On dit Dieu bénit, non? Il va me bénir. Dieu ouvre les portes. Il va m'ouvrir les portes. J'ai dit au Seigneur, que faut-il faire pour être béni? J'ai disposé ma vie. Il dit, marche comme ça. Je marche comme ça. C'est pas toi les telles choses. Je me sépare. N'entre pas ici. J'entre pas parce que je veux que ma vie change. C'est lui qui détient toutes les paroles merveilleuses de la terre.
1: Nous disons merci à notre invité, le prophète Niazalé Didier. Merci pour cet enseignement et pour ce petit moment de prière que nous avons eu et pour surtout l'invitation qu'il a lancée à tous nos auditeurs, à vous qui nous avez suivis cette nuit. Retenez ceci, si une situation se répète dans votre vie, ne vous contentez pas de subir. Cherchez à comprendre, priez, discernez et prenez les bonnes décisions. Merci pour votre fidélité à Unisoft Power. Merci également à tous ceux qui se préparent pour la veillée du 2 octobre à l'UMESSI. Je suis Ephraim Diadia, que Dieu vous bénisse.

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0: la voix qui dit « Dieu vous aime ».
1: Lecture biblique. Romains 10, 17 déclare « La foi vient de ce qu'on entend, et ce qu'on entend vient de la parole de Christ ».
2: Deux Rois, chapitre 19. Lorsque le roi Ézéchias eut entendu cela, il déchira ses vêtements, se couvrit d'un sac et alla dans la maison de l'Éternel. Il envoya Éliakim, chef de la maison du roi, Shebna, le secrétaire, et les plus anciens des sacrificateurs, couverts de sacs, vers Ésaïe, le prophète, fils d'Amoz. Et ils lui dirent : Ainsi parle Ézéchias, ce jour est un jour d'angoisse, de châtiment et d'opprobre, car les enfants sont prêts de sortir du sein maternel, et il n'y a point de force pour l'enfantement. Peut-être l'Éternel, ton Dieu, a-t-il entendu toutes les paroles de Rabshaké que le roi d'Assyrie, son maître, a envoyé pour insulter au Dieu vivant, et peut-être l'Éternel, ton Dieu, exercera-t-il ses châtiments à cause des paroles qu'il a entendues? Fais donc monter une prière pour le reste qui subsiste encore. Les serviteurs du roi Ézéchias allèrent donc auprès d'Ésaïe. Et Ésaïe leur dit : Voici ce que vous direz à votre maître. Ainsi parle l'Éternel. Ne t'effraie point des paroles que tu as entendues et par lesquelles m'ont outragé les serviteurs du roi d'Assyrie. Je vais mettre en lui un esprit tel que, sur une nouvelle qu'il recevra, il retournera dans son pays, et je le ferai tomber par l'épée dans son pays. » Rabshaké, s'étant retiré, trouva le roi d'Assyrie qui attaquait Libna, car il avait appris son départ de Lachis. Alors le roi d'Assyrie reçut une nouvelle au sujet de Tiraka, roi d'Éthiopie. On lui dit : Voici, il s'est mis en marche pour te faire la guerre. Et le roi d'Assyrie envoya de nouveau des messagers à Ézéchias en disant : Vous parlerez ainsi à Ézéchias, roi de Juda ? Que ton Dieu, auquel tu te confies, ne t'abuse point en disant : Jérusalem ne sera pas livrée entre les mains du roi d'Assyrie. Voici, tu as appris ce qu'ont fait les rois d'Assyrie à tous les pays et comment ils les ont détruits. Et toi, tu serais délivré. Les dieux des nations que mes pères ont détruites les ont-ils délivrés ? Gozan, Charan, Retsef et les fils d'Éden qui sont à Télassar ? Où sont le roi de Hamath, le roi d'Arpad et le roi de la ville de Sepharvaïm, d'Éna et d'Ivva ? Ézéchias prit la lettre de la main des messagers et la lut. Puis il monta à la maison de l'Éternel et la déploya devant l'Éternel, à qui il adressa cette prière : Éternel, Dieu d'Israël, assis sur les chérubins, c'est toi qui es le seul Dieu de tous les royaumes de la terre, c'est toi qui as fait les cieux et la terre. Éternel, incline ton oreille et écoute. Éternel, ouvre tes yeux et regarde. Entends les paroles de Sanchérib qui a envoyé Rabshaké pour insulter au Dieu vivant. Il est vrai, ô Éternel, que les rois d'Assyrie ont détruit les nations et ravagé leur pays, et qu'ils ont jeté leurs dieux dans le feu. Mais ce n'étaient point des dieux, c'étaient des ouvrages de main d'homme, du bois et de la pierre, et ils les ont anéantis. Maintenant, Éternel, notre Dieu, délivre-nous de la main de Sanchérib, et que tous les royaumes de la terre sachent que toi seul es Dieu, ô Éternel. Alors Ésaïe, fils d'Amoz, envoya dire à Ézéchias : Ainsi parle l'Éternel, le Dieu d'Israël. J'ai entendu la prière que tu m'as adressée au sujet de Sanchérib, roi d'Assyrie. Voici la parole que l'Éternel a prononcée contre lui. Elle te méprise, elle se moque de toi, la Vierge, fille de Sion. Elle hoche la tête après toi, la fille de Jérusalem. Qui as-tu insulté et outragé ? Contre qui as-tu élevé la voix ? Tu as porté tes yeux en haut sur le sein d'Israël. Par tes messagers, tu as insulté le Seigneur, et tu as dit : Avec la multitude de mes chars, j'ai gravi le sommet des montagnes, les extrémités du Liban. Je couperai les plus élevés de ses cèdres, les plus beaux de ses cyprès, et j'atteindrai sa dernière cime, sa forêt semblable à un verger. J'ai creusé et j'ai bu des eaux étrangères, et je tarirai avec la plante de mes pieds tous les fleuves de l'Égypte. N'as-tu pas appris que j'ai préparé ces choses de loin et que je les ai résolues dès les temps anciens ? maintenant j'ai permis qu'elles s'accomplissent et que tu réduises des villes fortes en monceaux de ruines. Leurs habitants sont impuissants, épouvantés et confus. Ils sont comme l'herbe des champs et la tendre verdure, comme le gazon des toits et le blé qui sèche avant la formation de sa tige. Mais je sais quand tu t'assieds, quand tu sors et quand tu entres, et quand tu es furieux contre moi. Parce que tu es furieux contre moi et que ton arrogance est montée à mes oreilles, je mettrai ma bouche à tes narines et mon mors entre tes lèvres, et je te ferai retourner par le chemin par lequel tu es venu. Que ceci soit un signe pour toi. On a mangé une année le produit du grain tombé, et une seconde année ce qui croît de soi-même. Mais la troisième année, vous sèmerez, vous moissonnerez, vous planterez des vignes, et vous en mangerez le fruit. Ce qui aura été sauvé de la maison de Juda, ce qui sera resté poussera encore des racines par-dessous et portera du fruit par-dessus. Car de Jérusalem il sortira un reste, et de la montagne de Sion des réchappés. Voilà ce que fera le zèle de l'Éternel des armées. C'est pourquoi ainsi parle l'Éternel sur le roi d'Assyrie. Il n'entrera point dans cette ville, il n'y lancera point de trait, il ne lui présentera point de bouclier, et il n'élèvera point de retranchement contre elle. Il s'en retournera par le chemin par lequel il est venu, et il n'entrera point dans cette ville, dit l'Éternel. Je protégerai cette ville pour la sauver, à cause de moi et à cause de David, mon serviteur. Cette nuit-là, l'ange de l'Éternel sortit et frappa dans le camp des Assyriens 185 000 hommes. Et quand on se leva le matin, voici, c'étaient tous des corps morts. Alors Sanchérib, roi d'Assyrie, leva son camp, partit et s'en retourna. Et il resta à Ninive. Or, comme il était prosterné dans la maison de Nisroch, son dieu, Adramélec et Charetser, ses fils, le frappèrent avec l'épée et s'enfuirent au pays d'Ararat. Et Esarhaddon, son fils, régna à sa place.
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0: Notre vieil homme a été crucifié avec Jésus, afin que le corps du péché fût détruit, pour que nous ne soyons plus esclaves du péché. Celui qui est mort est libre du péché. Je suis Paul Valéry, bienvenue, vous êtes à Tous en cœur.
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0: Fidèle auditeur, bienvenue à Tous en cœur. Et ce jour, nous allons nous exhorter à travers lecture biblique et cantique édifiant. Merci de nous suivre sur les ondes de Fréquence Vie. Tout de suite, quelques sonorités.

Romains 6, au verset 6 et 7, il est dit « Notre vieil homme a été crucifié avec Jésus, afin que le corps du péché fût détruit, pour que nous ne soyons plus esclaves du péché. Celui qui est mort est libre du péché. » Ce verset s'adresse à ceux qui ont accepté Jésus comme Sauveur et Seigneur, car c'est par la reconnaissance de sa vie donnée pour expier nos fautes que nous sommes sauvés, pardonnés et délivrés du mal qui dirigeait nos actes et nos pensées. Si notre passage sur cette terre est bref au regard de l'éternité, le chemin du chrétien est loin d'être facile. Il est fait de haut et de bas, l'abondance et le désert. Alors qu'au tout début, le nouveau converti est porté par Dieu comme une mère porterait son enfant, le bébé spirituel, a le privilège de découvrir les nombreuses grâces qui accompagnent la décision de suivre Christ. Les premiers temps, celui qui est jeune dans la foi vit un amour fusionnel et passionnel avec le Seigneur. Mais au fil du temps, cet amour peut s'affaiblir et tiédir. La réalité du quotidien peut étouffer la ferveur pour délayer, voire délaisser les vérités bibliques et laisser rentrer le compromis dans le cœur. Ainsi, après plusieurs années, il n'est pas rare de voir des chrétiens se remettre sous le joug du péché et avoir une vie spirituelle tiède. Tu sais, depuis combien de temps moi je suis chrétien? Je suis converti bien avant toi. Ça fait 20 ans, ça fait 30 ans que je suis chrétien. Et même s'il est vrai que par sa chair, l'homme est enclin à pécher, il est anormal pour quelqu'un né de nouveau de pratiquer le mal jour après jour et en même temps de ne pas le haïr au point de vouloir tout faire pour changer et en être libéré. Vraiment ça, c'est pas correct. Les péchés réguliers sont souvent liés à des obsessions, elles-mêmes liées à des pensées non renouvelées par l'Esprit de Dieu, mais c'est peut-être aussi le résultat d'un manque de foi et d'un manque de connaissance de la parole de Dieu. Oui, le secret pour être délivré du péché débute par la connaissance de la vérité qui affranchit et se trouve dans la parole de Dieu. Romains 6 au verset 6 nous dit « Sachant que notre vieil homme a été crucifié avec lui, afin que le corps du péché fût détruit pour que nous ne soyons plus esclaves du péché. » Par ce verset, nous comprenons que Jésus est mort pour nous purifier de toutes nos iniquités, pour nous donner la vie éternelle et pour que nous ne soyons plus esclaves des désirs de notre chair. Et puisque par la foi et par la déclaration de la parole de Dieu, sa puissance agit, déclarons ensemble « J'ai été crucifié avec Jésus et je suis mort au péché. Mon péché a été détruit à la croix et je ne suis plus son esclave. »

Nous allons lire Matthieu chapitre 26, à partir du verset 30, où Jésus s'est rendu à la montagne des Oliviers avec des disciples qu'il a choisis. Il est allé à Gethsémané avec Pierre et les deux fils de Zébédée, parce que le Seigneur commençait à éprouver de la tristesse et des angoisses. Le verset 38 nous dit qu'il leur confia: « Mon âme est triste jusqu'à la mort. Restez ici et veillez avec moi. » Puis, ayant fait quelques pas en avant, il se jeta sur sa face et pria ainsi: « Père, s'il est possible que cette coupe s'éloigne de moi, toutefois, non pas ce que je veux, mais ce que tu veux. » Et il vint vers les disciples, qu'il tomba endormi. Et il dit à Pierre: « Vous n'avez donc pu veiller une heure avec moi. Veillez et priez, afin que vous ne tombiez pas dans la tentation. L'esprit est bien disposé, mais la chair est faible. » Et la Bible dit que Jésus s'éloigna encore une seconde fois et pria à nouveau le Père pour qu'il éloigne la coupe, tout en reconnaissant qu'il lui fallait se soumettre. Et il revint encore une deuxième fois vers les disciples. Il les trouva encore endormis. Leurs yeux étaient appesantis, comme nous dit le verset 43. Jésus s'éloigna encore la troisième fois pour répéter les mêmes paroles au Seigneur. Et puis là, quand il revient vers les disciples, il leur dit: « Vous dormez maintenant et vous vous reposez. Voici l'heure est proche et le Fils de l'homme est livré aux mains des pécheurs. » Le Seigneur a préparé l'épreuve de la croix dans la prière. Mais nous remarquons que les disciples n'ont même pas compris.

0: n'avaient même pas réalisé ce qui se passait et n'ont pas pu tenir dans la prière. Et on voit la suite avec Pierre, comment il a réagi avec les soldats et tout ce qui a suivi.
1: Alors Jean 14, verset 23 dit, « Jésus lui répondit, « Si quelqu'un m'aime, il gardera ma parole et mon Père l'aimera. Nous viendrons à lui et nous ferons notre demeure chez lui. Je bénis l'Éternel, mon conseiller. La nuit même, mon cœur m'exhorte. Ce que nous avons vu et entendu, nous vous l'annonçons à vous aussi, afin que vous aussi vous soyez en communion avec nous. Or, notre communion est avec le Père et avec son Fils, Jésus-Christ. Il nous faut grandir dans notre communion avec Dieu. Si vous n'avez pas une relation personnelle avec le Saint-Esprit, vous ne pourrez pas avoir une véritable communion avec Dieu. Il est important, en tant qu'enfant de Dieu, de travailler pour avoir une communion avec Dieu. Jean 16, verset 13 à 16 dit, « Quand le Consolateur sera venu, l'Esprit de vérité, il vous conduira dans toute la vérité, car il ne parlera pas de lui-même, mais il dira tout ce qu'il aura entendu, et il vous annoncera les choses à venir. Il me glorifiera parce qu'il prendra ce qui est à moi et vous l'annoncera. Que la grâce du Seigneur Jésus-Christ, l'amour de Dieu et la communion du Saint-Esprit soient avec vous tous. Dieu aime la communion et Dieu veut communier avec l'homme. Cette communion avec le Père se fait bien sûr par le Saint-Esprit. Si donc vous n'avez pas une relation personnelle avec le Saint-Esprit, vous ne pourrez pas avoir une véritable communion avec Dieu. Dans la communion avec Dieu, il y a plusieurs dimensions. Lorsqu'un homme se rapproche de Dieu et commence à communier avec lui, Dieu, par le Saint-Esprit, change sa vie, sa mentalité, son intérieur. Le Saint-Esprit donc a pour rôle premier la transformation. C'est dans la communion avec Dieu que vous serez transformé réellement à l'image de Christ et à sa ressemblance, non dans l'accomplissement d'activités spirituelles multiples. Deuxième chose, c'est dans la dimension de la communion que Dieu vous parle et vous avertit. Il devient donc votre intime, c'est-à-dire un ami, un confident, et ne fera plus rien dans vos circonstances sans vous en parler. Dieu cherche des intimes. Si donc vous êtes un homme spirituel, ne jouez pas avec vos pensées, ne les négligez pas, car Dieu peut vous les avoir suscitées pour une raison bien précise. La Bible même nous demande déjà de prier sans cesse, c'est-à-dire d'avoir sans cesse une communion avec Dieu, d'être en tout temps, en tout lieu, en phase avec notre Dieu, être connecté à lui. Par la prière, la louange et l'adoration, la méditation de sa parole et la croissance à partir de cette méditation.
2: Et non, de Dieu, on est...

0: car l'amour de Dieu consiste à garder ses commandements, et ses commandements ne sont pas pénibles, parce que tout ce qui est né de Dieu triomphe du monde, et la victoire qui triomphe du monde, c'est notre foi. C'est ce que nous dit 1 Jean 5, versets 3 et 4. Cher ami, pour t'encourager à rester en communion avec ton Dieu, et dans cette communion, Dieu ouvre de grandes portes, et tu pourras vivre une expérience particulière avec ton Dieu. C'était Tout son cœur avec Paul Valéry. Que Dieu vous bénisse et à très bientôt.
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1: Auditeurs de Bible et Développement, bonjour. Vous êtes avec nous aujourd'hui encore et nous allons essayer de nous entretenir avec vous en guise de conclusion partielle. Parce que j'insiste sur le vocable partiel parce qu'on n'a pas la prétention. On a dit lorsque nous démarrions cette émission qu'avec notre invité, nous allons nous efforcer, voilà c'est le terme approprié, pour vous donner l'essentiel. Parce que on n'aura jamais la prétention en une vingtaine d'émissions. Une trentaine d'émissions, une trentaine d'heures, voilà, de tout vous donner, ce serait prétentieux. Voilà, mais on va essayer. Donc aujourd'hui, en guise de conclusion partielle, nous allons encore donner la parole à notre invité. Je rappelle qu'il s'agit de l'ambassadeur du succès, formateur en entrepreneuriat, qualité de vie au foyer et développement communautaire. J'ai nommé, eh bien, l'homme de Dieu, pasteur Jean de Dieu Kofi. Homme de Dieu, bonjour.
2: Bonjour Delormas, grand homme, je suis vraiment heureux d'être en ta compagnie, en compagnie de nos fidèles auditeurs de la Radio de la Vie.
1: Alors avec lui, nous parlons encore aujourd'hui de la planification stratégique. On va essayer, surtout pour ceux qui n'ont pas eu la grâce de nous suivre ou qui peut-être ont raté une séquence, on va essayer avec notre invité de faire un résumé. Voilà, un résumé. On va essayer de donner les grandes lignes et puis aller à la conclusion partielle. Homme de Dieu, voilà, la planification stratégique.
2: La planification stratégique, levier du succès efficace. Alors, comme tu l'as si bien dit, ça fait 4 semaines où nous avons vraiment parcouru ce thème dans le cadre de l'émission Bible et Développement, donc ce qui touche aux questions, on va dire quoi, séculières. Voilà, Dieu n'est pas uniquement spirituel, voilà, je veux mettre les doigts là-dessus, mais Dieu est holistique. Voilà, donc le spirituel, le social, le matériel, le financier, d'aucuns se plaignent. Il y a des personnes qui prêchent sur la prospérité ou le développement personnel. Mais Dieu, il est tout. Dieu, il est tout. Il est spirituel, il est prospérité. La Bible parle de prospérité, la Bible parle de maîtrise de soi. La maîtrise de soi, c'est la base du développement personnel. Voilà, donc nous avons enclenché ce thème-là, la planification stratégique, levier du succès. Quand on voit dans la vie, que ce soit sur le plan personnel, sur le plan même spirituel, sur le plan financier matériel, sur le plan entrepreneurial, même politique, géostratégique, tout est question de planification. Alors pour comprendre de façon schématique ce que c'est que la planification, c'est que pour pouvoir planifier, ok, ou bien...

on a fait le constat général lors de la première émission notamment que généralement, lorsqu'on est à la veille d'une nouvelle année ou bien en début d'année, on est enthousiaste, on se fixe des objectifs, on prend des décisions. On se dit, bon, cette année, c'est notre année de progrès, notre année de succès, notre année de croissance, notre année de prospérité, ou bien notre année d'abondance. Mais l'abondance ne s'obtient pas au hasard. Il faut le planifier, ou bien il faut planifier cette abondance. Ok, quelle mesure d'abondance tu veux? Quel type d'abondance tu veux? Quelle quantité d'abondance tu veux? Et dans quelle période tu veux obtenir cette abondance-là? Donc, comme je dis, aujourd'hui, il est question de graver une vérité simple dans l'esprit de chacun. C'est que la réussite n'est pas accidentelle, mais elle est organisée. On dit généralement...

0: l'importance de planifier. Et on a donné également un exemple, on a vu deux cas pratiques, l'exemple d'une église qui désire tripler ses membres en fin d'année. Donc l'église qui a peut-être pour vision de l'année 2026, cette année est notre année de multiplication. Okay? Donc multiplication, c'est encore vague. Hein? Donc l'église peut donner l'objectif de tripler le nombre de ses membres en fin d'année. Okay? Donc là, de la vision de multiplication, on descend à l'objectif de multiplication par 3. Là, c'est précis.
1: Par exemple.
0: Par exemple. Et c'est en fin d'année, donc dans l'espace de 12 mois. De 12 mois, donc la planification commence. Qu'est-ce qu'il faut pour pouvoir atteindre cet objectif-là? Donc, on a vu également l'exemple pratique d'un restaurant qui veut doubler son chiffre d'affaires dans 6 mois. Okay? Donc, ça, c'est un objectif. Donc, à partir de là, tu planifies à partir de l'objectif. On définit les axes stratégiques. Ok, on va diluer un peu les thèmes techniques, voilà, pour que nos auditeurs puissent comprendre. Alors, on a dit d'abord, une première chose qu'on doit retenir en guise de notre résumé, c'est que sans plan, la vision s'évapore. Beaucoup de visions échouent, non par manque de foi, mais par manque d'organisation. Ok, donc les proclamations, elles sont puissantes, mais elles sont sans objectif clair, sans action définie, sans ressources identifiées, sans calendrier précis, sans évaluation. Donc s'il n'y a pas ces 5 éléments-là, objectif clair, action définie, ressources identifiées, calendrier précis et évaluation, les motivations, les slogans, les proclamations et les visions que nous avons restent simplement des intentions. Elles ne vont pas s'accomplir. On peut appuyer ça par un passage. Hein.

0: l'écrit, c'est l'élaborer. Mmh. Le terme est fixé, donc le temps, la périodique. Mmh. Ok. Maintenant, on dit si elle tarde éventuellement, attends-la. Mais cette attente n'est pas une attente passive, c'est une attente active. C'est-à-dire, si elle tarde, active-la. Actionne les leviers, hein, les éléments, les ressources, les organisations, tout ce qu'il faut pour que la vision se réalise afin qu'elle puisse se réaliser effectivement.
1: Je rappelle que vous êtes avec nous dans le cadre de Bible et Développement et nous parlons de la planification stratégique levier
0: du succès,
1: effectif. Voilà, avec le pasteur Jean de Dieu Kofi.
0: Ok, donc ce que tu n'écris pas, tu ne peux pas mesurer. Et ce que tu ne peux pas mesurer, tu ne peux pas l'améliorer. Donc voilà un peu la motivation qui doit nous animer. Alors, la stratégie transforme la foi en résultat. Je reprends. La stratégie transforme la foi en résultat. Ok, la Bible dit éventuellement, la foi sans les œuvres reste morte. Ok, donc la stratégie, c'est l'œuvre qui dynamise cette foi-là. Donc, par exemple, pour l'Église, le premier exemple, le cas pratique, pupler les membres ne doit pas se limiter à une prière vague. On prie, on jeûne, pour que. Il faut également, ou bien cela exige également, une évangélisation structurée, la mise en place de cellules organisées, la formation des leaders, le suivi des nouveaux membres, la planification trimestrielle. Vous voyez ? Donc ce sont les leviers, ce sont les éléments de la planification stratégique. La multiplication n'est pas spirituelle, ok ? Uniquement spirituelle, mais elle est également méthodique. Pour l'exemple 2, l'exemple pratique 2, donc pour le cas séculier du restaurant, doubler le chiffre d'affaires en 6 mois ne doit pas être un simple vœu, juste un souhait. Mais cela exige également d'augmenter le volume de la vente, d'augmenter le panier moyen. Le panier moyen, c'est le prix moyen, on a vu la fois dernière. Voilà, en améliorant la qualité, du plat, en y ajoutant d'autres éléments comme la boisson, faire des packages, voilà, ainsi de suite. Il faut également améliorer la visibilité à travers les réseaux sociaux, à travers cette stratégie de com. Il faut améliorer la visibilité, il faut contrôler les coûts, optimiser les coûts. Il faut suivre les indicateurs, ok? Donc, c'est le même principe, que ce soit une église ou un restaurant, l'objectif clair plus un plan. Un objectif clair plus un plan structuré plus une discipline garantit un résultat mesurable, ok? Donc, pour terminer, je vais rappeler les 5 piliers de la planification efficace. Alors, ce que les auditeurs doivent retenir, s'ils doivent retenir dans tout ce qu'on a dit, 5 choses essentielles. La planification stratégique, ok, a 5 grands piliers. 1, il faut une vision claire. Savoir exactement où l'on va. Puisque la planification part de la situation actuelle et vise l'objectif final dans le temps. Ok, donc 1, une vision claire. 2, il faut définir des objectifs mesurables. Ok, exemple d'objectifs mesurables. Tu ne vas pas dire, bon, ok, en cette année 2026, nous voulons grandir, nous voulons avoir beaucoup de membres. C'est pas mesurable. Tu peux dire, en cette année 2025, nous voulons tripler le nombre de fidèles actifs. Donc, quand tu dis ça, ça sonne dans ton esprit, multiplié par 3.
1: Voilà.
0: Donc,
1: du coup, on a un chiffre.
0: On a un objectif chiffré.
1: On quantifie. Ça, hein.
0: On quantifie. On est mesurable. Par exemple, quelqu'un qui dit, bon, ok, cette année, il me faut être riche. Je dois tout faire pour être riche. Mais c'est vague. Comment est-ce que tu dois être riche? Cette année, je veux avoir, en fin d'année, 10 millions de francs CFA dans mon épargne. Donc, du coup, les 10 millions-là exigent un certain nombre de leviers, des actions, des activités, une planification, une stratégie à mettre en place pour pouvoir atteindre cet objectif. Ok? Donc, ne pas dire simplement prospérer, mais doubler, par exemple, le chiffre d'affaires.
1: Alors, je voudrais qu'on revienne, puisque les auditeurs sont en train de réagir, hein, on tient compte de la préoccupation. Alors, quand on parle de vision claire, la vision, vous l'avez dit, hein, c'est définir là où on va. C'est quoi l'objectif final?
0: C'est l'objectif final. OK. Je vais dire, la vision, c'est ce qu'on veut. OK, dans vision, il y a voir. Je me rappelle d'un verset, je crois le Proverbe 31, la Bible dit, la femme vertueuse voit un champ et elle acquiert le champ. Elle voit un champ. Dieu a dit à Abraham, lorsqu'il s'est séparé de Lot, lève les yeux, regarde le territoire que tu vois, ou bien aussi loin que tu peux voir, je te le donne. Donc la vision claire Je vais donner.
1: Sorte, c'est le rêve qu'on a eu.
0: Oui, oui, mais c'est pas vraiment un rêve. Ok, c'est quelque chose qu'on voit. Ok, rêve encore, on peut dire, tu es en train de.
1: Tu es dans l'imaginaire.
0: Tu es dans l'imaginaire, tu es dans l'illusoire. Ok, mais tu vois. Ok, par exemple, tu dis.

0: tu vois la chose. Donc ça, c'est la vision. La vision n'est pas encore l'objectif. Ok. L'objectif, lui, il est mesurable. Hein, on parle d'objectif SMART. On aura l'occasion de voir cela dans le cadre de notre émission. Objectif SMART. SMART veut dire spécifique, mesurable, atteignable, réaliste et temporel. Voilà. Mais la vision, par exemple, on a parlé de vision pour l'église. Ok. La vision de notre église en 2026, c'est l'année de la multiplication. Donc ça, c'est la vision. Donc tu as dans toute ta pensée, dans tout ton être et également dans toutes les actions, activités, programmes de l'église, la pensée de la multiplication. Mais la multiplication exige une multiplication non seulement numérique, mais une multiplication en termes de qualité des membres, une multiplication en termes de formation des leaders. Donc tout ça, ça part de la multiplication. Maintenant, c'est l'objectif que nous déclinons en multiplier par 3. Maintenant, le multiplier par 3, il y a les objectifs secondaires. Qu'est-ce qu'il faut pour chaque département, pour chaque action, pour chaque activité, et comment on découpe l'année en trimestres et quelles actions vont conduire chaque trimestre pour pouvoir atteindre l'objectif de multiplication en fin d'année. Donc, le premier pilier, vision claire. Le deuxième pilier, objectif mesurable. Le troisième pilier, des actions précises. Alors, pour les actions précises, on va définir qui fait quoi, quand est-ce qu'on le fait et comment on le fait. Et le quatrième pilier, après les actions, il faut identifier les ressources. Et on a parlé des 3 T, tu te souviens? Les ressources prennent en compte les 3 T. Donc, le premier T, c'est le temps. Le deuxième T, c'est les talents. Et le troisième T, c'est le trésor. Donc, le temps, notre disponibilité, notre engagement. Le talent, c'est notre intelligence, notre réflexion, notre engouement, notre sacrifice également. Et puis le trésor, c'est notre argent, nos finances, nos dons, nos participations. Il y a aussi un volet sacrifice dans le trésor. On a parlé de résilience, on a parlé d'austérité. Il faut sacrifier certaines choses. Si tu manges du poulet tous les week-ends, que tu veux atteindre un certain objectif, tu dois diminuer. Il faut optimiser ses ressources. Il ne faut pas faire de gaspillage. Il faut fermer vraiment tous les trous de gaspillage. Et enfin, les ressources qui se résument en les 3 T, le temps, le talent et le trésor. Et puis enfin, le cinquième pilier.
1: Le temps, c'est quoi?
0: Le temps, c'est notre présence, notre disponibilité, notre veille. Quand tu veux atteindre un certain objectif, tu dois pouvoir veiller. Tu dois pouvoir travailler. Au fait, ces 3 leviers-là exigent un degré de sacrifice.
1: Ah, c'est un sacrifice.
0: Le sacrifice. Bon, sacrifice clair, de notre temps,
1: c'est clair, ouais.
0: Sacrifice de notre talent, ouais. De notre énergie, de notre réflexion, de notre intelligence. Ça exige aussi la formation. Et puis, sacrifice de notre trésor, de notre argent, de nos finances. Le cinquième et dernier pilier, c'est une évaluation régulière. Ah, donc, oui. Tous les mois, il faut évaluer. Voilà, c'est ça, les capping. Il faut évaluer les actions. Il faut évaluer, il faut mettre en place des indicateurs de réussite. Il faut faire des rapports. Il faut mettre en place des documents. Voilà. Et puis, des évaluations mensuelles ou trimestrielles. Car sans évaluation, il n'y a pas d'amélioration. Donc, voilà un peu les 5 piliers qu'on doit retenir. Alors, en conclusion, conclusion du résumé, que nous soyons pasteurs, responsables d'église, entrepreneurs, étudiants, chefs de famille, la question n'est pas « est-ce que Dieu peut me bénir ?» Mais la question c'est « est-ce que je suis structuré pour gérer la bénédiction ?» J'ai donné l'exemple de 2 cultivateurs qui attendent la pluie de la bénédiction. Ok, donc il y a un, en attendant la pluie, il a pris le soin d'apprêter son champ. Il a fait les boutures, il a mis les semis, il a désherbé et il attendait. Lorsque la pluie est venue, la pluie a béni le travail qu'il a fait. Alors l'autre, il attendait que la pluie vienne avant de commencer. Mais quand la pluie est venue, la pluie a créé des rigoles, la pluie a créé un marécage, la pluie a fait germer la broussaille. Donc la planification, c'est préparer son champ en vue de la pluie, de la bénédiction. Un rêve sans plan.
1: Les 5 sages, les 5 formes.
0: Un rêve sans plan reste un rêve. Ouais. Une vision sans stratégie reste un slogan, mais une vision planifiée devient une réalité. Voilà, nous voulons vraiment encourager nos auditeurs à planifier, que ce soit leur vie personnelle, que ce soit leur vie spirituelle, que ce soit leur vie de couple, leur vie familiale, leur vie entrepreneuriale. Même une formation que tu veux faire, tu dois la planifier. Leur vie communautaire, leur vie relationnelle, il faut tout planifier. Je vous remercie.
1: Voilà, c'est avec cette phrase, mais nous allons néanmoins donner la parole encore à notre invité, puisque nous sommes aussi là pour relayer les préoccupations des auditeurs que vous êtes. Alors, on va répondre à nos préoccupations.
0: Alors, comme tu l'as si bien rappelé lors des émissions précédentes, si quelqu'un qui écoute cette émission, qui est touché, qui veut mettre de l'ordre dans sa vie, voilà, nous sommes disponibles. Alors, nous avons une formation en planification stratégique, okay, qu'on appelle le MBS, le Master of Business in the Street. C'est une formation certifiante, voilà, par une organisation internationale qu'on appelle Interway Solutions, une mission américaine, une mission à base chrétienne et à base également organisationnelle. Mm-hmm. Okay, une organisation internationale qui a fait ses preuves dans l'entrepreneuriat et également dans l'humanitaire.

0: foyer, ok, pour le développement personnel et puis le plan de développement communautaire.
1: Oui.
0: Voilà, pour que les églises, les communautés, les ONG, les organisations, les coopératives puissent être solides, fortes, puissantes et réussies dans leurs objectifs.
1: Voilà, vous êtes intéressé, c'est pas compliqué, le code d'accès il est connu de tous.

plaisir à vous avoir présenté tout le long. Hein. On a fait plus d'un mois avec lui. Il est venu donc aujourd'hui encore en bonus pour essayer de battre le rappel de ce que nous nous sommes dit depuis plus d'un mois.

0: terrain, c'est Nathan Tano qui a réalisé cette émission. Votre serviteur à ce microphone a eu beaucoup de plaisir à vous avoir servi. Dieu nous bénisse. Au revoir.
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traversée est mouvementée. Les flots et les vents sont déchaînés. Personne n'entend vos cris. Voulez-vous abandonner? N'abandonnez pas. Continuez la marche.

suis avec vous tous les jours jusqu'à la fin du monde, selon Matthieu 28, 20. Il ne nous a pas dit adieu, il ne nous a pas dit au revoir. Il dit qu'il est avec nous jusqu'à la fin du monde. Jésus, le grand capitaine, s'il est avec nous effectivement, comme Paul, disons, qui sera contre nous? Personne. Personne. Amen.

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Bienvenue dans Temps du Salut. Aujourd'hui, nous recevons un message du pasteur Laoré David sur le thème « Prier et obéir ». La prière nous connecte à Dieu, mais l'obéissance

ce message. Et en tout cas, c'est une joie pour moi de pouvoir m'introduire chez vous au travers des ondes de la radio Fréquence Vie. Écouter un message sur la radio peut être quelquefois... En général, on écoute la radio.

Ce que je vais lire se trouve dans le Nouveau Testament et ensuite je lirai deux textes dans l'Ancien Testament. Le premier texte que je veux me propose à lire, c'est le Jacques chapitre 4, verset 1er au verset 3. Donc, notre sujet, c'est prier et obéir.

fidèles si nous ne faisons pas ce que l'Éternel ton Dieu te chargera de nous dire. Que ce soit du bien ou du mal, nous obéirons à la voix de l'Éternel notre Dieu, vers qui nous t'envoyons, afin que nous soyons heureux si nous obéissons à la voix de l'Éternel notre Dieu. 10 jours après, la parole de l'Éternel fut adressée à Jérémie.

éternel, car je suis avec vous pour vous sauver et vous délivrer de sa main. Je lui inspirerai de la compassion pour vous, et il aura pitié de vous, et il vous laissera demeurer dans votre pays. Mais si vous n'obéissez pas à la voix de l'Éternel, votre Dieu, et si vous dites, nous ne resterons pas dans ce pays, nous irons au pays d'Égypte, où nous ne verrons point la guerre, où nous n'entendrons pas le son de la trompette,

les lions. Jacques nous dit, vous demandez et vous ne recevez pas, parce que vous demandez mal. Vous demandez

mal. Craignant donc cette situation, ils viennent vers Jérémie et ils viennent comme des personnes de bonne volonté. Ils disent, demande à Dieu, qu'est-ce que nous faisons ? Nous étions nombreux, mais

ce que Dieu va nous dire, qui nous frappe. Que ce soit bien ou mal, nous allons obéir. Et c'est vers ce Dieu-là que nous nous envoyons. Jérémie dit ok. Jérémie va aller prier. Au bout de 10 jours, il est réuni. Jérémie revient vers eux avec une

que le Seigneur nous donne la grâce de prier avec insolence et d'obéir avec fidélité. Que Dieu vous bénisse et bonne suite du programme sur la radio de la vie. 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Tous les pasteurs qui veulent intervenir peuvent contacter la radio Fréquence Vie au 07 77 86 86 40. Dieu vous bénisse.

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0: Dans le nom de vous accueillir encore une fois dans l'émission Kanguka, mon nom est Chris de Koumana. Aujourd'hui, nous sommes mardi. Vous allez écouter la première partie avec le serviteur de Dieu, Esdras Bilanguza, et moi je vais continuer avec la deuxième partie.
1: Shalom. Aujourd'hui, c'est le jour de l'encouragement et j'aimerais m'adresser à une personne qui est découragée à cause de ce qu'elle est en train de vivre. Peut-être que tu es né de nouveau, tu sers Dieu, tu pries, tu cherches la

te décourager. Mais aujourd'hui, j'aimerais te rappeler une chose. Ne laisse pas ce que tu vois dans ta vie te faire oublier ce que Dieu a déjà fait et ce qu'il est encore en train de faire aujourd'hui. Il y a des personnes qui étaient exemplaires, qui étaient des modèles pour les autres. Elles priaient, servaient Dieu, faisaient des sacrifices et persévéraient avec fidélité. Mais après avoir traversé une saison difficile sans obtenir ce qu'elles espéraient, elles ont commencé à se relâcher. Elles se sont découragées et ont cessé de fournir les efforts qu'elles faisaient auparavant. Elles se sont mises à penser ainsi. Mais à quoi bon continuer si rien ne change dans ma vie? À quoi bon continuer à faire des sacrifices si je ne vois aucun résultat? À quoi bon persévérer si malgré les prières et mes efforts, ma situation reste la même? Mais j'aimerais te dire que ce qui

cœur n'est plus réellement attachée à Dieu comme auparavant. Elles continuent simplement parce qu'elles ne peuvent pas totalement s'absenter. Elles se disent que si elles arrêtent de venir ou de participer comme auparavant, leur entourage commencera à se poser des questions. Qu'est-ce qui lui est arrivé? Pourquoi ne vient-il plus? Pourquoi a-t-il changé? J'aimerais t'encourager.

L'objectif du diable est de te faire retourner dans le monde et d'abandonner totalement Dieu. Mais j'ai une bonne nouvelle pour toi qui se trouve dans Psaume 37, versets 4 à 5. Il est écrit « Fais de l'Éternel tes délices, il te donnera ce que ton cœur désire. Recommande ton sort à l'Éternel, mets en lui ta confiance et il agira. » Quand le diable te dit que ce que tu as fait ne sert à rien, c'est pour te faire rater ta récompense, tes bénédictions, parce que nous avons lu que celui qui fait de l'Éternel

Nous arrivons maintenant au moment de renseignement. Nous continuons avec l'étude du livre de Psaumes. Hier, je vous ai demandé de lire le premier chapitre et nous allons commencer le premier chapitre. C'est un chapitre très intéressant et

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1: De Rois, chapitre 20. En ce temps-là, Ézéchias fut malade à la mort. Le prophète Ésaïe, fils d'Amoz, vint auprès de lui et lui dit : Ainsi parle l'Éternel, donne tes ordres à ta maison, car tu vas mourir, et tu ne

0: devant ta face avec fidélité et intégrité de cœur, et que j'ai fait ce qui est bien à tes yeux. » Et Ézéchias répandit d'abondantes larmes. Ésaïe, qui était sorti, n'était pas encore dans la cour du milieu lorsque la parole de l'Éternel lui fut adressée en ces termes. « Retourne et dis à Ézéchias, chef de mon peuple, ainsi parle l'Éternel, le Dieu de David, ton père. J'ai entendu ta prière, j'ai vu tes larmes. Voici, je te guérirai. Le troisième jour, tu monteras à la maison de l'Éternel. J'ajouterai à tes jours 15 années. Je te délivrerai, toi et cette ville, de la main du roi d'Assyrie. Je protégerai cette ville, à cause de moi et à cause de David, mon serviteur. » Ésaïe dit, « Prenez une masse de figues. » On la prit et on l'appliqua sur l'ulcère. Et Ézéchias guérit. Ézéchias avait dit à Ésaïe, « À quel signe connaîtrai-je que l'Éternel me guérira et que je monterai le troisième jour à la maison de l'Éternel ?» Et Ésaïe dit, « Voici, de la part de l'Éternel, le signe auquel tu connaîtras que l'Éternel accomplira la parole qu'il a prononcée. L'ombre avancera-t-elle de 10 degrés, ou reculera-t-elle de 10 degrés ?» Ézéchias répondit, « C'est peu de choses que l'ombre avance de 10 degrés, mais plutôt qu'elle recule de 10 degrés. » Alors Ésaïe, le prophète, invoqua l'Éternel, qui fit reculer l'ombre de 10 degrés sur les degrés d'Akaz, où elle était descendue. En ce même temps, Bérodac Baladan, fils de Baladan, roi de Babylone, envoya une lettre et un présent à Ézéchias, car il avait appris la maladie d'Ézéchias. Ézéchias donna audience aux envoyés, et il leur montra le lieu où étaient ces choses de prix, l'argent et l'or, les aromates et l'huile précieuse, son arsenal, et tout ce qui se trouvait dans ses trésors. Il n'y eut rien qu'Ézéchias ne leur put voir dans sa maison et dans tous ses domaines. Ésaïe, le prophète, vint ensuite auprès du roi Ézéchias et lui dit, « Qu'ont dit ces gens-là, et d'où sont-ils venus vers toi ?» Ézéchias répondit, « Ils sont venus d'un pays éloigné, de Babylone. » Ésaïe dit encore, « Qu'ont-ils vu dans ta maison ?» Ézéchias répondit, « Ils ont vu tout ce qui est dans ma maison. Il n'y a rien dans mes trésors que je ne leur ai fait voir. » Alors Ésaïe dit à Ézéchias, « Écoute, c'est la parole de l'Éternel. Voici, les temps viendront où l'on emportera à Babylone tout ce qui est dans ta maison et ce que tes pères ont amassé jusqu'à ce jour. Il n'en restera rien, dit l'Éternel. Et l'on prendra de tes fils, qui seront sortis de toi, que tu auras engendrés, pour en faire des eunuques dans le palais du roi de Babylone. » Ézéchias répondit à Ésaïe, « La parole de l'Éternel que tu as prononcée est bonne. » Et il ajouta, « N'y aura-t-il pas paix et sécurité pendant ma vie ?» Le reste des actions d'Ézéchias, tous ses exploits, et comment il fit l'étang et l'aqueduc, et amena les eaux dans la ville, cela n'est-il pas écrit dans le livre des chroniques des rois de Juda ? Ézéchias se coucha avec ses pères, et Manassé, son fils, régna à sa place.
1: C'était lecture biblique. Que la parole de Dieu continue de fortifier votre foi. À bientôt.

0: entendu le chant du coq ce matin. Réveille ton frère, réveille ta soeur, réveille ton époux, réveille ton épouse, réveille tes enfants. Nous sommes à OSP, opération sur la brèche, et il est convenable de nous lever afin de donner des ordres pour que ce jour nous favorise. Par nos prières, nous allons envahir l'impossible. Mais avant, nous allons écouter la parole de Dieu qui va nous introduire dans le combat spirituel de cette journée. Prions et recommandons la méditation du jour à l'Éternel, notre Dieu. Conducteur, pasteur Chamba. Prions. Père, ta parole déclare que l'enchantement ne peut rien contre le pasteur Chami. Et l'enchantement ne pourra rien contre tous tes enfants connectés à cette fréquence et qui prient avec nous, avec cette merveilleuse étude sur la sorcellerie. Oh Dieu, notre vie est cachée avec Christ en Dieu. Celui qui se lève étant animé par un esprit de sorcellerie pour vouloir attenter à la vie de tes enfants, Seigneur, que cette machination soit frappée d'échec et d'insuccès au nom puissant de Jésus-Christ de Nazareth. Que cette matinée, Seigneur, de prière soit bénie parce que tu es avec nous. Parle-nous, enseigne-nous et que nous puissions entrer dans le combat spirituel contre la sorcellerie de nos familles paternelles et maternelles. Au nom de Jésus, que quelqu'un dise Amen.
1: Amen.
0: Bien-aimés dans la foi, nous allons poursuivre cette merveilleuse étude que nous avons commencée la fois passée, dont le grand thème est la sorcellerie. Aujourd'hui, nous allons voir qu'est-ce qu'un sorcier. Jean 10, 10 comme verset de base. Le voleur ne vient que pour dérober, égorger et détruire. Moi, je suis venu afin que les brebis aient la vie et qu'elles soient dans l'abondance.

0: que le souhait de notre Dieu ce matin puisse se réaliser dans ta vie, bien-aimé, toi qui es connecté à la fréquence de la vie. Que tu aies la vie et que tu sois dans l'abondance. Au nom de Jésus. Bienvenue à OSB, Opération sur la Brèche. Émission réalisée et mise en onde par Yao Emmanuel, dit le patriarche. Le grand thème de notre série d'études est la sorcellerie. Et ce matin, nous allons voir qu'est-ce qu'un sorcier. Bien-aimé dans la foi, le mot sorcier vient du mot sortilège, celui qui lance un sort à un autre. L'Africain authentique définit le sorcier comme étant celui qui a un double esprit, l'esprit humain et l'esprit du malin. Un sorcier est aussi une personne sans pitié appartenant à un groupe mystique ou une association d'initiés de la sorcellerie pour dominer sur les autres hommes. Le sorcier est également un ministre physique du diable sur la planète Terre afin d'accomplir les desseins de Satan qui consistent à dérober, égorger, détruire. Selon Jean 10:10 que nous venons de parcourir. Bien qu'ils changent de manière et de ruse comme leur maître le diable, nous ne devons pas perdre de vue, bien-aimés, le fait qu'il est presque impossible, je dis bien presque, je ne mets pas tout le monde dans la même fourchette, presque impossible d'être chef de village, chef de canton ou d'un royaume sans être sorcier. La plupart des rois et présidents sont initiés à la sorcellerie s'ils ne sont pas chrétiens, bien sûr. Les raisons sont simples. On ne peut presque jamais introniser un chef de village en Afrique sans l'initier à la sorcellerie, c'est connu. Comment pouvez-vous régner sur un royaume sans le connaître? Les chefs des sorciers doivent être des sorciers ou avoir une puissance supérieure. Cette puissance s'appelle l'onction du Saint-Esprit. Dit amen.
1: Amen.
0: La plupart des rois ou chefs d'État qui ont refusé l'initiation à la sorcellerie n'ont jamais régné plus de 7 ans sans la personnalité, bien sûr, de Jésus dans leur vie. Ceux qui initient les rois et les chefs d'État sont tous des sorciers. Bien-aimés, le sorcier est capable de tuer sans scrupule même son propre fils ou sa propre fille. D'ailleurs, dans la tontine des sorciers, l'on ne vous demande de cotiser que les membres de votre famille les plus importants. Et ils le font sans pitié. Tous ceux qui cherchent absolument à contrôler et manipuler les autres sont des sorciers sous une autre forme, bien sûr. La manipulation est un art de la sorcellerie. En Afrique, pour le peu que je connais, bien aimé, les sorciers ont pour la plupart un esprit de dédoublement. Ils ont chacun un esprit animal et humain. Ils peuvent se transformer en un animal très facilement. Et chaque sorcier aussi a un totem. Avant, les sorciers se transformaient en serpent, en lion, en panthère, en hibou, en rat, en épervier. Mais aujourd'hui, ils ont presque changé de forme à cause de la modernisation. Sans difficulté, ils prennent des formes de cafards pour pénétrer dans des maisons et dans les endroits les plus intimes de l'homme. Les cafards et les mouches sont utilisés par les sorciers pour empoisonner les repas. Plusieurs soupes de maux accrochent des tomates au point de devenir un cancer d'estomac à cause de ce procédé. Ils utilisent les mouches, les cafards qui s'asseyent sur ton repas et c'est fini, tu es contaminé. D'autres sorciers se transforment en souris. La plupart des maisons où il existe un grand nombre de souris sans explication doivent prendre garde, bien-aimés. Je connais le témoignage d'un homme de Dieu qui allait prier dans une maison où habitait une sœur de l'église et qui n'arrivait presque jamais à dormir dans cette maison parce qu'il lui manquait le sommeil. Après la prière, 10 souris sont mortes et elle ne vit plus jamais de souris introspective chez elle. C'est fini. Sa maison a été délivrée. Comment comprendre cela? Elle n'arrive pas à dormir. Les hommes de Dieu viennent prier et ce sont des souris qui meurent. Bien-aimé, si tu n'as jamais vu quelque chose, ne dis pas que ça n'existe pas. En effet, bien-aimé, les souris travaillent avec les sorciers pour voler les sous-vêtements que tu as déjà portés. Ils utilisent cela pour atteindre facilement celui ou celle qu'ils veulent tuer. Quand il y a un grand nombre de souris chez toi qui ronge la plante des pieds et des mains des enfants, bien-aimé, tu dois savoir qu'il y a une attaque de la sorcellerie contre ta maison. Il faut que cette maison soit sanctifiée par la prière. Dis amen.
1: Amen.
0: Je sais aussi, bien-aimé, que chaque fois que les sorciers veulent attaquer les finances des membres d'une famille, ils envoient des souris dans cette famille. Parce que la souris est un symbole de vol et de pauvreté. Vous connaissez bien cette expression. Je suis pauvre comme un rat d'église. Oh, le rat aussi, c'est une souris. Le cafard est un agent des sorciers très redoutable. Quand les sorciers ne parviennent pas à t'avoir par les souris, ils se déguisent en cafard pour déposer des maladies chez toi. Les cafards symbolisent la présence du serpent python mystique dans les environs de ta conscience, de ta maison. C'est pourquoi, bien-aimé, j'encourage chaque homme de Dieu à au moins aller prier dans la maison, au moins une ou deux fois dans la maison de ses fidèles. C'est très important parce que le meilleur endroit où l'on peut connaître un fidèle n'est pas à l'église, mais plutôt chez lui. Le maître dit, je connais mes brebis et elles me connaissent. Jean 10, 14. Un homme de Dieu qui ne visite pas la maison de ses brebis est considéré comme un mercenaire. Et ce qui est encore plus déplorable, c'est qu'il y a des pasteurs qui ne reconnaissent pas le ministère de la délivrance. C'est grave. Bien-aimé dans la foi, si tu es dans une église où la délivrance ne se pratique pas, je ne te demande pas de quitter l'église, ce n'est pas mon ministère. Ce que je peux te dire, c'est de chercher de temps en temps à faire ta délivrance dans les églises où cette pratique est courante. C'est très important pour toi-même, pour ta famille. Quelquefois, on se soucie beaucoup du salut des âmes. Bien-aimé, le salut des âmes ne nous incombe pas principalement, parce que Christ l'a déjà fait. Ce qui nous incombe, qui nous concerne, c'est le bien-être physique des fidèles, le bien-être spirituel, le bien-être moral, psychique, psychologique des fidèles. En cela, bien-aimés, nous les pasteurs, nous sommes concernés. C'est pourquoi le Seigneur Jésus a dit « Paix, mes brebis ». Prenons l'évangile de Jean au chapitre 21, à partir du verset 15. « Après qu'ils eurent mangé, Jésus dit à Simon-Pierre, « Simon, fils de Jonas, m'aimes-tu plus que de même ceci ?» Il lui répondit, « Oui, Seigneur, tu sais que je t'aime. » Jésus lui dit, « Paix, mes agneaux. » Il lui dit une seconde fois, « Simon, fils de Jonas, m'aimes-tu » Pierre lui répondit, « Oui, Seigneur, tu sais que je t'aime. » Jésus lui dit, « Paix, mes brebis. » Il lui dit pour la troisième fois, « Simon, fils de Jonas, m'aimes-tu » Pierre fut attristé de ce qu'il lui avait dit pour la troisième fois, « M'aimes-tu ? » Et il lui répondit, « Seigneur, tu sais toutes choses, tu sais que je t'aime. » Jésus lui dit, « Paix !»

quand Dieu envoie chez nous, quand je dis chez nous, je parle des églises, des assemblées, des associations chrétiennes, quand Dieu envoie ces hommes, ces femmes parmi nous, leur esprit est sauvé. Parce que Dieu ajoute à l'église ceux qui sont sauvés. Mais leur corps et leurs âmes sont sous l'emprise du diable et de ses démons. Pour la plupart, je ne dis pas tout le monde. Et c'est de notre responsabilité de les nourrir et les bâtir spirituellement pour pouvoir détruire l'influence négative de Satan et de la chair. Le travail du pasteur consisterait à s'occuper de chaque chrétien au point de l'amener à prospérer comme prospère l'état de son âme. 3 Jean, les versets 1 et 2. L'ancien à Gaius, le bien-aimé que j'aime dans la vérité. Mais ce matin, c'est le pasteur Chami à tous les auditeurs de OSB que j'aime dans la vérité. Bien-aimé, je souhaite que tu prospères à tous égards et sois en bonne santé comme prospère l'état de ton âme. Fraternellement votre pasteur Chami. À la fois prochaine pour poursuivre cette belle aventure. Que Dieu bénisse sa parole, que Dieu bénisse ton écoute. Shalom.

0: Qu'est-ce qu'un sorcier? Et nous avons dit tout à l'heure que le mot sorcier vient du mot sortilège. Ceux qui lancent des sorts, ceux qui envoûtent, qui ensorcellent. Nous nous sommes réveillés ce matin pour aller contre tous ceux-là qui sont aussi contre notre devenir. Mais avant de donner les détails dans les différentes prières, l'âme de Dieu, le prophète Gouda, va élever la voix pour recommander ce temps de combat spirituel au Seigneur.
1: Dieu le Père, c'est une grande joie encore et un immense bonheur de nous retrouver en ce matin avec tes enfants, Seigneur, connectés à la radio Fréquence Vie. Nous te prions de bénir, Seigneur, ce temps de guerre, ce temps de combat spirituel. Nous croyons que, comme l'homme de Dieu le dit souvent, nous avons déjà la victoire. Et avec cette victoire, nous proclamons que ce moment est béni au nom de Jésus-Christ. Amen.
0: Amen. Nombre 22, nous allons lire les versets 5 et 6. Il envoya des messagers auprès de Balaam, fils de Béor, à Pétor, sur le fleuve, dans le pays des fils de son peuple, afin de l'appeler et de lui dire, « Voici, un peuple est sorti d'Égypte. Il couvre la suivante de la terre et il habite vis-à-vis de moi. Viens, je te prie, maudis-moi ce peuple, car il est plus puissant que moi. Peut-être ainsi pourrai-je le battre et le chasserai-je du pays. Car je sais que celui que tu bénis est béni et que celui que tu maudis est maudit. » Et nous avons dit que le sortier vient du mot sortilège, celui qui lance un sort à un autre bien-aimé. Voici une histoire typique dans la Bible. On appelle un sorcier, viens maudit. Tu ne sais pas aussi qui est en train de s'associer à un féticheur pour te maudire. Tu ne sais pas qui est en train de s'associer à un marabout pour te maudire. Pour lancer des sorts à tes enfants qui sont très intelligents à l'école. Bien-aimé, tu vas te lever ce matin et tu vas annuler tous les sortilèges. Dis avec moi au nom de Jésus.
1: Au nom de Jésus.
0: Père,
1: ce matin,
0: je m'élève.
1: Contre tous ceux.
0: De ma famille.
1: Paternel et maternel.
0: Qui s'associe.
1: Au marabout.
0: Au féticheur.
1: Au devin.
0: Pour venir contre moi.
1: Mon avenir.
0: Mon devenir. La vie de mes enfants. Seigneur,
1: ce matin,
0: je brise
1: le sortilège,
0: j'annule
1: les conjurations,
0: j'efface
1: les imprécations,
0: au nom de Jésus. Au nom puissant de Jésus-Christ,
1: si tu es assise ou assise, tiens-toi debout, s'il te plaît. On ne combat pas étant assis ou assise. Tiens-toi debout.
0: Lève-toi ce matin. Au nom de Jésus. Prie bien. Dans le nom de Jésus. Ce matin même, quelque chose va se passer.
1: Ce matin même,
0: au nom glorieux et puissant de Jésus-Christ de Nazareth. Amen.
1: L'Écriture dit, toute âme forgée contre nous sera sans effet.
0: Amen.
1: Et toute langue qui se lèvera contre nous, nous la condamnons. Quelle que soit l'arme qui sera utilisée contre toi, cela est sans effet au nom de Jésus-Christ. Je déclare que toute personne qui s'est levée dans

0: La personne se touffe au nom de Jésus-Christ. Seigneur, merci parce qu'il en est ainsi et pas autrement au nom de Jésus-Christ. Amen.
1: Amen. Poursuivons notre lecture. Ce passage est très très important. Le verset 21, le verset 22. Balaam se leva le matin, scella son âme et partit avec les chefs de Moab. La colère de Dieu s'enflamma parce qu'il était parti. Et l'ange de l'Éternel se plaça sur le chemin pour lui résister. Balaam était monté sur son ânesse et ses deux serviteurs étaient avec lui. Dis amen.
2: Amen.
1: Balaam était tellement têtu que Dieu lui a dit, il faut partir. Bien-aimé, ceux qui vont marcher avec les marabouts pour venir contre toi, qu'ils rencontrent l'ange de l'Éternel sur le chemin.
2: Au nom de Jésus.
1: Quand ils vont commencer à faire leur évocation, que l'ange de l'Éternel apparaisse pour les frapper avec son épée.
2: Au nom de Jésus.
1: Quand l'ange de Dieu voulait frapper Balaam, si son âne n'avait pas vu l'ange qui était là. Bien-aimé, qu'il rencontre le Seigneur de toute gloire.
2: Au nom de Jésus. Au nom de Jésus. Seigneur,
1: tous ceux qui vont se lever contre
2: tous
1: moi.
2: Ceux qui vont se lever contre moi.
1: En cette fin d'année. Qu'ils rencontrent ton ange.
2: Que
1: l'ange de Dieu leur résiste. Au nom de Jésus.
2: Au nom de Jésus.
1: Au nom de
2: Jésus-Christ.
1: Qu'il
2: reste debout pendant quelques minutes, pendant 15 à 30 minutes, ne t'enlèvera rien, bien-aimé.

Au nom de Jésus-Christ de Nazareth.

0: anéantis
1: Jésus.
0: Nous demeurons toujours dans ce même passage. Il est très intéressant. Mm-hmm. On va prier maintenant avec le verset 25. Balak dit à Balaam, ne le maudis pas, mais au moins ne le bénis pas. Dis amen.
1: Amen.
0: Bien-aimés, qu'ils soient confondus eux-mêmes.
1: Au nom de Jésus.
0: Quand ils vont vouloir ouvrir la bouche pour te maudire, ce sont les bénédictions qui vont sortir.
1: Au nom de Jésus.
0: C'est pourquoi Joseph a dit, mm-hmm. vous aviez médité de me faire du mal. Dieu l'a changé en bien. Que cette parole s'attache à toi.
1: Au nom de Jésus.
0: Que cette parole s'attache à toi. Tous ceux qui vont vouloir te maudire, c'est les bénédictions qui sortent.
1: Je reçois.
0: Les bénédictions sortent.
1: Je reçois.
0: Les bénédictions sortent.
1: Je reçois.
0: Les bénédictions sortent.
1: Je reçois.
0: Au nom de Jésus.
1: Je reçois.
0: Bon,

0: ainsi que tu as dit, bien-aimé, que Dieu mette des paroles de bénédiction dans leurs bouches. Qu'ils soient confondus, que la confusion soit le partage. Que la confusion soit le partage. Au nom de Jésus. Au nom de Jésus. Au nom de Jésus-Christ de Nazareth. Au nom de Jésus-Christ de Nazareth. 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
1: aïe, aïe, aïe, aïe, aïe, aïe, aïe, aïe, aïe, aïe, aïe, aïe, aïe, aïe, aïe, aïe, aïe, aïe, honneur en parole de grâce au nom de Jésus-Christ.
0: Amen.
1: Voici pourquoi je proclame et je déclare ce matin que le bonheur et la grâce t'accompagnent.
0: Amen.
1: Le bonheur et la grâce.

0: Pierre pour recevoir le Saint-Esprit. Pierre lui dit que ton argent périsse avec toi. Bien aimé, ceux qui croient qu'ils ont trop l'argent, ils s'en vont au Bénin, ils s'en vont en Inde, ils s'en vont au Burkina, ils s'en vont à Korogo, ils s'en vont au Mali. D'autres même s'en vont jusqu'à Goïtafla, dans le village de Douce et Ifla, pour aller chercher des médicaments contre toi. Qu'ils périssent avec l'argent.
1: Au nom de Jésus.
0: Je dis qu'ils périssent avec l'argent.
1: Au nom de Jésus-Christ.
0: C'est vraiment au nom de Jésus.
1: Au nom de Jésus.
0: Seigneur.
1: Seigneur.
0: Aujourd'hui même.
1: Qu'il tombe et meurt.
0: Qu'il tombe et meurt.
1: Tombe et meurt.
0: Tombe et meurt.
1: Tombe et meurt.
0: Tombe et meurt.
1: Tombe et meurt.
0: Tombe et meurt.
1: Tombe et meurt.
0: Tombe et meurt.
1: Ragata prochibere
0: kitebre,
1: le boroko tobro,
0: tous ceux qui consulent l'argent pour corrompre les marabouts, pour corrompre les féticheurs, pour faire des incantations contre moi, contre ma famille, contre mes enfants. Seigneur, qui tombe et meurt. Qui tombe et meurt maintenant. Maintenant, Seigneur, frappe-les. Frappe-les. Oh Dieu vivant, qu'il soit frappé, qu'il soit frappé, qu'il soit frappé, qu'il soit frappé. Au nom puissant de Jésus. Au nom puissant de Jésus. Au nom puissant de Jésus. Au nom puissant de Jésus. Au nom puissant de Jésus.
1: Oh, prie. Maillon de chez
0: Dieu. Prie au nom de Jésus-Christ de Nazareth. Prie bien, bien aimé. Prie. Tu ne sais pas ce qui se passe derrière toi. Il faut prier avec conviction. Dans le nom de Jésus, tout ce qu'ils vont faire, ils périssent. Au nom puissant et glorieux de Jésus-Christ de Nazareth. Que quelqu'un dise amen.
1: Amen.
0: Bien aimé, écoute-moi bien ce matin. J'ai reçu ce témoignage d'un frère. Une jeune fille, je ne vais pas dire le nom de son pays, est venue spécialement dans son pays pour envoûter son copain, la fille qui aime marcher avec les blancs, pour venir l'envoûter. Et sa camarade lui dit au pays, elle connaît un féticheur, un marabout qui peut le faire bien même. Donc, elle prend rendez-vous, elle quitte l'Europe pour venir dans ce pays pour aller envoûter son copain blanc. Qu'est-ce que sa camarade va faire? Elle appelle son frère pour dire, il faut te déguiser en marabout et va te placer dans tel coin de la forêt. Fais une petite case, reste là-bas. Nous, on va venir te consulter. Suivez bien. Et quand sa camarade est arrivée de l'Europe, elle a pris sa camarade pour l'envoyer chez son frère en brousse là-bas. Ils l'ont tué, ils ont pris son argent. Elle venait pour envoûter quelqu'un, elle-même, elle a trouvé la mort. Tous ceux qui vont se déplacer pour aller t'envoûter, qu'ils périssent avec leur argent.
1: Au nom de Jésus de Nazareth.
0: Qu'ils ne reviennent même pas. Le projet qu'ils ont conçu, le projet-là ne verra pas le jour.
1: Au nom de Jésus-Christ
0: de Nazareth. J'ai prié. Et cette prière scellée par le sang et le sang du Saint-Esprit, au nom de Jésus.
1: Amen.
0: Proverbe 24, le verset 11. Et livre ceux qu'on traîne à la mort, ceux qu'on va égorger, sauve-les. Bien aimé, je ne sais pas si dans ta famille, quelqu'un est en train de souffrir d'une maladie que les scanners n'ont pas pu détecter jusqu'à présent. C'est une maladie de la sorcellerie. Lève-toi ce matin et prie pour cette personne. Dis avec moi au nom de Jésus.
1: Au nom de Jésus.
0: Père, je me lève ce matin.
1: Je me lève ce matin.
0: Pour prier.
1: Pour prier.
0: Pour tous ceux.
1: Pour tous
0: qui ont été envoûtés.
1: Qui ont été envoûtés.
0: Liés. Attachés.
1: Par une maladie.
0: Dans le monde de la sorcellerie.
1: Dans le monde de la sorcellerie.
0: Seigneur, tu m'as confié une mission.
1: Tu m'as confié une mission.
0: Tu m'as demandé de les délivrer.
1: De les délivrer.
0: Ce matin.
1: Que ma prière
0: délivre.
1: Au nom de Jésus.
0: Au nom de Jésus. Au nom de Jésus-Christ de Nazareth. Bien aimé, que ta prière délivre quelqu'un dans la maison de ton père. Dans la maison de ta mère. Qu'il soit délivré. Tous ceux qui ont été attachés dans des prisons spirituelle qu'on appelle des maladies héréditaires, des maladies incurables, indétectables. Bien aimé, lève-toi. On dit, il n'y a rien. On fait les scanners, il n'y a rien. Mais la personne a mal. La personne ne se sent pas bien. Elle sent des choses qui marchent dans son corps, qui font de son corps un pack d'attraction. Bien aimé, prie pour cette personne.
1: Les boules qui se déplacent,
0: des objets qui se déplacent dans son corps. Bien aimé, lève-toi, tu as la solution.

0: nom de Jésus. Quelque chose va se passer dans le nom de Jésus. Qu'ils bénissent au nom de Jésus. Que eux-mêmes prennent la place des malades au nom de Jésus-Christ de Nazareth. Amen.
1: Jésus dit, je voyais Satan tomber du ciel comme un éclair. Je déclare ce matin que la maladie tombe au nom de Jésus.
0: Au nom de Jésus.
1: Il dit, la maladie tombe au nom de Jésus.
0: Au nom de Jésus.
1: Tout cela même.

0: Jésus. Il y a eu trop de morts dans ta famille. À partir de cette année, cela s'arrête. Cela s'arrête. Cela s'arrête.
1: Au nom de Jésus.
0: Cela s'arrête. Je déclare cela et cela est scellé au nom de
1: Jésus-Christ de Nazareth. Élève la voix, bien-aimé, et dis merci au Seigneur pour cette merveilleuse journée. Prie.
0: Nous te bénissons.
1: Merci Seigneur. Que cette journée soit bénie. Qu'elle reflète ta gloire. Qu'elle reflète ton amour. Qu'elle reflète, Seigneur, ta puissance. Au nom de Jésus. Fais-nous du bien encore, Seigneur, par cette parole qui est esprit et qui est vie. Que ton nom soit loué. Que ton nom soit célébré.
0: Béni soit ton nom, Seigneur.
1: Bénédiction, Seigneur,
0: sur la puissance de Jésus-Christ.
1: Africain de la vie. Rends agréable la journée. Au nom de Jésus. Amen.
0: Nous te bénissons et nous te rendons toute la gloire pour cette grande victoire que tu nous accordes en ce matin. Nous croyons que nous entendrons des bruits négatifs dans le camp de l'ennemi au nom de Jésus.
1: Amen.
0: Sois béni et glorifié au nom de Jésus. Amen.
1: Amen. Bonne journée avec l'ami Jésus. Shalom.
0: Shalom.

0: peuple de Dieu, shalom chers auditeurs, merci d'être avec nous à Méditons Ensemble. Nous sommes avec des membres de l'Église des Assemblées des Adorateurs. Je suis Alexis Oplignon-Bracois et la mise en onde est assurée par Tonton Emmanuel Yao et Tonton Edouard. Nous allons passer à la présentation de nos invités.
1: Shalom peuple de Dieu, je suis Irie Audrey.
2: Shalom bien-aimé du Seigneur, je suis le frère Niamke Jean-Michel de l'Église, l'Assemblée des Adorateurs. C'est encore un plaisir de vous retrouver ce matin. Que Dieu vous bénisse.
0: Amen, merci. Effectivement, nous étions avec le président Jean-Michel hier, avec lequel nous avons médité dans le livre de l'Apocalypse, le chapitre 21, les versets 1 à 8. Aujourd'hui, le texte qui nous est proposé par notre lecteur de la Bible est la suite de notre texte d'hier, à savoir Apocalypse 21, les versets 9 jusqu'au chapitre 22, le verset 5. Que Dieu bénisse ce temps de méditation. Nous allons prier le Seigneur et après la prière, nous allons passer à la lecture de notre texte.
2: Éternel Père, nous te rendons grâce. Ce matin encore, nous venons à tes pieds. Nous venons, Seigneur mon Dieu, à ta table, afin que tu te révèles à nos cœurs, afin que tu nous enseignes ta vérité et que, Père, notre espérance ne soit pas placée en les choses vaines et éphémères de ce monde, mais qu'elle demeure placée, Seigneur, en Jésus qui revient nous chercher. Qu'elle soit placée, Seigneur mon Dieu, dans l'éternité, dans ta présence. Nous bénissons ton Saint-Nom, car tu es Dieu sur toutes choses. Tu règnes sur ton trône. Et, Père, nous te bénissons, te disons merci au nom de Jésus. Amen.

0: Nous allons passer à la lecture de notre texte, Apocalypse chapitre 21, à partir du verset 9.
1: Je lis la parole de Dieu. Puis, un des sept anges qui tenait les sept coupes, remplies de sept derniers fléaux, vint. Et il m'adressa la parole en disant, « Viens, je te montrerai l'épouse, la femme de l'agneau. » Et il me transporta en esprit sur une grande et haute montagne. Et il me montra la ville sainte, Jérusalem, qui descendait du ciel d'auprès de Dieu, ayant la gloire de Dieu. Son éclat était semblable à celui d'une pierre très précieuse, d'une pierre de jaspe transparente.

midi, trois portes, et à l'occident, trois portes. Verset 14. La muraille de la ville avait 12 fondements, et sur eux, les 12 noms des 12 apôtres de l'agneau. Verset 15. Celui qui me parlait avait pour mesure un roseau d'or, afin de mesurer la ville, ses portes et sa muraille. La ville avait la forme d'un carré, et sa longueur était égale à sa largeur. Il mesura la ville avec le roseau et trouva 12 000 stades, la longueur, la largeur et la hauteur.

est celle de l'ange. Verset 18. La muraille était construite en jaspe et la ville était d'or pur, semblable à du verre pur. Verset 19. Les fondements de la muraille de la ville étaient ornés de pierres précieuses de toute espèce. Le premier fondement était de jaspe, le second de saphir, le troisième de chalcédoine, le quatrième d'émeraude. Verset 20. Le cinquième de sardonis, le sixième de sardoine, le septième de chrysolite, le huitième de béryl, le neuvième de topaze, le dixième de chrysoprase, le onzième d'acinthe, le douzième d'améthyste. Verset 21. Les douze portes étaient douze perles. Chaque porte était d'une seule perle. La place de la ville était d'or pur comme un verre transparent. Verset 22. Je ne vis point de temple dans la ville, car le Seigneur Dieu Tout-Puissant est son temple, ainsi que l'agneau. Verset 23. La ville n'a besoin ni de soleil, ni de lune pour l'éclairer, car la gloire de Dieu l'éclaire et l'agneau est son flambeau. Verset 24. Les nations marcheront à sa lumière et les rois de la terre y apporteront leur gloire. Verset 25. Ses portes ne se fermeront point le jour, car il n'y aura point de nuit. Verset 26. On y apportera la gloire et l'honneur des nations. Il n'entrera chez elles rien de souillé, ni personne qui se livre à l'abomination et au mensonge. Il n'entrera que ceux qui sont écrits dans le livre de vie de l'agneau. Chapitre 22, verset 1. Et il me montra un fleuve d'eau, de la vie, limpide comme du cristal, qui sortait du trône de Dieu et de l'agneau. Verset 2. Au milieu de la place de la ville et sur les deux bords du fleuve, il y avait un arbre de vie produisant 12 fois des fruits, rendant son fruit chaque mois et dont les feuilles servaient à la guérison des nations. Verset 3. Il n'y aura plus d'anathème. Le trône de Dieu et de l'agneau sera dans la ville. Ses serviteurs le serviront et verront sa face. Et son nom sera sur leur front. Verset 5, le dernier. Il n'y aura plus de nuit et ils n'auront besoin ni de lampe ni de lumière parce que le Seigneur Dieu les éclairera et ils régneront au siècle des siècles. Amen. Amen. Amen.

0: Merci à Maman Irié pour cette lecture. Nous allons rappeler les conclusions de notre méditation d'hier et donner l'idée générale de notre passage du jour.
1: Que Dieu vous bénisse. Alors, hier, ce que nous avons pu voir comme conclusion, c'était que malgré les souffrances des temps présents que les croyants peuvent vivre dans ce monde, Dieu ne nous a pas oubliés. Dieu tient ses promesses. Mm-hmm. Nous le voyons dans la lecture d'aujourd'hui, en ce sens que Dieu est en train de préparer une nouvelle création, la nouvelle Jérusalem, où toutes choses anciennes seront passées et toutes choses nouvelles seront en fait la récompense des enfants de Dieu. Et c'est vraiment quelque chose de magnifique parce que nous voyons au travers de la description une ville qui est parfaite dans toutes ses dimensions, une ville qui est splendide par les pierres précieuses qui sont utilisées pour la construire, mais une ville qui est rayonnante parce que nous voyons que la gloire de Dieu y est. Et d'ailleurs, on ne parle pas de nuit parce que là où Dieu est, les ténèbres ne sont pas. Donc, c'est vraiment l'éclat de Dieu, c'est vraiment la gloire de Dieu qui est dans cette ville. Alors, comme idée générale en fait de ce passage qui est soumis à notre méditation, ce texte nous parle de l'éternité dans la présence de Dieu parce que en réalité, Dieu est en train de préparer la nouvelle Jérusalem pour que son peuple, pour que l'épouse de l'agneau qui est Jésus-Christ vienne habiter dans la présence de Dieu pour l'éternité.
0: D'accord, nous allons proposer les mouvements qui nous permettront de comprendre ce texte. Oui, Moïrie.
2: Oui, nous proposons un découpage en quatre mouvements très simples. Le mouvement 1, verset 9 à 14, pour titre « La ville qui vient de Dieu ». Le mouvement 2, verset 15 à 21, « La beauté et les dimensions de la ville ». Le mouvement 3, verset 22 à 27, « Dieu et l'agneau sont au milieu de la ville ». Le dernier mouvement, Apocalypse 22, verset 1 à 5, « Le fleuve, l'arbre de vie et la présence éternelle de Dieu ».
0: D'accord, nous allons analyser nos différents mouvements.
1: Merci. Mouvement 1, la ville qui vient de Dieu, Apocalypse 21, 10. Et il me montra la ville sainte, Jérusalem, qui descendait du ciel d'auprès de Dieu, ayant la gloire de Dieu. Ici, nous remarquons quelque chose de très fondamental, c'est que la ville descend du ciel. Elle ne monte pas de la terre vers Dieu. Ce que ça nous enseigne, c'est que ce n'est pas les hommes qui doivent faire des efforts pour aller vers Dieu, mais c'est Dieu qui vient vers les hommes. Et ça nous rappelle la grâce. Ce n'est pas les hommes qui sont montés au ciel, mais c'est Dieu qui a envoyé Jésus vers nous. Donc c'est vraiment cette idée-là. Dans l'adoration que nous donnons à Dieu, ce n'est pas nos efforts qui déterminent en fait ce que nous allons recevoir comme récompense, mais c'est la foi que nous plaçons dans la parole de Dieu, c'est la confiance que nous donnons à Dieu qui nous permet d'hériter des promesses de Dieu. Donc la ville est descendue en haut, comme vous dites, c'est Dieu qui vient vers nous, qui nous fait grâce de sa présence. Et le deuxième mouvement, une ville magnifique, Apocalypse 21, du verset 15 au verset 21. Donc, ici, on voit pas mal de métaux précieux qui sont décrits, je ne vais pas m'attarder là-dessus. Mais au-delà des détails qui sont infiniment, je vais dire, fins, ça nous montre que c'est vraiment une vérité. Parce que pour pouvoir détailler quelque chose finement, ça veut dire que c'est quelque chose qui est vrai. Donc, ici, l'objectif n'est pas les détails, mais c'est de comprendre la grandeur, la perfection et la gloire que Dieu présente. Mais au-delà de toute chose, c'est que la ville, elle est parfaitement équilibrée. Mais ce que Dieu veut nous enseigner, c'est que ce que Dieu prépare pour nous dépasse tout ce que nous pouvons connaître. Ce que Dieu est en train de faire pour nous, ça va au-delà de notre espérance. Et la chose la plus merveilleuse, c'est qu'au-delà même de la beauté de la Nouvelle Jérusalem, il y a la présence de Dieu.
0: Exactement.
1: Voir la face de Dieu, vivre dans l'éternité avec Dieu, il n'y a rien de plus merveilleux. Et ce qui nous amène au mouvement 3, le centre de la ville, c'est Dieu. Apocalypse 21, verset 22 au verset 27. Jean dit, je ne vis point de temple dans la ville, car le Seigneur Dieu Tout-Puissant est son temple, ainsi que l'agneau. Normalement, dans la Bible, le temple est le lieu particulier de la présence de Dieu, où on fait l'adoration. Mais ici, ce qu'on remarque, c'est qu'on n'a pas besoin de temple. Pourquoi? Parce que Dieu et l'agneau représentent le temple. Ça veut dire que nous sommes dans la présence de Dieu. Donc, nous avons toute la gloire de Dieu qui nous illumine. Et autrement dit, le paradis, ce n'est pas en réalité, on va dire, un endroit merveilleux. Ce n'est pas tout ce descriptif autour qui est important, oui. Mais le paradis, c'est la présence de Dieu. Et cela me rappelle Moïse, lorsque il devait quitter en fait le désert. Il a dit au Seigneur, si tu ne marches pas devant nous, ça ne sert à rien que tu nous bénisses. Parce qu'une bénédiction où il n'y a pas Dieu, ça ne sert à rien. La présence de Dieu est la chose fondamentale que le chrétien recherche et que le chrétien doit chérir. Ce qui va nous emmener à notre mouvement 4, le fleuve et l'arbre de vie. Jean dit ceci. Un fleuve d'eau de la vie, limpide comme du cristal, qui sortait du trône de l'agneau. Ici, l'eau représente la vie qui vient de Dieu.
2: Exact.
1: Et ce table de vie-là, ce n'est pas quelque chose de nouveau. Nous le voyons avec le livre de Genèse, dans lequel il y avait aussi l'arbre de vie. Mais cette vie-là, nous ne l'avons pas en quelqu'un d'autre. Nous l'avons en Dieu. On aurait pu dire qu'on a l'arbre de vie sur la terre, on a l'arbre de vie dans d'autres endroits. Mais non, on a l'arbre de vie seulement que dans la présence de Dieu. Et c'est ce qui est important. Donc Dieu nous rappelle que ce qui a été brisé lors de la chute sera restauré dans la présence de Dieu. Parce qu'il dit avec cette arbre-là, il y aura la guérison de toutes choses. Et chaque mois, l'arbre va produire du fruit. Ça veut dire que le Seigneur sera là pour panser les blessures de nos cœurs. Le Seigneur sera là pour nous manifester son amour. Et dans cette présence, quand tu es dans la présence de Dieu, il n'y a plus de chagrin, il n'y a plus de mort, il n'y a plus de peine. Toutes choses disparaissent et c'est l'épanouissement total. C'est la paix en Dieu. Que Dieu vous bénisse.
0: Amen. Nous allons donc continuer avec les vérités que nous voyons dans notre passage du jour.
2: Une vérité à partager avec les auditeurs. La vérité que j'aimerais laisser à chacun. Notre avenir avec Dieu est plus grand que nos souffrances présentes, nos frustrations présentes. L'apôtre ici nous rappelle cela, Paul nous rappelle au travers de Romains 8, verset 18. J'estime que la souffrance du temps présent ne saurait être comparée à la gloire à venir qui sera révélée pour nous.
0: Amen.
2: Peut-être que nos auditeurs traversent actuellement une période difficile. Peut-être qu'ils pleurent. Peut-être qu'ils n'arrivent pas à dormir, qu'il a perdu quelqu'un, un être très cher. Peut-être qu'ils connaissent la maladie, le chômage, le rejet ou la difficulté familiale. L'Apocalypse ne dit pas que ces choses sont imaginaires. Non, elle nous dit plutôt qu'elles ne sont pas éternelles. Le Dieu qui nous accompagne aujourd'hui nous prépare quelque chose de glorieux. Paul dans la prison disait « Réjouissez-vous sans cesse ». Même Étienne, qui était lapidé, voyait cette cité, la Nouvelle Jérusalem, où il n'y aura plus de malédiction. La nuit n'existera plus. La présence de Dieu sera parfaite et son peuple verra sa face. Fortifions-nous, prenons courage, car le Seigneur prépare pour nous quelque chose de glorieux et c'est éternel.
0: Amen. Amen. Nous allons donc, suite à cette vérité-là profonde que nous venons de recevoir de la part de Maman Irie, passer à l'enseignement que nous pouvons tirer de ce texte.
1: D'accord. En thème d'enseignement, nous avons deux vérités fondamentales. La première des choses, c'est qu'il y a un thème d'exemple à suivre, il y a l'attitude. Cette attitude-là, c'est la fidélité à Dieu. L'Apocalypse encourage les chrétiens à demeurer fidèles à Dieu malgré les circonstances. Et c'est ce que nous connaissons au travers de l'espérance chrétienne, que nous devons rappeler aujourd'hui. On le rappelle de moins en moins, mais en réalité, notre espérance repose en fait justement dans le fait que Jésus va revenir nous chercher et que nous serons dans la présence de Dieu. Et ça, c'est quelque chose qui doit nous amener à mettre les choses en perspective, les souffrances du temps présent en perspective. Et la Bible dit avec les dévanciers dans la foi, il dit « espérant contre toute espérance, ils ont gardé la foi, ils ont gardé le regard fixé sur le Seigneur. » Et de renchérir encore dans le livre d'Hébreux, la parole de Dieu dit ceci, que le Seigneur, lorsque on l'humiliait, il n'a pas regardé à ces choses, il n'a pas regardé à l'opprobre qu'on lui faisait, mais il a gardé le regard fixé sur la promesse du Seigneur. Pour nous dire que malgré le coup que tu peux recevoir de la vie, malgré l'humiliation, malgré la situation, lorsque tu gardes le regard fixé sur le Seigneur, tu trouves la force dans le Seigneur de pouvoir mettre les choses en perspective. Ça veut dire que la souffrance que tu vis, tu ne la nies pas, mais la souffrance que tu vis ne surpasse pas ta joie, parce que ta joie ne vient pas de ces circonstances. Ta joie vient de ce que Dieu est dans la difficulté, de ce que Dieu est dans ta barque, de ce que Dieu te soutient. Et ça, c'est une vérité fondamentale. La deuxième chose, c'est l'exemple à ne pas suivre. Nous ne devons pas vivre dans le monde présent comme si c'était notre destination finale. Parce que bien souvent, on se trompe en fait d'objectif. On passe tout notre temps à vouloir amasser, oubliant que nous ne sommes que de passage. Je mets au défi quelqu'un de me montrer un grain de ce monde qui est parti avec tout ce qu'il a acquis. Pour nous, on devrait comprendre exemple et enseignement dans la naissance et la mort. On est avec rien, mais on a le devoir de repartir avec l'Esprit de Dieu. Ça, c'est la première des choses afin d'hériter du paradis. La deuxième des choses, quand on repart, tout ce qu'on a passé notre temps à chercher, à amasser, reste sur cette terre. Quelqu'un d'autre va le dilapider. Pour nous dire que ce sont des choses qui sont vaines. On doit passer notre temps à chercher Dieu. Et la parole de Dieu nous le rappeler au travers du riche qui a passé toute son année à amasser. Il dit, mon âme pourra se reposer aujourd'hui. Et Dieu de lui rappeler que, insensé, ce soir même ton âme te sera redemandée. Alors, ces choses que tu as passé ton temps à amasser, à quoi elles vont te servir? Elles ne vont pas te sauver. Alors, chers auditeurs, la chose que nous devons rechercher, c'est Jésus. Nous devons rechercher le royaume des cieux. Et Jésus revient bientôt. Ce n'est pas une fable, ce n'est pas une vue de l'esprit, parce que le livre d'Apocalypse est une révélation. Le livre d'Apocalypse, c'est la vérité que Dieu nous enseigne. Donc, restons vraiment attachés à Dieu et Dieu nous récompensera au temps opportun. Que Dieu vous bénisse.
0: Amen. Nous allons passer à la prière. Mais avant la prière, nous allons exécuter un chant avec moi et rien.
2: Si, si. Ce livre de l'Apocalypse, surtout ce chapitre-là, nous rappelle un chant, un cantique qui parle un peu de la cité de Dieu. Amen.

0: Amen.
1: Amen.
2: Amen.
1: Donc
2: Amen.
1: Nous allons continuer avec la prière que nous pouvons faire à partir de cette méditation avec le président Jean-Michel.
2: Éternel Père, béni soit ton Saint-Nom. Seigneur, encore merci pour cette vérité que tu rappelles à notre cœur, car Jésus revient. Seigneur mon Dieu, enseigne-nous à vivre à la lumière de l'éternité. Enseigne-nous, Seigneur mon Dieu, à ne pas rechercher les choses vaines et éphémères de ce monde. Car, Seigneur, le royaume des cieux, c'est cette seule chose-là qui ne nous sera pas ôtée. Apprends-nous à chercher la bonne part en Jésus. Seigneur, lorsque vient la difficulté, nous prions que tu rappelles encore, Seigneur mon Dieu, ces vérités à chacun de nous. Et que, Père, ta paix que tu nous donnes et que ce monde ne peut nous ôter, ne nous quitte jamais au nom de Jésus.
1: Amen.
2: Amen.
1: Amen. Merci beaucoup à Jean-Michel et à Maman Irie pour leur présence. Et avec eux, nous avons médité dans le livre de l'Apocalypse, le chapitre 21, verset 9 jusqu'au chapitre 22, le verset 5. Nous trouvons le commentaire de notre texte à la page 118 du lecteur de la Bible intitulé « La Nouvelle Jérusalem, 5 raisons pour lesquelles y être ». Bonne lecture à vous. Nous souhaitons une très bonne journée. Que Dieu bénisse votre journée du mardi 29 septembre et que sa grâce, sa faveur et sa bénédiction demeurent sur vous. Merci à tonton Emmanuel Yao et à tonton Edouard pour la mise en onde. Rendez-vous demain pour méditer la parole de Dieu, toujours avec le lecteur de la Bible et avec Méditons.

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Oui, shalom à toutes et à tous, mes auditeurs. Merci de vous réveiller ce matin. C'est ici la journée que l'Éternel a faite, qu'elle soit pour nous un sujet d'allégresse et de joie. Psaume 118, verset 24. Bien-aimés, Dieu nous donne encore ce matin le privilège d'ouvrir les yeux et de commencer une nouvelle journée. Ce jour n'est pas un jour ordinaire, c'est un jour que le Seigneur a fait. Alors, avant de courir vers nos activités, prenons le temps de lui dire merci, que cette journée soit remplie de sa présence, de sa paix et de sa faveur. Au microphone, pour vous servir, Joseph Ikiyunyawa. Et puis à 6h15, nous aurons l'invité de DCM. Amis auditeurs, mesdames et messieurs, encore recevez notre shalom. Prions ensemble. Seigneur, je te confie cette journée. Conduis mes pas, garde ma famille et que ta volonté s'accomplisse dans ma vie. Au nom de Jésus-Christ. Amen, amen, amen et amen. On se réveille ce matin avec ce merveilleux cantique souvenir, souvenir de victoire, Kouassi. Ah oui, on reprend ce merveilleux cantique pour vous là.

Oui, 6h passées de 6 minutes, Jésus revient très très très bientôt. Il faut que chacun de ses enfants, de ceux qui le suivront comme nous, puissions apprêter nos bagages, nous apprêter parce qu'il revient. Quand quelqu'un dit qu'on part en voyage, vous savez combien de fois on arrange nos affaires, on gère nos bagages, on essaie de concentrer les choses pour que tout puisse se tenir dans un seul sac. Alors Jésus revient bientôt. Que fais-tu mon frère? Que fais-tu ma soeur? Que fais-tu pour donc te positionner parce qu'il viendra, il a dit, comme un voleur.

amis auditeurs, mesdames et messieurs, c'est le réveil matinal. Et ainsi donc, nous donnons l'occasion à un frère, à une sœur, à un bien-aimé, à un serviteur de Dieu de bien affronter, de bien aborder cette journée que le Seigneur.

0: ta voiture en train de faire donc le VTC ou un transporteur professionnel, que le Seigneur te couvre de sa grâce.
1: Jésus,

0: 6h passé de 16 minutes, nous sommes maintenant donc à l'invité de la DCM, Direction commerciale et marketing de la radio Fréquence Vie, et nous recevons comme d'habitude la servante du Seigneur, Maman Minoge Marthe Le Pillier, qui est avec nous. On va lui souhaiter la cordiale bienvenue. Bon réveil avec nous, Maman Minoge, bonjour.
1: Bonjour, Saïko.
0: Comment ça va?
1: Oui, ça va.
0: D'accord. Alors, 4h du matin, on se réveille. 5h, on est en route. 6h, on ouvre la...

pitié du pauvre, prête à l'Éternel qui lui rendra selon son œuvre. Anne a prêté, Dieu n'est pas pauvre, mais Anne, étant stérile, a demandé un enfant mâle au Seigneur et elle a précisé que cet enfant te sera prêté toute sa vie. Le Seigneur lui a donné 5 autres enfants. Le roi Ézéchias a servi dans le pays, il a ramené le peuple, le cœur du peuple vers Dieu. Et quand il est tombé malade, le Seigneur a dit à Isaïe, va lui dire, au prophète Isaïe, va lui dire qu'il a 3 jours, qu'il fasse son testament. Qu'il fasse son testament et parce qu'il va mourir. Josaphat et Ézéchias n'a pas contesté. Quand Isaïe a donné la révélation, la prophétie, Isaïe est parti. Il s'est tourné vers le mur et il a commencé à rappeler Dieu ce qu'il a fait. Et le Seigneur a ajouté 15 années à ses jours, à sa vie. Ça veut dire que Isaïe n'est pas sorti de la cour. Quand Ézéchias était en train de rappeler ce qu'il a fait pour Dieu parmi le peuple de Dieu, Dieu a dit à Isaïe, au même Isaïe qui est venu annoncer la mort là, de revenir dire que l'Éternel a entendu son cri et qu'il ajoute 15 ans à son existence. Mm-hmm. C'est pour dire que nous allons rappeler Dieu, nous allons cette nuit-là, on va dire, on a fait ça, on a fait ça. Moi, je n'ai rien, je suis en plein temps avec le Seigneur et Dieu permet que ce que je dis ici, les gens croient et que les gens puissent m'aider à mettre ces enfants-là à l'école. On va encaisser ça.

0: En fait, quand tu t'intéresses aux pauvres, voici le droit que tu as de t'adresser à l'Éternel.
1: Ouais, que tu 5, reçois de Dieu.
0: Voilà, le verset 5 dit, je dis, Éternel, aie pitié de moi, guéris mon âme, car j'ai péché contre toi. Mes ennemis disent méchamment de moi, quand mourra-t-il? Quand périra son nom? Si quelqu'un vient me voir, il prend un langage de faux.

verset 8 dit, tous mes ennemis chuchotent entre eux contre moi. Ils pensent que mon malheur causera ma ruine. Il est dangereusement atteint. Le voilà couché. Il ne se relèvera plus. Celui-là même avec qui

0: sortir de toi. Mm-hmm. Il va relever ta tête. Donc c'est pour ce vendredi à partir de 21h. Nous commençons le jeûne à 6h. Appelez, nous allons vous donner les sujets de chaque veille. Et ça commence que le vendredi, c'est pas maintenant. Mm-hmm. C'est 24h pour une victoire, c'est un jeûne et prière.
1: On est aujourd'hui mardi, c'est vendredi prochain.
0: C'est vendredi, faut pas dire prochain, vendredi.
1: Ouais, vendredi qui arrive. Hein?
0: Vendredi après demain.

0: pierre dit, je n'ai ni argent ni or à te donner.
1: Voici ce que
0: mais au nom de l'Éternel que je sais là, lève-toi et marche. Nous allons prier et nous allons voir si le Dieu de l'orphelin là, s'il n'exauce pas. On va voir si le Dieu de l'orphelin là, tout ce qu'il dit dans sa parole là, s'il n'accomplit pas. Mais moi je sais, je connais le degré de prière d'intercession des pauvres, surtout des veuves, des orphelins, qui ont la crainte de Dieu, parce qu'il y en a qui n'ont pas la crainte de Dieu.

sont à la brèche chaque 3 heures est pris. On a notre plateforme. Donc ces personnes-là vont présenter vos cas au Seigneur. C'est pas tout le temps donner.

0: Dans l'honneur de vous accueillir encore une fois dans l'émission Kanguka, mon nom est Chris de Koumana. Aujourd'hui, nous sommes mardi. Vous allez écouter la première partie avec le serviteur de Dieu, Esdras Biranguza, et moi je vais continuer avec la deuxième partie.
1: Shalom. Aujourd'hui, c'est le jour de l'encouragement et j'aimerais m'adresser à une personne qui est découragée à cause de ce qu'elle est en train de vivre. Peut-être que tu es né de nouveau, tu sers Dieu, tu pries, tu cherches la face de l'Éternel, tu fais de ton mieux pour marcher avec lui. Et pourtant, lorsque tu regardes ta vie, tu ne vois pas encore les changements que tu espérais. Tu te demandes peut-être, Seigneur, pourquoi est-ce que je prie autant et que ma situation ne change pas? Pourquoi est-ce que je te cherche, mais que certaines choses restent encore les mêmes? À force de regarder ce qui ne change pas, tu peux finir par te décourager. Mais aujourd'hui, j'aimerais te rappeler une chose. Ne laisse pas ce que tu vois dans ta vie te faire oublier ce que Dieu a déjà fait et ce qu'il est encore en train de faire aujourd'hui. Il y a des personnes qui étaient exemplaires, qui étaient des modèles pour les autres. Elles priaient, servaient Dieu, faisaient des sacrifices et persévéraient avec fidélité. Mais après avoir traversé une saison difficile sans obtenir ce qu'elles espéraient, elles ont commencé à se relâcher. Elles se sont découragées et ont cessé de fournir les efforts qu'elles faisaient auparavant. Elles se sont mises à penser ainsi. Mais à quoi bon continuer si rien ne change dans ma vie? À quoi bon continuer à faire des sacrifices si je ne vois aucun résultat? À quoi bon persévérer si malgré les prières et mes efforts, ma situation reste la même? Mais j'aimerais te dire que ce qui était autrefois une discipline pour toi est devenu une corvée. Ce qui était autrefois une joie est devenu un poids. Et sans même t'en rendre compte, tu as commencé à abandonner des choses que tu faisais autrefois avec fidélité. Il y a même des personnes qui aujourd'hui continuent à aller à l'église, mais qui dans leur cœur se sont déconnectées de Dieu. Elles continuent à faire les choses comme auparavant, elles vont au culte, participent aux activités, servent parfois, prient avec les autres. Extérieurement, rien ne semble avoir changé. Mais intérieurement, leur cœur n'est plus réellement attaché à Dieu comme auparavant. Elles continuent simplement parce qu'elles ne peuvent pas totalement s'absenter. Elles se disent que si elles arrêtent de venir ou de participer comme auparavant, leur entourage commencera à se poser des questions. Qu'est-ce qui lui est arrivé? Pourquoi ne vient-il plus? Pourquoi a-t-il changé? J'aimerais t'encourager et te dire que ces voix qui te poussent à douter que Dieu existe, ces voix viennent du diable. Ce découragement que tu as est une stratégie du diable pour t'éloigner de Dieu. Il te dit parfois que tes efforts fournis, les sacrifices que tu as fournis n'ont servi à rien. Il te dit, regarde ceux qui sont dans le monde, ceux qui ne prient pas, ils vivent mieux. Mais j'aimerais te dire qu'il est en train de te mentir, ce n'est pas la vérité. Mon frère, ma sœur, n'écoute pas ces voix, ce sont des voix du mensonge. L'objectif du diable est de te faire retourner dans le monde et d'abandonner totalement Dieu. Mais j'ai une bonne nouvelle pour toi qui se trouve dans Psaume 37, versets 4 à 5. Il est écrit, « Fais de l'Éternel tes délices, il te donnera ce que ton cœur désire. Recommande ton sort à l'Éternel, mets en lui ta confiance et il agira. » Quand le diable te dit que ce que tu as fait ne sert à rien, c'est pour te faire rater ta récompense, tes bénédictions. Parce que nous avons lu que celui qui fait de l'Éternel ses délices, il lui donnera ce que son cœur désire. En d'autres mots, il n'ignore pas ce que tu veux. Il n'ignore pas ce que ton cœur désire. Ne cherche pas à faire du monde ou de la chair tes délices parce que tu es découragé. Relève-toi, prends courage et fais encore de l'Éternel tes délices. Tu es découragé parce que tu ne peux pas contrôler les circonstances actuelles. Tu ne peux pas changer quoi que ce soit. Tu es fatigué, mais j'aimerais te dire que tu n'es pas seul. Recommande ton sort à l'Éternel et fais-lui confiance. Sache que ta confiance en Dieu ne doit pas dépendre uniquement de ce que tu es en train de voir dans ta vie. Mais ça doit dépendre de ce qu'il est. Remets-lui toute ta vie et continue à lui faire confiance et il agira.

Nous arrivons maintenant au moment de renseignement. Nous continuons avec l'étude du livre de Psaumes. Hier, je vous ai demandé de lire le premier chapitre et nous allons commencer le premier chapitre. C'est un chapitre très intéressant et on va passer quelques jours sur le premier chapitre parce qu'il parle de la sanctification. Au premier chapitre, il est décrit « Heureux l'homme qui ne marche pas selon le conseil des méchants ». On dit d'abord « Il ne faut pas marcher selon le conseil des méchants ». Et qui ne s'arrête pas sur la voie des pécheurs et qui ne s'assied pas en compagnie des moqueurs. Alors ici, il y a trois choses. Il y a d'abord marcher selon le conseil des méchants. Qui te conseille dans la vie? Si tu as un problème, si tu veux prendre des décisions, qui te conseille? Il faut faire attention pour sélectionner celui qui te conseille. Parce que si tu cherches une femme qui trompe son mari, quel genre de conseil va te donner? Une femme qui est ivrogne, qu'est-ce qu'il va te donner comme conseil? Si tu cherches un homme qui trompe sa femme, il ne va pas te donner de bons conseils. Donc il faut choisir la personne qui te conseille. Il faut d'abord observer la vie de cette personne. Comment est-ce que cette personne vit? Est-ce que c'est quelqu'un qui peut te donner quelque chose? Beaucoup de gens tombent dans le péché parce qu'ils ont de mauvais conseillers. Il ne suffit pas de chercher quelqu'un qui t'écoute, qui a des émotions. Non, il faut voir la vie de cette personne. Si tu es un chrétien, tu es né de nouveau, tu as besoin du soutien. Il y a des conseils qu'on ne peut pas avoir de quelqu'un qui vit dans le monde, quelqu'un qui se drogue, quelqu'un qui fume, qui est infidèle. Il ne peut pas te conseiller, il ne peut pas te donner de bons conseils. D'abord, il y a une progression ici très intéressante. Il y a d'abord marcher selon le conseil. Alors ici, on ne parle pas de s'arrêter, on parle de marcher. Et après, il dit, qui ne s'arrête pas sur la voie des pécheurs? Et quand tu vois les pécheurs, quand on parle des pécheurs, c'est ceux qui pratiquent le péché, qui sont dans la pornographie, dans le mensonge, les tricheries, dans la corruption. Et si tu t'arrêtes sur leur voie, donc tu peux passer, c'est pas grave, mais si tu t'arrêtes, là c'est un danger. Le diable

ne t'assois pas avec lui. Oui, peut-être vous travaillez dans le même bureau, mais ça ne veut pas dire que tu dois écouter ses conseils. Parce que tu es saint, tu es né de nouveau. La Bible dit que tu es saint, tu es mis à part. C'est très important d'être sélectif. Ce n'est pas de la discrimination, mais c'est plutôt la protection spirituelle. Si je le veux, je continue demain. Passez une bonne journée.

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2: Mardi 29 septembre 2026, La Bonne Semence. J'ai été saisi par le Christ. Je fais une chose, oubliant ce qui est derrière et tendant avec effort vers ce qui est devant. Je cours droit au but pour le prix de l'appel céleste de Dieu dans le Christ Jésus. Philippiens chapitre 3, versets 12 à 14. Nous laisser saisir par le Christ. Dans le verset du jour, l'apôtre Paul écrit « J'ai été saisi par le Christ ». Nous laisser saisir, reconnaissons-le, ce verbe n'évoque pas quelque chose de positif dans notre esprit. Au premier abord, c'est un état qui nous paralyse, nous enlève la force. Être saisi de crainte, qui voudrait l'être. Être saisi de froid, pas davantage. Mais nous pouvons aussi être saisis de joie, ou encore saisis par la beauté d'un paysage. Vous souvenez-vous de ce qui, un jour ou un autre, vous a saisi? Peut-être un coucher de soleil flamboyant, ou bien le calme presque surnaturel d'une clairière, ou encore une rencontre marquante, une parole qui touche en plein cœur. Paul a été saisi par le Christ le jour où, en chemin vers Damas pour persécuter les chrétiens, il s'est retrouvé jeté à terre et aveuglé, tétanisé, en entendant la voix de Jésus s'adressant à lui depuis le ciel. Actes chapitre 9. Quelle expérience bouleversante! Sa vie a été radicalement transformée. Christ l'a libéré de sa haine, de ses désirs de meurtre envers les chrétiens, et lui a donné un courage et une force incroyables pour avancer. Par la suite, Paul a rencontré l'opposition, l'hostilité parce qu'il était devenu chrétien et qu'il le disait. Mais il a persévéré dans sa foi au Christ. Et nous, laissons-nous saisir par le Christ. Il ne s'agit pas de vivre une expérience surnaturelle ou exceptionnelle, mais de nous laisser bouleverser par son amour, par sa parole vivante et opérante. Hébreux chapitre 4, verset 12, ou par des circonstances dans lesquelles nous le voyons agir merveilleusement dans nos vies. Être saisi par Christ, c'est donc au-delà du jour de notre conversion que nous ne devons jamais oublier, ce qui est très important. Mais aussi se laisser sonder, submerger, accaparer et transformer chaque jour davantage par son amour et sa grâce pour grandir dans son amour en obéissant à sa parole, pour lui être agréable et parvenir à vivre Christ. Comme Paul pouvait le dire, pour moi vivre c'est Christ et mourir un gain.

Mardi 29 septembre 2026, le Seigneur est proche. Ton vêtement ne s'est pas usé sur toi et ton pied ne s'est pas enflé pendant ces 40 ans. Reconnais dans ton cœur que, comme un homme châtie son fils, l'Éternel ton Dieu te châtie. Et garde les commandements de l'Éternel ton Dieu pour marcher dans ses voies et pour le craindre. Deutéronome chapitre 8, versets 4 à 6. Comme un homme châtie son fils, 2. Les soins de Dieu envers son peuple ne se manifestaient pas seulement en ce qu'il le portait comme un homme porte son fils, mais aussi en ce qu'il le disciplinait comme un homme châtie son fils. Le fait que Dieu, notre Père, nous discipline prouve que nous sommes ses enfants bien-aimés. Mon fils, ne méprise pas la discipline du Seigneur, car celui que le Seigneur aime, il le discipline et il le fouette, et il fouette tout fils qu'il reçoit comme tel. Hébreux 12, versets 5 et 6. Si vous êtes exempt de la discipline à laquelle tous participent, alors vous êtes des bâtards et non pas des fils. Verset 8. Le mot « discipline » ne signifie pas premièrement « punition », mais inclut tout ce que Dieu fait pour nous éduquer, restaurer nos âmes et travailler dans nos vies. De façon générale, il y a deux dangers quand Dieu agit envers nous en discipline. Ils sont tous les deux mentionnés ici. Vous avez oublié l'exhortation qui s'adresse à vous comme à des fils. « Mon fils, ne méprise pas la discipline du Seigneur » et ne te décourage pas quand tu es repris par lui. Verset 5. Le premier danger est de mépriser la discipline, de la considérer avec légèreté ou de l'ignorer comme si rien n'était arrivé. Si je ne demande pas à Dieu ce qu'il veut me dire, c'est comme si je mettais en doute sa sagesse lorsqu'il agit ainsi envers moi. Le deuxième danger est de faiblir, d'être lassé ou découragé sous la discipline. Confions-nous alors dans l'amour de Dieu pour nous et dans sa sagesse. C'est en réalisant que Dieu agit envers nous comme un homme discipline son fils, qu'il aime en désirant le former pour son bien, que nous serons gardés de ces deux dangers.

Hébreux 12, versets 6 à 8 nous parle de l'amour de Dieu qui doit nous discipliner pour que nous participions à sa sainteté. Proverbe 3, versets 11 et 12. Proverbe 3, versets 11 et 12 nous invite aussi à ne pas mépriser la discipline. Prenons donc courage et ne méprisons pas la discipline car c'est nécessaire pour notre communion avec lui. Nous devons donc en être heureux et lui dire merci, même dans les pleurs.

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0: Dans le 7h, mesdames, messieurs, à la une de cette édition. Côte d'Ivoire, clôture glorieuse de la journée nationale la Croix-Bleue, Côte d'Ivoire, dans la commune de Sangon, on en parle sous peu. Forum des radios communication, deuxième édition, en marge de Africa Spice Expo 2026. Madagascar, une double épidémie de rougeole et de paludisme cause la mort de 37 enfants dans le sud-est du pays. Toujours à l'étranger, après un hommage à l'Europe, le pape Léon XIV a achevé sa visite historique en France. Sport éliminatoire Cannes 2027, Côte d'Ivoire, Somalie, ce soir à 19h, Jean-Pierre. Ligue des Nations, les Bleus s'imposent sur le fil en Belgique grâce à Mickaël. Voilà les principaux titres de ce 7e GMT. Bonjour à tous. Les festivités de la journée nationale de la Croix-Bleue ont pris fin avec faste le dimanche 27 septembre 2026. C'était toujours dans la commune de Sangon, à l'église méthodiste de Côte d'Ivoire, district de Sangon, circuit d'Abidjan, temple Bethel d'Abadjinkouti. Et ce, en présence du représentant du bishop Séraphin Anoumoundé et d'autres autorités ecclésiales. Autour du thème central, la jeunesse ivoirienne face à la drogue. Deux grands as étaient au cœur de l'allocution du président de la Croix-Bleue de Côte d'Ivoire, Laurent Gbanta. Suivant des concerts, le premier axe en lien avec l'importance de la dite célébration commémorative.
1: Nous voulons bénir le Seigneur, notre Dieu, de nous avoir accordé cette autre journée pour célébrer la Croix-Bleue en Côte d'Ivoire en général et dans nos communautés en particulier. Cette journée du 27 septembre 2026 constitue pour nous un moment privilégié de réflexion, de prière, de sensibilisation et surtout d'engagement autour d'un sujet qui interpelle toute notre société, la jeunesse ivoirienne face à la drogue. La Croix-Bleue, fidèle à sa mission de prévention, d'accompagnement et de prise en charge des personnes confrontées aux addictions, considère que la lutte contre la drogue ne peut être l'affaire des seuls professionnels de santé, des pouvoirs publics ou des organisations spécialisées. Elle concerne également l'Église. La Croix-Bleue mène depuis plusieurs décennies des actions de sensibilisation et dispose notamment d'un centre d'accueil consacré à la prise en charge des personnes confrontées aux drogues, dont l'alcool. Une jeunesse confrontée à de nombreux défis. Notre jeunesse représente une richesse immense pour la Côte d'Ivoire. Elle constitue une force vive, porteuse d'espérance, de créativité et de progrès. Mais cette jeunesse est également exposée à différentes formes de vulnérabilité. La consommation et l'usage problématique des drogues peuvent entraîner des conséquences sur la santé, les études, la vie professionnelle, les relations familiales, la vie spirituelle et l'avenir social des jeunes. Face à cette réalité, nous ne devons ni fermer les yeux, ni banaliser le phénomène. L'Église doit être un lieu où le jeune trouve une écoute, une orientation, une parole de vérité et un accompagnement. L'Église doit renforcer son rôle de prévention. Chers serviteurs et servants de Dieu, nous devons davantage parler aux jeunes avant que la dépendance ne s'installe. Nos cultes, nos enseignements publics, nos écoles du dimanche, nos groupes de jeunes, nos mouvements de jeunesse et nos activités communautaires constituent autant d'espaces privilégiés pour développer une véritable culture de prévention.
0: Le président de la Croix-Bleue de Côte d'Ivoire exprime ici sa gratitude au thème des festivités de la journée Croix-Bleue Côte d'Ivoire.
1: Père Léon, pasteur, bien à moi, car représentant le bishop de la Père Anoumoundé, Père Léon, pasteur, je l'ai dit là-bas, dans le ministère de Sauron, je voudrais au nom de la Croix-Bleue, avec votre équipe, votre conseil, vous dire combien de fois nous avons été heureux d'être ensemble. Toutes les commodités nous ont été accordées de par vos soins. Bien que vous soyez en congé ecclésial, vous l'avez ménager aucun effort pour nous permettre d'organiser cette journée. Ma foi, ce n'est pas de la flatterie, très évidemment. Je voudrais vous dire que nous avons été bien accueillis. Les conditions ont été mises à notre disposition et toutes les facilités, les commodités organisationnelles, nous les avons mises. Nous voulons vous exprimer notre gratitude et vous dire merci, merci, merci, au sens comme du thème, avec son poids et son sens. Il n'y a pas autre chose. Sinon, je vais aller, je vais prêcher pour vous. J'ai réussi à rentrer dans mon arsenal vocabulaire. Troisième question. Merci, très bien.
0: C'était à l'instant la Bantalogie, le représentant du bishop Séraphin Anomoundé, très révérend Pierre Moaka, a livré le message du bishop fidèlement sans détour.
2: D'abord, les mots de remerciement. Le bishop voudrait remercier la structure qui est notre structure, la Croix Bleue, avec son président et tous ses collaborateurs, pour le travail qui s'abat, qui se fait jour après jour. Il dit de vous rappeler qu'il vous suit, c'est que vous souffrez beaucoup, vous avez des difficultés, mais il vous encourage à continuer. Le bishop remercie également le district de Sangon, avec à sa tête le surintendant Frédéric Agba. Il remercie également l'église locale, cette église locale qui a donc accueilli cette journée nationale. Le message du bishop, c'est de vous rappeler les valeurs qui caractérisent le méthodisme. Le méthodisme est caractérisé par l'amour, la joie, la paix, la patience, la bonté, la bénignité, la fidélité, la douceur, la tempérance, la justice, l'intégrité, le pardon, la réconciliation et la recherche de la vie de sanctification. Ces valeurs-là découlent des quatre points essentiels de notre doctrine, à savoir la repentance, la justification, l'assurance du salut et la recherche constante de la vie de sanctification. Voici des valeurs qui doivent remplir chacun de nous, chacune de nous en tant que maîtrise. Donc le bishop me demande de vous rappeler ces valeurs qui doivent nous remplir. Et ce sont les valeurs du Saint-Esprit. Ce sont les fruits du Saint-Esprit.
0: C'est à l'instant le représentant du bishop Séraphin Anomoundé, très révérend Pierre Amon Aka. Des participants en joie donnent leurs avis à l'issue du culte officiel, marquant la clôture des festivités de la journée Croix Bleue Côte d'Ivoire en fanfare.

0: l'alcool. Et ce message, il a été renchéri par deux allocutions, les différentes allocutions qui ont été prononcées pour nous faire comprendre les méfaits de l'alcool, du tabac et surtout de la drogue dans la vie de toute personne, mais surtout, surtout dans la vie de nos enfants, de nos jeunes qui en ce moment sont vraiment des cibles. Donc nous devons faire un effort, chacun à son niveau doit se considérer comme ambassadeur de la Croix Bleue pour faire la sensibilisation au sujet.
1: Atin Gwigi Paul, pasteur principal en charge de l'église d'Abiaté 2 et bibliothécaire à Lista. Alors le message de ce jour, ce n'est pas être ivre de vin, mais être du Saint-Esprit. Il y a une différence. Au lieu que le vin nous possède, que l'alcool nous possède, que la drogue nous possède, ou possède nos jeunes, il faut que le Saint-Esprit les possède. En ce sens, d'abord sur la terre ici, quand la drogue détruit, l'alcool également. Mais le Saint-Esprit ne détruit pas. Plutôt le Saint-Esprit arrange, peut lui permettre d'avoir une vie saine sur cette terre. Et nous devons retenir que nous sommes les étendus sur cette terre des hommes.
2: De son grand cap sur la commune de Trècheville, le parc des expositions d'Abujan dans la commune de Port-Boué a servi de cadre à la deuxième édition du forum des radiocommunications autour du thème déploiement des réseaux radio-électromagnétiques stratégie nationale. C'était en marge de l'Africa Space Expo 2026 à l'initiative de l'Agence ivoirienne de gestion des fréquences radioélectriques AIGF du 24 au 26 septembre 2026. Ouvrant la deuxième édition, Monsieur Abel Djoré Bakayoko, président du conseil d'administration de l'AIGF, a salué la qualité de la présence des partenaires et espère, tout en relevant l'importance accordée par le président de la République à la transformation numérique et technologique de la Côte d'Ivoire. On l'écoute.
3: Je voudrais donc saluer les représentants des institutions partenaires et de la coopération internationale, saluer le représentant du directeur général, le représentant du directeur général de l'AICI et saluer par la suite les distingués experts et intervenants. Saluer mesdames et messieurs de la presse, mesdames et messieurs en vos rangs, titres, grades et qualités. Je voudrais vraiment vous saluer. C'est avec un profond sentiment de responsabilité que je prends la parole en cette occasion solennelle pour l'ouverture solennelle du Forum des radiocommunications et cette Afrique Space Expo qui se tiennent ensemble sur ce site et témoignent l'une comme l'autre de l'ambition que le président de la République, Son Excellence M. Alassane Ouattara, porte à la transformation numérique et technologique de notre beau pays, la Côte d'Ivoire.
2: Le président du conseil d'administration de l'AIGF, Abel Djoré, réaffirme son engagement à inscrire sa structure dans l'exigence de la bonne gouvernance.
3: Voilà quelques mois que le président de la République m'a fait l'honneur de me confier la présidence du conseil d'administration de l'Agence ivoirienne de gestion des fréquences radioélectriques. Tout en le remerciant pour cette confiance en moi placée, je mesure pleinement le poids de cette responsabilité dans la continuité de l'action conduite par mon prédécesseur, le président Brou Aka Pascal. Et je veux devant vous réaffirmer mon engagement à inscrire l'AIGF dans l'exigence de la bonne gouvernance qui vient d'ailleurs de lui valoir. Il y a de cela quelques jours à peine le prix d'excellence de la meilleure entreprise d'État non marchande. C'est une distinction qui honore tous les agents de l'AIGF. C'est une distinction qui honore la direction générale de l'AIGF qui pilote le programme, sinon les stratégies, est dictée par le conseil d'administration. Et cette distinction, je poursuis pour dire qu'elle engage autant la direction générale que le conseil d'administration que j'ai l'honneur de diriger. Ce qui nous vaut donc de nous retrouver ici pour cette deuxième édition du forum auquel nous sommes en train d'assister et de participer, qui a pour thème « Développement des réseaux radio, électriques, terrestres et satellitaires et exposition aux ondes électromagnétiques, stratégie nationale ». N'est-ce pas un sujet technique parmi tant d'autres, mais un sujet de souveraineté, de développement économique et de cohésion nationale qui rejoint pleinement l'ambition que porte au même moment sur ce site l'Africa Space Expo, qui est de faire la Côte d'Ivoire un acteur de mon premier plan de la révolution numérique spatiale africaine.
2: Toujours au micro de Biali Benezer, sur place, Madame Gertrude Aka, directrice des affaires juridiques et réglementaires à l'AIGF, évoque le cadre juridique du déploiement des réseaux radioélectriques en lien avec la sécurité des populations et des sites.
4: La présentation de tout à l'heure portait sur le cas juridique du déploiement des réseaux radioélectriques. Ce qu'il faut retenir, c'est que rien n'est fait au hasard. Le déploiement des réseaux radioélectriques est bien encadré pour le bien-être des opérateurs, pour le bien-être de la population, surtout en matière de veille sur l'exposition des rayonnements non ionisants. Et l'AIGF, par ses mesures quotidiennes et régulières, veille à ce que les normes soient respectées. Donc c'est un peu ce que nous avons essayé de montrer dans le cadre du déploiement des réseaux radioélectriques, en commençant par l'autorisation des assignations de fréquences, l'autorisation d'implantation des sites et le contrôle de conformité qui a fait derrière. Les rayonnements non ionisants, c'est des rayonnements qui sont émis par les équipements radioélectriques. Et ces rayonnements-là, et au niveau de l'Organisation internationale de la santé, c'est une mesure de précaution. Moi, je prends toujours un exemple. L'eau, c'est source de vie. Mais parfois, l'eau peut faire des dégâts. Donc, c'est des mesures de précaution. On demande de ne pas être trop proche de certains sites d'émission, de ne pas garder votre téléphone. L'AIGF, c'est le gestionnaire des fréquences. La gestion de fréquences se fait de façon transversale. Les fréquences sont utilisées par plusieurs services de l'État, l'aviation, les affaires maritimes, la radiodiffusion, la défense, entre parenthèses, de façon, je n'ai pas évoqué la défense parce que le cadre juridique exclut tout ce qui est sécurité, défense nationale de ce cadre juridique-là. Mais c'est des utilisateurs aussi de fréquences.
2: Sous la tutelle de la transition numérique et de l'innovation technologique, l'AIGF, agence ivoirienne de gestion des fréquences radioélectriques, est chargée de la planification, de l'attribution et contrôle de l'usage du spectre des fréquences en Côte d'Ivoire, tout en assurant la surveillance de l'environnement radioélectrique. Signé Biali Ebenezer. À l'étranger, à Madagascar plus précisément, une double épidémie de rougeole et de paludisme a causé la mort de 37 enfants depuis le mois d'août à Ifana Diana, un district très enclavé au sud-est du pays. Le ministère de la Santé publique malgache a publié ce bilan il y a quelques jours en précisant qu'une forte proportion de victimes avait moins de 5 ans. Face à l'urgence sanitaire, les Nations Unies opèrent en ce moment des vols de drones pour acheminer sur place vaccins et médicaments. Toujours à l'étranger, le pape Léon XIV a achevé hier lundi une visite intense de 4 jours en France. Il y a plaidé pour la paix et le dialogue interreligieux, tout en appelant l'Europe à combattre le mensonge et la tromperie dans les relations internationales. Allons sport. Le prochain match de la Côte d'Ivoire pour les éliminatoires de la CAN 2027 opposera les éléphants aujourd'hui mardi 29 septembre 2026 à 19h GMT à la Somalie groupe C, deuxième journée. Pour mémoire, Cannes éliminatoire 2027, les 48 équipes engagées ont été reparties en 12 groupes de 4 avec des éliminatoires disputés sur 6 journées. Toujours en sport, éliminatoire Cannes 2027, le Mali réussit son entrée, l'Égypte contrariée à domicile. Affaire à suivre dans nos prochains journaux. L'équipe de France a remporté son match face à la Belgique 1-0 hier lundi soir en Ligue des Nations au stade Roi Baudouin de Bruxelles. Les hommes de Zinedine Zidane ont longtemps manqué de réalisme face au Diable Rouge avant que Mikel ne trouve la faille dans toutes les dernières minutes. Voilà, dans toutes les dernières minutes. Voilà, qui met fin à ce journal, mesdames et messieurs, le rappel des titres à présent. Clôture glorieuse de la journée nationale La Croix Bleue Côte d'Ivoire dans la commune de Songon, on en parlait dans quelques instants. Forum des radios communication deuxième édition en marge de Africa Space Expo 2026. Et puis à l'étranger, Madagascar, une double épidémie de rougeole et de paludisme cause la mort de 37 enfants dans le sud-est du pays. Toujours à l'étranger, après un hommage à l'Europe, le pape Léon XIV a achevé sa visite historique en France. Sport éliminatoire Cannes 2027, Côte d'Ivoire, Somalie, ce soir à 19h GMT, Ligue des Nations. Les Bleus s'imposent sur le fil en Belgique grâce à Mikel. C'est ici qu'on s'arrête. Ce journal a été réalisé par Nyan Etienne. Retour de l'actualité 12h et 17h, Flash Info, 19h30, Radio Fréquence Vissoire. Le dernier journal de la journée avec Paul Valéry. Quand vient l'orgueil, vient aussi l'ignominie, mais la sagesse est avec les humbles. Conseil Proverbe 11 de ce matin. Bonne suite de programme sur nos ondes et surtout, portez-vous bien.

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0: Shalom, peuple de Dieu. Shalom, chers auditeurs. Merci d'être avec nous à Méditons Ensemble. Nous sommes avec des membres de l'Église des Assemblées des Adorateurs. Je suis Alexis Oplignon Bracois et la mise en onde est assurée par tonton Emmanuel Yao et tonton Edouard. Nous allons passer à la présentation de nos invités.
1: Shalom, peuple de Dieu. Je suis Irie Audrey.
2: Shalom, bien-aimé du Seigneur. Je suis le frère Niamke Jean-Michel de l'Église, l'Assemblée des Adorateurs. C'est encore un plaisir de vous retrouver ce matin. Que Dieu vous bénisse.
0: Amen, merci. Effectivement, nous étions avec le président Jean-Michel hier, avec lequel nous avons médité dans le livre de l'Apocalypse, le chapitre 21, les versets 1 à 8. Aujourd'hui, le texte qui nous est proposé par notre lecteur de la Bible est la suite de notre texte d'hier, à savoir Apocalypse 21, les versets 9 jusqu'au chapitre 22, le verset 5. Que Dieu bénisse ce temps de méditation. Nous allons prier le Seigneur et après la prière, nous allons passer à la lecture de notre texte.
2: Éternel Père, nous te rendons grâce. Ce matin encore, nous venons à tes pieds. Nous venons, Seigneur mon Dieu, à ta table, afin que tu te révèles à nos cœurs, afin que tu nous enseignes ta vérité et que, Père, notre espérance ne soit pas placée en les choses vaines et éphémères de ce monde, mais qu'elle demeure placée, Seigneur, en Jésus qui revient nous chercher. Qu'elle soit placée, Seigneur mon Dieu, dans l'éternité, dans ta présence. Nous bénissons ton Saint-Nom, car tu es Dieu sur toutes choses. Tu règnes sur ton trône. Et Père, nous te bénissons, nous te disons merci au nom de Jésus. Amen.
0: Amen.

0: Nous allons passer à la lecture de notre texte, Apocalypse chapitre 21, à partir du verset 9.
1: Je lis la parole de Dieu. Puis, un des sept anges qui tenait les sept coupes remplies de sept derniers fléaux vint. Et il m'adressa la parole en disant, « Viens, je te montrerai l'épouse, la femme de l'agneau. » Et il me transporta en esprit sur une grande et haute montagne. Et il me montra la ville sainte, Jérusalem, qui descendait du ciel d'auprès de Dieu, ayant la gloire de Dieu. Son éclat était semblable à celui d'une pierre très précieuse, d'une pierre de jaspe, transparente comme du cristal. Verset 12. Elle avait une grande et haute muraille. Elle avait 12 portes, et sur les 12 portes, 12 anges et des noms écrits, ceux des 12 tribus des fils d'Israël. Verset 13. À l'Orient, 3 portes. Au Nord, 3 portes. Au midi, 3 portes. Et à l'occident, 3 portes. Verset 14. La muraille de la ville avait 12 fondements. Et sur eux, les 12 noms des 12 apôtres de l'agneau. Verset 15. Celui qui me parlait avait pour mesure un roseau d'or, afin de mesurer la ville, ses portes et sa muraille. La ville avait la forme d'un carré, et sa longueur était égale à sa largeur. Il mesura la ville avec le roseau et trouva 12 000 stades. La longueur, la largeur et la hauteur en étaient égales. Verset 17. Il mesura la muraille et trouva 144 coudées, mesure d'homme, qui était celle de l'ange. Verset 18. La muraille était construite en jaspe et la ville était d'or pur, semblable à du verre pur. Verset 19. Les fondements de la muraille de la ville étaient ornés de pierres précieuses de toute espèce. Le premier fondement était de jaspe, le second de saphir, le troisième de calcédoine, le quatrième d'émeraude. Verset 20. Le cinquième de sardonis, le sixième de sardoine, le septième de chrysolite, le huitième de béryl, le neuvième de topaz, le dixième de chrysoprase, le onzième d'acinthe, le douzième d'améthyste. Verset 21. Les 12 portes étaient 12 perles. Chaque porte était d'une seule perle. La place de la ville était d'or pur comme un verre transparent. Verset 22. Je ne vis point de temple dans la ville, car le Seigneur Dieu Tout-Puissant est son temple, ainsi que l'agneau. Verset 23. La ville n'a besoin ni de soleil, ni de lune pour l'éclairer, car la gloire de Dieu l'éclaire et l'agneau est son flambeau. Verset 24. Les nations marcheront à sa lumière et les rois de la terre y apporteront leur gloire. Verset 25. Ses portes ne se fermeront point le jour, car il n'y aura point de nuit. Verset 26. On y apportera la gloire et l'honneur des nations. Il n'entrera chez elle rien de souillé, ni personne qui se livre à l'abomination et au mensonge. Il n'entrera que ceux qui sont écrits dans le livre de vie de l'agneau. Chapitre 22, verset 1. Et il me montra un fleuve d'eau, de la vie, limpide comme du cristal, qui sortait du trône de Dieu et de l'agneau. Verset 2. Au milieu de la place de la ville et sur les deux bords du fleuve, il y avait un arbre de vie produisant 12 fois des fruits, rendant son fruit chaque mois et dont les feuilles servaient à la guérison des nations. Verset 3. Il n'y aura plus d'anathème. Le trône de Dieu et de l'agneau sera dans la ville. Ses serviteurs le serviront et verront sa face. Et son nom sera sur leur front. Verset 5, le dernier. Il n'y aura plus de nuit et ils n'auront besoin ni de lampe ni de lumière parce que le Seigneur Dieu les éclairera et ils régneront au siècle des siècles. Amen.
0: Amen. Amen.

0: Merci à Maman Irie pour cette lecture. Nous allons rappeler les conclusions de notre méditation d'hier et donner l'idée générale de notre passage du jour.
1: Que Dieu vous bénisse. Alors, hier, ce que nous avons pu voir comme conclusion, c'était que malgré les souffrances des temps présents que les croyants peuvent vivre dans ce monde, Dieu ne nous a pas oubliés. Dieu tient ses promesses. Mm-hmm. Nous le voyons dans la lecture d'aujourd'hui, en ce sens que Dieu est en train de préparer une nouvelle création, la nouvelle Jérusalem, mm-hmm. où toutes choses anciennes seront passées et toutes choses nouvelles seront en fait la récompense des enfants de Dieu. Mm-hmm. Et c'est vraiment quelque chose de magnifique parce que nous voyons au travers de la description une ville qui est parfaite dans toutes ses dimensions, une ville qui est splendide par les pierres précieuses qui sont utilisées pour la construire, mais une ville qui est rayonnante parce que nous voyons que la gloire de Dieu y est. Et d'ailleurs, on ne parle pas de nuit parce que là où Dieu est, les ténèbres ne sont pas. Donc, c'est vraiment l'éclat de Dieu, c'est vraiment la gloire de Dieu qui est dans cette ville. Alors, comme idée générale en fait de ce passage qui est soumis à notre méditation, ce texte nous parle de l'éternité dans la présence de Dieu parce que en réalité, Dieu est en train de préparer la nouvelle Jérusalem pour que son peuple, pour que l'épouse de l'agneau qui est Jésus-Christ vienne habiter dans la présence de Dieu pour l'éternité.
0: D'accord, nous allons proposer les mouvements qui nous permettront de comprendre ce texte. Oui, Moïrie.
2: Oui, nous proposons un découpage en quatre mouvements très simples. Le mouvement 1, verset 9 à 14, pour titre, la ville qui vient de Dieu. Le mouvement 2, verset 15 à 21, la beauté et les dimensions de la ville. Le mouvement 3, verset 22 à 27, Dieu et l'agneau sont au milieu de la ville. Le dernier mouvement, Apocalypse 22, verset 1 à 5, le fleuve, l'arbre de vie et la présence éternelle de Dieu.
0: D'accord, nous allons analyser nos différents mouvements.
1: Merci. Mouvement 1, la ville qui vient de Dieu. Apocalypse 21, 10. Et il me montra la ville sainte, Jérusalem, qui descendait du ciel d'auprès de Dieu, ayant la gloire de Dieu. Ici, nous remarquons quelque chose de très fondamental, c'est que la ville descend du ciel. Mm-hmm. Elle ne monte pas de la terre vers Dieu. Ce que ça nous enseigne, c'est que ce n'est pas les hommes qui doivent faire des efforts pour aller vers Dieu, mais c'est Dieu qui vient vers les hommes. Et ça nous rappelle la grâce. Ce n'est pas les hommes qui sont montés au ciel, mais c'est Dieu qui a envoyé Jésus vers nous. Mm-hmm. Donc c'est vraiment cette idée-là, dans l'adoration que nous donnons à Dieu, ce n'est pas nos efforts qui déterminent en fait ce que nous allons recevoir comme récompense, mais c'est la foi que nous plaçons dans la parole de Dieu, mm-hmm. c'est la confiance que nous donnons à Dieu qui nous permet d'hériter des promesses de Dieu. Donc la ville est descendue en haut, comme pour dire, c'est Dieu qui vient vers nous, qui nous fait grâce mm-hmm. de sa présence. Mm-hmm. Et le deuxième mouvement, une ville magnifique, Apocalypse 21, du verset 15 au verset 21. Donc, ici, on voit pas mal de métaux précieux qui sont décrits, je ne vais pas m'attarder là-dessus. Mm-hmm. Mais au-delà des détails qui sont infiniment, je vais dire, fins, ça nous montre que c'est vraiment une vérité. Parce que pour pouvoir détailler quelque chose finement, ça veut dire que c'est quelque chose qui est vrai. Mm-hmm. Donc, ici, l'objectif n'est pas les détails, mais c'est de comprendre la grandeur, la perfection et la gloire que Dieu présente. Mais au-delà de toute chose, c'est que la ville, elle est parfaitement équilibrée. Mmh. Mais ce que Dieu veut nous enseigner, c'est que ce que Dieu prépare pour nous dépasse tout ce que nous pouvons connaître. Ce que Dieu est en train de faire pour nous, ça va au-delà de notre espérance. Et la chose la plus merveilleuse, c'est qu'au-delà même de la beauté de la Nouvelle Jérusalem, il y a la présence de Dieu.
0: Exact.
1: Voir la face de Dieu, vivre dans l'éternité avec mmh. Dieu, il n'y a rien de plus merveilleux. Et ce qui nous amène au mouvement 3. Le centre de la ville, c'est Dieu. Apocalypse 21, verset 22 au verset 27. Jean dit, je ne vis point de temple dans la ville, car le Seigneur Dieu Tout-Puissant est son temple, ainsi que l'agneau. Normalement, dans la Bible, le temple est le lieu particulier de la présence de Dieu, où on fait l'adoration. Mais ici, ce qu'on remarque, c'est qu'on n'a pas besoin de temple. Pourquoi? Parce que Dieu et l'agneau représente le temple. Ça veut dire que nous sommes dans la présence de Dieu. Donc, nous avons toute la gloire de Dieu qui nous illumine. Et autrement dit, le paradis, ce n'est pas en réalité, on va dire, un endroit merveilleux. Ce n'est pas tout ce descriptif autour qui est important, oui. Mm-hmm. Mais le paradis, c'est la présence de Dieu. Et cela me rappelle Moïse, lorsque il devait quitter en fait le désert. Il a dit au Seigneur, si tu ne marches pas devant nous, mm-hmm. ça ne sert à rien que tu nous bénisses. Parce qu'une bénédiction où il n'y a pas Dieu, ça ne sert à rien. La présence de Dieu est la chose fondamentale que le chrétien recherche et que le chrétien doit chérir. Ce qui va nous emmener à notre mouvement 4, le fleuve et l'arbre de vie. Jean dit ceci, un fleuve d'eau de la vie, limpide comme du cristal qui sortait du trône de l'agneau. Ici, l'eau représente la vie qui vient de Dieu.
0: Exact.
1: Et ce arbre de vie-là, ce n'est pas quelque chose de nouveau. Nous le voyons avec le livre de Genèse, dans lequel il y avait aussi l'arbre de vie. Mais cette vie-là, nous ne l'avons pas en quelqu'un d'autre. Nous l'avons en Dieu. On aurait pu dire qu'on a l'arbre de vie sur la terre, on a l'arbre de vie dans d'autres endroits. Mais non, on a l'arbre de vie seulement que dans la présence de Dieu. Et c'est ce qui est important. Donc Dieu nous rappelle que ce qui a été brisé lors de la chute sera restauré dans la présence de Dieu. Parce qu'il dit avec cette arbre-là, il y aura la guérison de toutes choses. Et chaque mois, l'arbre va produire du fruit. Ça veut dire que le Seigneur sera là pour panser les blessures de nos cœurs. Le Seigneur sera là pour nous manifester son amour. Et dans cette présence, quand tu es dans la présence de Dieu, il n'y a plus de chagrin, il n'y a plus de mort, il n'y a plus de peine. Toutes choses disparaissent et c'est le panouissement total. C'est la paix en Dieu. Que Dieu vous bénisse.
0: Amen. Nous allons donc continuer avec les vérités que nous voyons dans notre passage du jour.
2: Une vérité à partager avec les auditeurs. La vérité que j'aimerais laisser à chacun. Notre avenir avec Dieu est plus grand que nos souffrances présentes, nos frustrations présentes. L'apôtre, ici, nous rappelle, cela, Paul nous rappelle, au travers de Romains 8, verset 18, « J'estime que la souffrance du temps présent ne saurait être comparée à la gloire à venir qui sera révélée pour nous. »
0: Amen.
2: Peut-être qu'un auditeur traverse actuellement une période difficile. Peut-être qu'il pleure. Peut-être qu'il n'arrive pas à dormir, qu'il a perdu quelqu'un, un être très cher. Peut-être qu'il connaît la maladie, le chômage, le rejet ou la difficulté familiale. L'Apocalypse ne dit pas que ces choses sont imaginaires. Non, elle nous dit plutôt, elles ne sont pas éternelles. Le Dieu qui nous accompagne aujourd'hui nous prépare quelque chose de glorieux. Paul dans la prison disait, réjouissez-vous sans cesse. Même Étienne, qui était lapidé, voyait cette cité, la Nouvelle Jérusalem, où il n'y aura plus de malédiction. La nuit n'existera plus. La présence de Dieu sera parfaite et son peuple verra sa face. Fortifions-nous, prenons courage, car le Seigneur prépare pour nous quelque chose de glorieux et c'est éternel.
0: Amen. Amen. Nous allons donc, suite à cette vérité-là profonde que nous venons de recevoir de la part de Maman Irie, passer à l'enseignement que nous pouvons tirer de ce texte.
1: D'accord. En termes d'enseignement, nous avons deux vérités fondamentales. La première des choses, c'est que il y a un thème d'exemple à suivre, il y a l'attitude. Cette attitude-là, c'est la fidélité à Dieu. L'Apocalypse encourage les chrétiens à demeurer fidèles à Dieu malgré les circonstances. Et c'est ce que nous connaissons au travers de l'espérance chrétienne, que nous devons rappeler aujourd'hui. On le rappelle de moins en moins, mais en réalité, notre espérance repose en fait justement dans le fait que Jésus va revenir nous chercher et que nous serons dans la présence de Dieu. Et ça, c'est quelque chose qui doit nous emmener à mettre les choses en perspective, les souffrances du temps présent en perspective. Et la Bible dit, avec les dévanciers dans la foi, il dit « espérant contre toute espérance ». Ils ont gardé la foi, ils ont gardé le regard fixé sur le Seigneur. Et de renchérir encore dans le livre d'Hébreux, la parole de Dieu dit ceci, que le Seigneur, lorsque on l'humiliait, il n'a pas regardé à ces choses, il n'a pas regardé à l'opprobre qu'on lui faisait, mais il a gardé le regard fixé sur la promesse du Seigneur. Pour nous dire que malgré le coup que tu peux recevoir de la vie, malgré l'humiliation, malgré la situation, lorsque tu gardes le regard fixé sur le Seigneur, tu trouves la force dans le Seigneur de pouvoir mettre les choses en perspective. Ça veut dire que la souffrance que tu vis, tu ne la nies pas, mais la souffrance que tu vis ne surpasse pas ta joie, parce que ta joie ne vient pas de cette circonstance. Ta joie vient de ce que Dieu est dans la difficulté, de ce que Dieu est dans ta barque, de ce que Dieu te soutient. Et ça, c'est une vérité fondamentale. La deuxième chose, c'est l'exemple à ne pas suivre. Nous ne devons pas vivre dans le monde présent comme si c'était notre destination finale. Parce que bien souvent, on se trompe en fait d'objectif. On passe tout notre temps à vouloir amasser, oubliant que nous ne sommes que de passage. Je mets au défi quelqu'un de me montrer un grand de ce monde qui est parti avec tout ce qu'il a acquis. Pour nous, on devrait comprendre exemple et enseignement dans la naissance et la mort. On est avec rien, mais on a le devoir de repartir avec l'Esprit de Dieu. Ça, c'est la première des choses afin d'hériter du paradis. La deuxième des choses, quand on repart, tout ce qu'on a passé notre temps
3: à chercher à amasser reste sur cette terre. Quelqu'un d'autre va le dilapider. Pour nous dire que ce sont des choses qui sont vaines. On doit passer notre temps à chercher Dieu. Et la parole de Dieu de nous le rappeler au travers du riche qui a passé toute son année à amasser. Il dit, mon âme pourra se reposer aujourd'hui. Et Dieu de lui rappeler que, insensé, ce soir même ton âme te sera redemandée. Alors, ces choses que tu as passé ton temps à amasser, à quoi elles vont te servir? Elles ne vont pas te sauver. Alors, chers auditeurs, la chose que nous devons rechercher, c'est Jésus. Nous devons rechercher le royaume des cieux. Et Jésus revient bientôt. Ce n'est pas une fable, ce n'est pas une vue de l'esprit, parce que le livre d'Apocalypse est une révélation. Le livre d'Apocalypse, c'est la vérité que Dieu nous enseigne. Donc, restons vraiment attachés à Dieu et Dieu nous récompensera au temps opportun. Que Dieu vous bénisse.
0: Amen. Nous allons passer à la prière, mais avant la prière, nous allons exécuter un chant avec Maman Irien.
2: Si. Ce livre de l'Apocalypse, surtout ce chapitre-là, nous rappelle un chant, un cantique qui parle un peu de la cité de Dieu. Amen. Oui.

0: C'est là que règne le Dieu que j'adore. Amen.
1: Amen.
2: Amen.
1: Donc
2: amen.
1: Nous allons continuer avec la prière que nous pouvons faire à partir de cette méditation avec le président Jean-Michel.
2: Éternel Père, béni soit ton Saint-Nom. Seigneur, encore merci pour cette vérité que tu rappelles à notre cœur, car Jésus revient. Seigneur mon Dieu, enseigne-nous à vivre à la lumière de l'éternité.
0: Amen.
2: Enseigne-nous, Seigneur mon Dieu, à ne pas rechercher les choses vaines et éphémères de ce monde. Car Seigneur, le royaume des cieux, c'est cette seule chose-là qui ne nous sera pas ôtée. Apprends-nous à chercher la bonne part en Jésus. Seigneur, lorsque vient la difficulté, nous prions que tu rappelles encore, Seigneur mon Dieu, ces vérités à chacun de nous. Et que Père, ta paix que tu nous donnes et que ce monde ne peut nous ôter, ne nous quitte jamais au nom de Jésus.
1: Amen.
2: Amen.
1: Amen. Merci beaucoup à Jean-Michel et à Maman Irie pour leur présence. Et avec eux, nous avons médité dans le livre de l'Apocalypse, le chapitre 21, verset 9 jusqu'au chapitre 22, le verset 5. Nous trouvons le commentaire de notre texte à la page 118 du lecteur de la Bible intitulé « La Nouvelle Jérusalem, 5 raisons pour lesquelles y être ». Bonne lecture à vous. Nous vous souhaitons une très bonne journée. Que Dieu bénisse votre journée du mardi 29 septembre et que sa grâce, sa faveur et sa bénédiction demeurent sur vous. Merci à tonton Emmanuel Yao et à tonton Edouard pour la mise en onde. Rendez-vous demain pour méditer la parole de Dieu, toujours avec le lecteur de la Bible et avec Méditons Ensemble. Shalom.

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Ta parole est une lampe à mes pieds et une lumière sur mon sentier. Psaume 119, verset 105.

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Laisse-moi te dire, Dieu ne nous a pas donné une religion. Et Dieu ne nous a pas créés pour une religion. Dieu nous a créés, dit sa parole, à son image, à sa ressemblance, pour vivre en communion avec Dieu.

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2: Amène-moi dans la profondeur.
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3: Voilà, il est donc 8h passées de 22 minutes et nous partons pour l'édition spéciale consacrée à Oméga 3. L'Académie biblique La Moisson ABM organise un séminaire de formation dénommé Oméga 3. Alors c'est l'auditorium des résidences Clamant à Yamoussoukro, Kami Village, route du Kafop, qui va abriter ce grand rendez-vous qui démarre, qui va se tenir, je précise, le samedi 3 octobre 2026. Nous recevons ce matin notre bien-aimé pasteur Uncho, c'est ça?
4: Nikes Boka.
3: Nikes Boka, autant pour moi. Nikes Boka qui est là pour nous parler de ce rendez-vous du 3 octobre 2026. Rendez-vous au cours duquel l'orateur principal est le révérend Roger Seka. Alors, pasteur, bonjour.
4: Bonjour, bonjour. Comment ça va? Bonjour les auditeurs de la radio, de la vie.
3: D'accord. Alors, pasteur Nikes, le rendez-vous Oméga 3, c'est laquelle édition?
4: Oh, bon, on va dire c'est la première édition au niveau de Yamoussoukro. Et c'est une grâce. Mm-hmm. C'est une grâce de recevoir un père dans la foi qui va venir nous enseigner sur le thème « Progresser dans l'intimité du Saint-Esprit ». C'est vraiment important. Mm-hmm. Jésus-Christ a dit « Il est bon, il est avantageux pour vous que je m'en aille ». Et il y aura le Saint-Esprit, le Consolateur viendra. Et Jésus-Christ, il sait qu'il est limité. Même s'il veut bien faire les choses, il sait qu'il est limité. Mais il sait une seule chose, celui qui va venir après lui est illimité. Il peut faire beaucoup, encore dans la vie des hommes. Mm-hmm. C'est pourquoi parler du Saint-Esprit, échanger, instruire, être formé, c'est vraiment important de connaître le Saint-Esprit. Qui est le Saint-Esprit? Comment opère le Saint-Esprit? On finira jamais de connaître Dieu, mais Dieu utilise ses serviteurs pour pouvoir nous montrer sa voie, nous faire connaître qui est véritablement Dieu. Donc il dit qu'il révèle en partie, donc nous aussi nous connaissons en partie. Donc le dépôt que le Seigneur a mis en son serviteur, le révérend Seka Roger, le fondateur de l'Académie biblique La Moisson, va venir nous former. Donc c'est ce samedi, n'oublie pas, ce samedi, à partir de 10h, donc pour venir entendre pourquoi nous devons progresser dans l'intimité du Saint-Esprit. C'est vraiment important. On a le Saint-Esprit, mais on doit grandir, parce que progresser veut dire avancer, veut dire aller en avant, veut dire grandir, donc veut dire connaissance. Celui qui connaît ne sera plus jamais la même personne. Mm-hmm. Il sera transformé et il va aller de gloire en gloire. Et c'est le Saint-Esprit qui fait toutes choses sur la terre. On a besoin du Saint-Esprit. En tant qu'enfant de Dieu, on a besoin de connaître le Saint-Esprit. Si on continue d'avoir une connaissance dans le Saint-Esprit, alors le Saint-Esprit va nous révéler ce que Dieu veut. Parce que

0: CK. Alors, on est toujours avec le pasteur Nicaise de Boca pour dire que l'entrée est libre et gratuite ou c'est payant?
1: Oh, l'entrée est libre. L'entrée est libre. L'entrée
0: d'accord.
1: Est libre. Donc, il faut que tu viennes.
0: On peut se déplacer à partir d'Abidjan et aller
1: oui,
0: là-bas.
1: À partir d'Abidjan.
0: On peut venir
1: et...
0: de Boisfleu, on peut venir de Boaké. On peut venir des villes environnantes à Yamoussoukro pour participer à ce rendez-vous, n'est-ce pas?
1: Oui, effectivement, vous pouvez venir. En tout cas, c'est ouvert.
0: D'accord. Voilà. Quelles seront les grandes articulations? C'est de quelle heure à quelle heure?
1: Ce samedi, ça sera de 10h à 13h. Et puis, nous reprenons de 15h à 20h.
0: D'accord. Voilà. Alors, qu'est-ce qui motiverait quelqu'un à quitter Abidjan pour aller à Yamoussoukro participer à Oméga 3?
1: Premièrement, le thème, le
0: d'accord.
1: Saint-Esprit.
0: Mm-hmm.
1: Voilà, on ne doit pas s'en passer. Tous les jours, nous devons demander le Saint-Esprit. Tous les jours. Donc, il y a aussi la qualité de l'enseignant.
0: Mm-hmm.
1: C'est quelqu'un qui, on va dire, qui a l'expérience, qui a vécu beaucoup de choses avec le Saint-Esprit. Donc, il va venir aussi nous donner son expérience. Son expérience, ce n'est pas la doctrine, non.
0: Mm-hmm.
1: Mais il est passé par une expérience, par des expériences avec le Saint-Esprit. Il pourra aussi nous ouvrir les yeux,
0: mm-hmm.
1: pour ne pas que nous aussi nous tombions dans certaines erreurs. Parce que c'est celui qui nous a devancé, qui peut nous montrer le chemin. Donc, il a véritablement près de plus de 25 ans, 30 ans de ministère dans la doc. Il sait, il connaît un peu. Il va nous aussi donner cette connaissance-là. C'est pourquoi il faut venir. C'est un père. Donc, viens écouter ses expériences. Ça va aussi te fortifier. Viens entendre. Parce que quand on parle du Saint-Esprit, beaucoup regardent le don spirituel. Ce n'est pas seulement le don spirituel. Non. Parce que quand le Saint-Esprit entre en toi, il vient faire un travail à l'intérieur. À l'intérieur. Après, maintenant, ça ressort. Donc, si tu manifestes les dons, mais à l'intérieur... Ce n'est pas ce que Dieu veut. Tu es en train de rater ton but. Alors, premièrement, c'est ta vie que Dieu veut. Donc, c'est le Saint-Esprit qui vient transformer notre vie. Donc, il y a des choses à l'intérieur. On va venir entendre cette qualité d'enseignement pour nous transformer. Et tous ceux qui sont dans le ministère, c'est un père. C'est un père. Viens écouter. Il va aussi te donner les outils pour pouvoir progresser dans ton ministère. Je ne sais pas à quelle église il dirige, mais c'est une seule chose. Le Saint-Esprit est pour tous. Et le Saint-Esprit travaille dans ton ministère. Viens écouter les enseignements sur le Saint-Esprit pour que Dieu puisse te bénir. Nous progresser dans l'intimité. Donc, intimité, c'est quelque chose qui est vraiment profond. Donc, viens entendre. Pourquoi tu dois progresser dans l'intimité? Comment progresser dans l'intimité? Viens entendre ces enseignements et tu seras richement béni.
0: D'accord. Quelqu'un quitte Abidjan, il part à Yamoussoukro. Comment peut-il le retrouver, l'auditorium des résidences Clamant? On a dit à Camille Village, route de Cafop, mais quelqu'un qui ne connaît pas, quand il arrive à Yamoussoukro, quels sont les grands repères pour retrouver les résidences Clamant?
1: Oui, c'est vraiment pas caché. Vous demandez Camille Village ou vous pouvez appeler au 07 15 41 91 91. 07 15 41 91 91. Vous nous appelez, on va vous donner de meilleurs renseignements pour retrouver le lieu.
0: D'accord. En tout cas, nous sommes pratiquement au terme de cette édition spéciale consacrée à l'Académie biblique La Moisson, ABM, qui organise Oméga 3 à Yamoussoukro le samedi prochain, 3 octobre 2026, de 11h à 13h, il a dit, c'est ça?
1: C'est cela,
0: et puis
1: oui.
0: L'après-midi également, ça se poursuit sur la base biblique de l'Évangile des Jean, chapitre 3, versets 1 à 8. C'est à l'auditorium des résidences Clamant à Yamoussoukro, Camille, route du Cafop. 10h, 13h, 15h, 30 à 20h, et puis ce sera aussi un moment de prière de combat avec comme orateur le révérend Roger Seka. On reprend les numéros de téléphone, pasteur Nicaise Boca.
1: Le 07 15 41 91 91.
0: On les prend.
1: 07 15 41 91 91.
0: Merci beaucoup. Nous voici au terme de cette édition spéciale qui vous a été présentée par Joseph Ikionyawa. Et puis, nous recevions le révérend pasteur Nicaise Boca pour en parler. Shalom à vous.
1: Shalom.

0: Voilà, ce sera sur cette entrefaite, amis auditeurs, mesdames et messieurs, que nous allons maintenant céder l'antenne à Pneumotus Samuel Chrysostome. Aujourd'hui, n'est pas venu avec le coq, hein, le fameux tant recherché à 6h du matin.
1: Le coq, c'est...
0: Le coq...
1: Mercredi et jeudi.
0: Il est où? Il est où, le coq?
1: Il est caché, bien rangé.
0: Demain matin.
1: Il est caché, oui, demain matin.
0: Demain matin, tout ce qui est cru sera découvert.
1: Dès 6h.
0: Et on va découvrir le coq, hein.
1: Mais il faut se réveiller à 4h du matin, hein, pour voir le coq, hein.
0: On va découvrir le coq demain matin.
1: On verra.
0: Alors pendant ce temps, on cède l'antenne à Pneumotus Samuel Chrysostome pour l'agapé du jour. Là, il n'y a pas de coq. Hein?
1: Non, il n'y a pas de coq. Sans coq. Ouais. Merci, Ikyo, Nyawa, Joseph, et merci pour le réveil matinal, mesdames et messieurs. Nous allons maintenant recevoir nos annonceurs et nous sommes avec le pasteur Bazier Kofi. C'est bien cela? C'est pas vous aujourd'hui, c'est vous? D'accord, Bazier Kofi, bonjour.
2: Bonjour, comment vous allez?
1: Ça va, par la grâce de Dieu. Vous êtes là pour nous parler de la rentrée académique 2026-2027 de l'Institut théologique et pastoral Esdras.
2: C'est bien cela.
1: Pourquoi Esdras?
2: Esdras, parce que nous pensons que Esdras a été un modèle pour les sacrificateurs du passé.
1: D'accord.
2: Et aussi un modèle pour les pasteurs d'aujourd'hui. Mm-hmm. Parce que quand on lit dans

0: C'est bien dit. Ça, c'est bien dit, cette belle chute, pasteur Bazier Kofi Esdras. Et c'est un bon nom, en tout cas. Merci beaucoup.
1: Merci à vous.
0: Alors, pour dire que le choix n'est pas fortuit. Hein,
1: c'est bien cela.
0: La rentrée démarre quand?
1: La rentrée démarre pour le 2.

0: des démons, parce que nous vivons dans un monde impacté par les esprits mauvais. Il est important que le pasteur qui est en mission puisse avoir une connaissance approfondie de la démonologie.
1: D'accord.
0: Donc,
1: les démons, les

0: technologique et pastoral Esdras.
1: On ne joue pas avec le savoir.
0: Effectivement. Pour donner le savoir, il faut avoir d'abord le savoir.
1: Tout à fait.
0: Et pour ce faire, les premiers enseignants, c'est des enseignants qui ont fini le programme CFBP et qui ont reçu...
1: CFBP, c'est-à-dire

0: en collaboration avec le CITAF, qui est le conseil des institutions de formation.
1: Le CITAF, ouais.
0: Voilà, donc nous préparons les étudiants qui n'ont pas le nouveau bac. Et ces étudiants, n'est-ce pas, iront passer le bac théologique en vue d'accéder, n'est-ce pas, au nouveau
1: CITAF. On dit que les diplômes sont crédibles. Hein?
0: Les diplômes sont crédibles.
1: On vous entendre, vous citer des instituts crédibles, donc
0: oui.
1: Vraiment...
0: Oui.
1: L'Institut théologique et pastoral Estras est aussi crédible.
0: Bien sûr, puisque le programme est un programme d'abord de base internationale, enseigné dans plus de 120 pays à travers le monde, reconnu par le CITAF et qui est...
1: Diplôme

0: l'enfant...
1: Le coup, est-ce que c'est pas sur le coup intime ou bien...
0: Le coup, nous souhaitons ne pas que les serviteurs de Dieu nous appellent.
1: D'accord, donc le coup est donc intime. D'accord. Oui. D'accord, un appel à lancer.
0: Un appel à lancer, nous lançons un appel...

0: différentes communautés.
1: D'accord, et c'est du social, hein?
0: Nous sommes...
1: C'est cela. Ils sont à l'écoute, hein?
0: Oui,
1: c'est du social.
0: Il y a beaucoup, il y a du social, et même nous travaillons, nous voulons travailler avec d'autres structures pour permettre même qu'il y ait des bourses d'études pour les étudiants qui s'inscrivent.
1: D'accord. Très bien. Pasteur Bazier Kofi, vous maîtrisez bien votre domaine de compétences et j'aime cela, et c'est bien. Cela veut dire que vous avez un institut crédible. Merci beaucoup. Avant de donner les contacts, vous avez quelque chose à dire?
0: Rien de particulier, juste un encouragement.
1: D'accord.

0: L'accès est aisé, hein, pas de souci. Hein.
1: Nous sommes sur le bitume, l'accès est aisé juste en haut du palais de justice de
0: Benjamin. D'accord.
1: Pour nous contacter, nous sommes en...

0: D'accord. On est à radio, hein, je vois ça. L'image, c'est l'image qui est là de l'Institut?
1: Oui, c'est l'image.
0: Ah, d'accord. C'est beau.
1: Merci. Beau.
0: Que Dieu bénisse.
1: Amen.
0: Pasteur Bazier Coffee. Musique sur l'antenne, maintenant et tout de suite.

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iront de gloire en gloire. Mais vous devez comprendre quelque chose, que le Seigneur nous a introduits.

tu apportes des résultats faibles. Mais si tu manifestes la chose, tu démontres à ceux qui ne croient pas qu'en réalité tu avais raison. Jésus est venu nous introduire dans une nouvelle dimension, qui est la dimension du royaume de Dieu au milieu de nous.

0: et qu'on m'a baptisé.
1: Si vous ne comprenez pas cela, vous n'allez jamais pouvoir manifester votre nature. C'est comme un aigle qui toute sa vie est resté comme un poussin d'une poule. Et il a grandi avec eux, il picote des grains avec eux, et il voit que eux, quand ils volent,

Il dit non, il veut rester toujours dans la même dimension que les poules et les coqs. Jusqu'à ce qu'il prenne conscience pour dire, est-ce qu'en réalité je suis un poulet? Il dit, bon, attends que je sais. Il tente de monter sur la bivouac. Ah,

0: à cause de sa na,
1: chrétien, écoutez-moi.
0: Il ne peut jamais le faire à cause de sa nature. Et l'aigle, arrivé à un moment donné, il va commencer à jouer même dans les airs, monter à une dimension où ils vont le regarder. Mais la seule chose, c'est que l'aigle a une nature supérieure à celle des poules et des coqs.
1: Chrétien, écoutez,
0: vous avez reçu, quand vous avez accepté Jésus, une nature qui est supérieure à celle des hommes dans ce monde. Dans la dimension de la nouvelle création, Dieu te dit qu'il te soit fait selon ta

que j'ai expliqué, ils sont en réalité des aigles au milieu des poules. Mais, étant donné qu'ils n'ont pas conscience de leur identité, écoutez-moi bien, tant que l'aigle n'a pas conscience de son identité, il n'essaiera jamais de décoller pour monter. Pourquoi? Parce que la mentalité dans laquelle il a grandi va lui dire, si tu essaies, tu vas tomber. Si tu essaies, tu vas échouer. Or, il ne sait pas que les prédispositions qui sont en lui ne doivent pas voler à cette altitude. À cette altitude, il ne comprendra pas, mais toute sa vie, il va se sentir frustré. À cette altitude, il ne va pas comprendre, mais il aura l'impression qu'il est un être inaccompli. Ce n'est pas de sa faute, ce n'est pas de l'orgueil, mais quand tu es né de nouveau, tu es né en esprit. Tu es né en esprit.

0: donnant les choses et la matière. Dieu commence avec les hommes spirituels en bâtissant leur identité divine. Numéro 1. Prenez Genèse 1, verset 26 à 28.
1: Puis Dieu dit, faisons l'homme à notre image, selon notre ressemblance, et qu'il domine sur les poissons de la mer, sur les oiseaux du ciel, sur le bétail, sur toute la terre, et sur tous les reptiles qui rampent sur la terre. Dieu créa l'homme à son image, il le créa à l'image de Dieu. Il créa l'homme et la femme. Dieu les bénit, et Dieu leur dit, soyez féconds, multipliez, remplissez la terre et assujettissez et dominez sur les poissons de la mer, les oiseaux du ciel et sur tout animal qui se meut sur la terre.
0: Bien-aimés, faisons l'homme à notre image selon notre ressemblance. Apocalypse 5, verset 10, qu'on a lu, dit quoi? Et il a fait de un royaume de sacrificateurs et de prêtres. Et ils régneront sur la terre. Église de Jésus-Christ.

suis-je en réalité? Parce que si tu ne comprends pas ton identité, tu ne comprendras pas aussi ta mission. C'est en fonction de la révélation de ton identité que ta mission t'est révélée. Bien-aimé, vous voyez en Apocalypse ce qu'il dit, il parle aux saints. Les saints ne sont pas appelés seulement à se sanctifier, mais les saints sont appelés à manifester un règne. Parce que si nous ne restons que dans la dimension de la sainteté, nous fuirons les défis du monde. Mais il faut parvenir à une autre dimension qui est d'entrer dans le règne. Israël, quand Israël a été appelé par Dieu, souvenez-vous, Israël a été sanctifié par Dieu. Lorsqu'à Sinaï, les sacrifices ont été faits, le sang a été répandu. C'était le symbole de

avoir accès au royaume. Parce que les hommes de la chute sont déchus de la grâce de Dieu. Les hommes de la chute n'ont pas accès à la grâce.

Jésus, vous entrez dans une dimension d'obligation de manifestation d'un règne. En réalité, si vous ne manifestez pas le règne, vous serez assujetti par un autre règne. Et c'est ce que vous vivez. En réalité, si vous ne manifestez pas le règne, vous serez obligé de vous compromettre à un autre règne. Et c'est ce que vous vivez.

Mais je suis né pour manifester un règne qui m'a été déjà donné depuis le ciel. Et tant que je ne manifesterai pas ce règne, je serai en moi-même frustré, déçu, abattu. Tout commence par la prise de conscience de qui est-ce que je suis. Et la Bible te dit qui est-ce que tu es. La Bible dit que tu es l'image et la ressemblance de Dieu. Faisons l'homme à notre image.

0: de l'homme comme image et ressemblance de Dieu, le premier verbe qui suit, c'est dominer.
1: Chrétien, vous comprenez ce que ça signifie?
0: Vous comprenez ce que cela signifie? Que vous êtes né en réalité pour une mission. Vous êtes né en réalité pour manifester une domination. Dieu dit, nous qui sommes les Elohim, le terme, les Elohim, nous régnons sur tout l'Éternel. Il dit, faisons aussi l'homme à notre image. Je veux créer une autre espèce, mais qui a ma nature et ma ressemblance, afin qu'elle puisse dominer de la même manière que moi, l'Éternel, je domine l'univers. Donc, une chose que je dois comprendre, mon identité doit connaître une transformation. Je dois réaliser réellement qui je suis. Tu dois comprendre que l'image et la ressemblance de Dieu dans ta vie est une dimension de manifestation de Dieu lui-même. En réalité, tu es représentant de Dieu sur terre. Sans l'image et la ressemblance de Dieu, il n'y a pas de possibilité de domination. C'est la compréhension de mon identité qui créera en moi la révolte qui m'amènera à sortir de cet état dans lequel je suis. Parce qu'il y a des situations dans lesquelles vous êtes. Dieu dit, je t'ai déjà délivré. Mais tu dis, Seigneur, comment? Il dit, non, ce dont tu as besoin, ma fille, c'est de comprendre qui est-ce que j'ai fait de toi. C'est comme cet aigle qui est parmi les poules. Il dit, oh, je veux voler aussi, oh, je veux pouvoir cueillir aussi ces grands fruits. Et puis Dieu ne le rire, il se moque, il dit, mais est-ce que tu sais même qui tu es? Tu ne sais pas. Dans ta mentalité, tu penses que tu es une poule parce que tu t'es habitué à marcher avec eux. Tu as grandi dans une famille où tellement la pauvreté, la galère était à un certain niveau. Même pour penser à certains projets élevés, quand ta tête monte là-bas et puis tu ris, tu descends un peu, tu dis, oh non. Et je vais vous expliquer pourquoi en réalité, vous ne pouvez pas donner certaines choses à Dieu. C'est parce que en réalité, vous n'êtes pas des fils de Dieu. Parce que celui qui n'a jamais compris son identité, il donne comme un mendiant et un avare.

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0: faut dire que la radio a une émission, une nuit sur Traoré. Cette émission est animée par Ephraim Gaga. Et tous les lundis, nous passons ici par le canal de notre père spirituel, le révérend prophète Didier Nyazalé. Et au cours de cette émission, beaucoup de choses se passent. Et vu l'engouement, vu tous ceux qui appellent, n'est-ce pas, la radio a eu à cœur de demander cette grande veille de prière pour qu'on ait plus de temps pour prier ensemble, prêcher la parole de Dieu et prier pour tous ceux, n'est-ce pas, qui ont soif de voir la gloire de Dieu se manifester. Donc c'est ce vendredi qui a eu, ce vendredi prochain, vendredi 2 octobre à partir de 21h à l'amphithéâtre du bishop Benjamin Boni, du côté, n'est-ce pas, de l'université méthodiste Cocody, juste en face du CHU. C'est là-bas que nous nous retrouverons pour une grande veillée de prière.
1: D'accord. Autour de quel thème?
0: Le thème, c'est « Invoque-moi, dit l'Éternel, je te délivrerai et tu me glorifieras », tiré de Psaume 50, verset 15.
1: D'accord. Ce choix n'est pas fortuit. Hein? Quelques explications pour le prophète Ézéchiel Yahou.
0: Oui, ce choix n'est pas du tout fortuit. Vous savez que Dieu est toujours puissant.

Satan intervient sur l'émission Une nuit sauf parole tous les lundis. Nous sommes là de 22h30 jusqu'à 1h du matin. Il n'est plus à présenter. Aujourd'hui, c'est un père dans cette nation. Plus de 30 ans de ministère, leader d'une église.

0: toute la délivrance là, qui est sur sa vie, sera encore manifeste lors de cette grande veillée de prière que nous aurons ce vendredi.
1: D'accord. Mot de fin?
0: Mot de fin, juste dis à quelqu'un, ta situation peut changer. Ta situation peut changer. Depuis que j'ai cette émission, n'est-ce pas, nous passons cette émission tous les lundis, beaucoup de personnes appellent, on veut le rencontrer, on veut le voir, il faut qu'il prie pour nous. Déplace-toi cette fois-ci, c'est l'occasion pour tous ceux qui appellent, pour se déplacer, pour venir nous voir, c'est l'occasion. Venez à cette veillée de prière, nous aurons le temps toute la nuit de crier à l'Éternel, de prier ensemble, et je pense que Dieu va utiliser son serviteur pour beaucoup de délivrance, beaucoup de guérison, beaucoup de restauration. Ne reste pas chez toi, ce vendredi déjà, n'oublie pas la date, c'est ce vendredi, ne reste pas chez toi, déplace-toi, viens invoquer l'Éternel et tu verras sa main se manifester dans ta vie et tu verras sa gloire.
1: D'accord. On revient sur le lieu.
0: Le lieu, c'est juste en face, n'est-ce pas, du Sud Cocody, n'est-ce pas, au niveau de l'amphithéâtre, n'est-ce pas, qui se trouve au niveau de l'université de Côte d'Ivoire, juste en face du Sud Cocody, l'amphithéâtre Bishop Benjamin Boni de l'université méthodiste de Côte d'Ivoire, juste en face du CHU.
1: Voilà. D'accord.
0: Donc, pour les contacts, on peut appeler pour se renseigner au 07 77 2 x 86 40. 07 77 2 x 86 40.
1: Merci infiniment pour faire.
0: C'est nous qui vous remercions, c'est nous qui remercions la radio Fréquence Vie pour cette grande veillée qu'ils ont organisée.
1: D'accord. Merci.
0: Je vous en prie.
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0: John 17. Quand la marche devient dure, ce sont les durs qui marchent.
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Nulle part ailleurs, ça suit Fréquence Vie, mesdames et messieurs. Si vous venez de nous prendre en cours, nulle part ailleurs, et sous le coup de 11h, nous allons céder l'antenne au Bishop Daniel Chaud pour son message à l'heure de la vérité. D'ici là, un peu d'oxygène musical.

0: n'oublions pas la veillée du 2 octobre, ce vendredi. Ce sera le temps pour savoir à l'université méthodiste, juste en face du CHU de Cocody. Sous le coup de 21h, en amont bien entendu, à OSB, restauration, rentrée scolaire, prévue pour le 10 octobre. Mais en amont, la veillée, avec pour orateur le prophète Niazale Didier.
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0: Sous le coup de 21h, et ce jusqu'à l'aube. Et juste après, Cocody Cap, sur la seconde grande date, celle du 10 octobre, spécial OSB Restauration. Déjà, vous êtes habitués, hein, pas de souci, invitez vos amis, vos voisins et surtout venez avec vos enfants. Spéciale rentrée scolaire.
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0: On écoute ce cantique avant le message.

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0: wasting your time.
1: A préparé pour toi.
0: Here's what we prepare for you.
1: Au lieu de t'occuper, est-ce que tu as raté une des saisons de ta vie ou bien tu es dans la saison?
0: Try to see whether you have been the season or you missed the season of your life.
1: C'est l'esprit de concurrence et de compétition.
0: It's the spirit of competition.
1: Révèle le champion qui est en toi. Il n'y a aucun champion
0: There's
1: en toi.
0: No champions in you.
1: Il y a un conquérant vainqueur en toi.
0: There's a more than a conqueror in you.
1: C'est lui qu'il faut réveiller.
0: And you have to put him awake.
1: Vous me comprenez? Parce qu'année après année, vous essayez de revenir sur les mêmes choses.
0: Years after year, we still be on the same thing.
1: Les petits chiqueries, il faut laisser ça.
0: The little things, you have to forget about that.
1: Dieu a un cahier pour toi. Tu imagines ça?
0: So God has a
1: Dieu a un cahier pour toi. Il a préparé ça. Il n'a même pas consulté des anges. Il s'est assis.
0: Prepare
1: it. Il dit, mais qu'est-ce que je vais faire seul?
0: He did not consult angels, but he wrote it
1: Avant
0: for you.
1: Avant que Dieu ne vous envoie sur la terre, il s'est assis.
0: Before God
1: il vous a pensé.
0: Earth,
1: il vous a médité et il vous a conçu.
0: And he conceived
1: derrière sa conception,
0: behind
1: il a mis un programme qui vous concerne.

0: man.
1: God is not into ambition.
0: Il dit, on vous prêche partout, soyez ambitieux. Soyez ambitieux.
1: Be ambitious.
0: C'est pas biblique, je te le dis aujourd'hui.
1: It's not a biblical being ambitious.
0: L'ambition n'est pas biblique.
1: The ambition is not biblical.
0: Ambitieux.
1: Those who are ambitious. You are ambitious for what?
0: Tu veux être ambitieux pour faire quoi?
1: What do you want ambitious to be?
0: Être ambitieux, ambitieux. Quelle ambition?
1: What's that ambition?
0: Je n'ai pas besoin d'être ambitieux. Être ambitieux, fais quoi?

0: Ancien Larousse là, il connaît quelque chose.
1: Monsieur Larousse,
0: Robert, Robert, il connaît quelque chose.
1: And Robert, like dictionary, doesn't know anything.
0: C'est le dictionnaire de la chute.
1: That's a dictionary from the fall.
0: C'est le dictionnaire de la chute.
1: That's a dictionary coming after the fall.
0: Don't you ambitious?
1: Are you ambitious, hein? Lady?
0: Non. Et tout le monde prêche ça. Même dans les églises, soyez ambitieux.
1: And the church, the preacher,
0: je te garantis, prends-moi la Bible, viens me prouver.
1: I guarantee, take the Bible and come and show it to
0: comme
1: me.
0: C'est vous qui parlez d'étymologie des mots, non?
1: We talk about etymology of
0: moi,
1: the word.
0: Moi, je te ramène dans l'étymologie du mot ambitieux. Ça a quitté depuis Lucifer. Lorsqu'il voulait être ce que Dieu n'a pas prévu qu'il soit.
1: Lucifer want to be what God has not planned for him. That's the word.
0: Chaque fois que vous sortez, beaucoup de gens, Dieu les appelait des évangélistes, mais ils veulent être des prophètes. C'est des ambitieux.
1: God has called them to be evangelists. They want to be prophets. They are ambitious.
0: C'est des ambitieux.
1: The ambitious guys.
0: Dieu t'appelle être évangéliste. Reste dans ce que Dieu t'appelle.
1: God calls you to be evangelist. You have to stay on that call.
0: Je suis prophète maintenant.
1: I am now a prophet.
0: Tu n'as pas dit que tu es prophète.
1: God has not said that you are a prophet.
0: Comme tu sais que le courant maintenant où on gagne l'argent, c'est prophète là.
1: You know now, being a prophet, now you can have money. Now you want to be a prophet.
0: Oh, tu me vois, je suis dans ce que je suis.
1: I am what God said.
0: Je suis dans ce que je suis. Bah, j'ai compris que ton onction ne travaillera que dans le programme qui te concerne.

0: quelqu'un d'autre qui n'est pas la personne que Dieu a.
1: You are fabricating the person that God has not said he is.
0: Si
1: hey,
0: Lucifer veut fabriquer quelqu'un d'autre,
1: want to create somebody else,
0: que ce que Dieu a prévu.

0: people have fabricated is not normal.
1: Quand Adam,
0: when Adam
1: a écouté le serpent pour fabriquer quelqu'un d'autre,
0: he listened to the serpent to make somebody else.
1: Il est passé de Adam.
0: He went from Adam.
1: Il est passé de l'homme à l'image de Dieu.
0: He came from the animal man of God.
1: Il est devenu l'homme de l'homme.
0: He became the man of the man.
1: Et on l'appelle le vieil homme.
0: And we call the old self.
1: C'est Adam qui a créé le vieil homme.
0: So Adam created the old self.
1: C'est-à-dire, le vieil homme, c'est l'homme que Dieu ne reconnaît pas que lui
0: l'a fait. The old self is the man God does not recognize that Adam created.
1: Okay.

0: de l'humanité,
1: the whole history
0: c'est
1: of the
0: elle
1: humanity.
0: Qui a reçu cette grâce
1: and she has received
0: de
1: that
0: porter
1: grace
0: le Sauveur en elle
1: to bear the
0: et d'enfanter le Sauveur.
1: And to give birth to the Savior.
0: C'est une grâce particulière.

0: posé les mains.
1: I will pray so that I can lay hands on him.
0: Il le prit à part, loin de la foule.
1: He took him apart,
0: lui mit les doigts dans les oreilles.
1: Put the finger into
0: et
1: the
0: lui
1: ear,
0: toucha la langue avec sa propre salive.
1: And touched his tongue with his own saliva.
0: Ne me parle pas de coronavirus.
1: Don't talk about coronavirus here.
0: Il dit,
1: he said,
0: on a mis la suite. Puis,
1: then,
0: levant les yeux au ciel,
1: lift up the eyes into the heaven,
0: Jésus soupira.
1: Jesus breathed,
0: et dit,
1: and said,
0: et fata.
1: Et fata.
0: C'est-à-dire, ouvre-toi.
1: That means open up.
0: Oui, la suite. Aussitôt,
1: immediately,
0: les oreilles, ses oreilles s'ouvrirent.
1: His ears opened,
0: sa langue se délia.
1: His tongue unfolded,
0: et il parla très bien.
1: He speaks correctly.
0: Jésus leur commanda de n'en parler à personne.
1: So Jesus commanded not to speak to anybody.
0: Mais il leur recommanda, il leur recommanda.
1: But he recommended them,
0: plus ils le publièrent.
1: And they published it.
0: Oui. Et ils étaient dans le. Maintenant, voici, regardez les choses.

0: notre vie.
1: Produce some wonder.
0: Donc ils ont dit dans ce verset, il fait tout à merveille.
1: He did everything with wonder.
0: Même il fait entendre les sourds.
1: He let the deaf hear.
0: Et parler les muets.
1: And

0: Oh Dieu. Oh Dieu. Oh Dieu.
1: Thank you, Jesus.
0: Oh Dieu. Vous pensez que l'ange va dire à Marie, la puissance de Dieu te couvrira?
1: We said the angel will say the power of the Holy Ghost will shadow you.
0: Et puis nous on est dans une situation, la puissance de Dieu ne veut pas nous couvrir.
1: And we have the situation, the shadow of the
0: Je
1: power
0: dis,
1: cannot shadow us. I said,
0: quelle que soit la situation devant laquelle tu seras.
1: No matter what.

0: Saint-Esprit viendra.
1: Angel said the Holy Ghost will come.
0: Pour toi, le Saint-Esprit est déjà en toi.
1: For you, the Holy Ghost is in you.
0: Mais sa puissance va te couvrir.
1: His power will shadow you.
0: Sa puissance va couler de toi.
1: His power

0: in you.
1: Or à celui qui peut faire.
0: But the one can do.
1: Or à celui qui peut faire.
0: But at the one who can do.
1: Pas par la puissance qui nous couvre.
0: Not the power over
1: mais par la puissance
0: us,
1: qui agit en nous.
0: But the power in us.
1: Il y a une puissance qui est cachée en toi.
0: There's the power hidden.
1: Il y a une puissance
0: you,
1: secrète en toi.
0: There's the secret power
1: même
0: in you.
1: Même quand tu dors.
0: When you sleep.
1: Elle va continuer à travailler.
0: She will work for you.
1: Lorsque tu es faible.
0: When you are weak.

0: Jésus-Christ.
1: In the name of
0: Jesus. Au nom de Jésus-Christ.
1: In the name of
0: Jesus. Que la beauté de Dieu vienne sur toi.
1: The beauty of
0: que la beauté de la sainteté.
1: The beauty of holiness.
0: La beauté de la pureté.
1: The beauty of purity.
0: Vienne dans ton cœur.
1: Comes in your heart.

0: The wonders of grace.
1: Hallelujah. Hallelujah.
0: Hallelujah.
1: Hallelujah. Mets-moi Tite 2, verset 11 à 12.
0: Titus 2.
1: Tu vas voir une autre merveille de la capacité de la grâce. La grâce n'est pas une faiblesse.
0: Grace is not weakness.
1: La grâce est la solution de nos faiblesses.
0: The grace is a solution.

0: is mundane,
1: to the worldly lust,
0: et à vivre dans le siècle présent,
1: and to live in the present,
0: selon la sagesse,
1: according to the wisdom,
0: la justice,
1: the righteousness,
0: la piété,
1: the holiness,
0: en entendant la bienheureuse espérance,
1: and waiting for the wonderful hope,
0: et la manifestation de la gloire du grand Dieu,
1: and the manifestation of the great God,
0: et de notre Sauveur Jésus-Christ.
1: Our Savior Jesus Christ.
0: Il dit la grâce de Dieu,
1: the grace of God,
0: produit une merveille en toi.
1: Produce wonders in
0: you. Elle te rend capable de dire non.
1: It will help you to say no.
0: À ce que tu disais oui.
1: For what you are saying yes.
0: Il y a des choses, tu sais, c'est pas facile de dire non à ça.
1: There are things it's not easy to say no. You know yourself.
0: Même pour dire non à quelque chose, ça demande la grâce.
1: It's to say no to something, you need to have grace.
0: Si le secours de Dieu ne vient pas t'aider, tu vas tout de suite dire oui, oui, il y a des choses.
1: If the help of God does not come to help,
0: ça demande une grâce.
1: It calls
0: you. Il dit un jour non.
1: He said no one day.
0: Je n'en veux plus.
1: I don't want it.
0: Non à Satan.
1: No to Satan. It needs grace.
0: Non aux choses mondaines.
1: No.
0: Il dit, elle nous sert, elle nous quoi?

0: Les prodiges, c'est pas des merveilles.
1: It's not a wonders.
0: C'est une merveille, oui ou non?
1: It's a wonders from God.
0: Il dit la grâce produit cette merveille dans
1: the
0: ta vie.
1: The grace that produces that wonders in your life.
0: Et t'enseigne.
1: It teaches you.
0: Et t'enseigne.
1: It teaches you.
0: Et t'enseigne comment?
1: How does it teach you?
0: En manifestant une capacité en toi.
1: Manifesting a capacity in you.
0: Et tu rends capable de dire non.
1: And giving capacity to say
0: dis
1: no.
0: Dire non n'est pas toujours facile.
1: No, say no is not always
0: dire
1: easy.
0: Dire non n'est pas toujours facile, mon frère, ma soeur.
1: Say no is not always easy.
0: Mais la grâce t'enseigne à dire non.
1: But the grace teaches you to say no.
0: Oh, si vous comprenez ce que je vous dis.
1: If you understand what I'm telling you.
0: Et t'enseigne à dire non.
1: It teaches you to
0: ce
1: say no.
0: Matin, si tu es dans quelque chose et puis tu n'arrives pas à dire non.
1: If you are in something you could
0: voici
1: not say
0: ton
1: no.
0: Médicament.
1: Then here is your
0: voici
1: medicine.
0: Ton remède.
1: Here is your
0: descends de ton sycomore.
1: Come down from your sycomore.
0: Descends de tes efforts à dire non.
1: Come down from your efforts.
0: Tu dis non, j'ai serré les dents. Cette fois-ci, il n'y a pas dit non.
1: I'm
0: y a pas dit oui.
1: No. I'm not going to say yes.
0: C'est pas, il n'y a pas dit oui.
1: I'm not going to say yes.
0: Mais tu dis oui.
1: But you say yes.
0: Descends de ton sycomore.
1: Come down from your efforts.
0: Le sycomore là. Ça peut pas t'aider. Jésus en bas.
1: Jesus is down.
0: Rencontre Jésus.
1: Meet Jesus.
0: Et t'enseigne.
1: It teaches you.

0: répondre et dire oui, tu dois dire oui.
1: What you have to say,
0: non,
1: yes,
0: tu
1: say
0: dois
1: yes.
0: dire non.
1: And to say no,
0: et à renoncer aux convoitises que Satan prend pour t'attirer.
1: And to renounce to the last.
0: Amen.
1: Ça
0: et elle s'arrête pas là. Elle va t'aider à vivre.
1: It will help you to live.
0: Dans ce siècle présent qui est assez compliqué là.
1: In the present century, which is difficult.
0: Qui va nous aider dans le siècle où on est là?
1: Who is going to help her in this present time?
0: Notre siècle là, il est comment?
1: Our present time.
0: Ah, la Bible est vraiment

0: vivre
1: to live
0: une vie honorable,
1: an honorable
0: une vie merveilleuse,
1: a wonderful life,
0: une vie de beauté,
1: a beauty life,
0: une vie qui donne gloire à Dieu.
1: That gives glory
0: écoutez-moi
1: to God. Listen,

0: de Dieu nous aide.
1: The grace of God help us.
0: À renoncer.
1: To renounce.
0: À renoncer.
1: To renounce.
0: À renoncer.
1: To say no.
0: Mais nous aide également.
1: It also helps.
0: À vivre.
1: To live.
0: Dans le siècle présent.
1: In the present time.
0: Dans le siècle présent.
1: In that present time.
0: C'est quand tu connais pas la grâce de Dieu.
1: When you don't know the grace of God.
0: Et tu dis, oh, moi j'aurais voulu vivre au temps de Jésus.
1: So I wanted to live at the time of Jesus.
0: En ce moment-là, on a besoin aussi de la grâce
1: at
0: de Dieu.
1: At that time, we need also need the grace.
0: Aucun temps n'est facile.
1: No time is easy.
0: Mais quel que soit le temps,
1: no matter what the time,
0: la grâce de Dieu couvre tous les temps.
1: The grace of God cover all the times.

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1: Nous sommes ce matin avec la directrice générale de l'Institut de beauté Talspa, sans oublier Dame Anna Simone et Dame Assamoa, toutes deux fidèles clientes du dit institut. Réalisation Edouard Yao à ce microphone, Nimoti Samuel Chrysostome. Bonjour Madame la directrice.
2: Bonjour Chrysostome.
1: Les nouvelles sont bonnes chez Talspa, n'est-ce pas?
2: Oui, tout à fait. Déjà, je vais saluer nos auditeurs qui nous écoutent. Soyez salués, vous qui êtes avec nous depuis 2015 jusqu'à aujourd'hui. 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Donc voilà. Il faut dire que c'est important de prendre soin de son corps parce que l'homme regarde ce qui tape à l'œil. Donc, même si vous êtes spirituel, comment, quand vous arrivez quelque part, c'est votre physique déjà qu'on regarde. C'est selon ça maintenant qu'on cherche à discuter un peu avec vous pour voir votre intérieur. Sinon, déjà, c'est le physique. 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Hein. 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Et soin nettoyant, c'est pour enlever le gras sur le visage, les boutons, les taches. Et puis soin spécial, ça c'est pour les problèmes vraiment, pour ceux qui ont brûlé leur peau, qui ont eu des problèmes des mamies comme on le dit. Et en dehors de ça, on fait le massage amincissant. Le massage amincissant, c'est pour...
1: Avant cela, elles ont brûlé leur peau.
2: Oui, avec les produits, avec les rayons du soleil aussi, pour des personnes qui ont des peaux sensibles, même le soleil déjà, ou encore qui sont sortis des maladies et puis ils ont perdu l'éclat de leur teint. Et encore le visage, quand on prend de l'âge, qu'on est clair, le visage tendance à noircir naturellement parce que le collagène diminue dans le corps. Donc ça fait qu'on perd l'éclat de son teint. Même si vous êtes clair, que vous prenez de l'âge, vous allez voir que vous allez sombrer parce que le collagène diminue dans l'organisme. Donc voilà un peu. Maintenant, pour le massage amincissant, ça c'est pour des personnes qui ont eu beaucoup de maternité et qui ont le ventre qui tombe sur les cuisses, qui descend un peu, qui est devenu flax. Ça c'est pour raffermir. Voilà. 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Voilà, c'est pour déjà donner une belle silhouette au corps. Et puis, on a des gammes de produits pour les cheveux. Ces temps-ci-là, les gens ont beaucoup de problèmes de cheveux.
1: Donc,
2: parce que beaucoup portent le foulard et c'est tellement serré que l'air ne circule pas. Voilà. Donc, ça fait que les cheveux ont tendance à mourir. C'est-à-dire, ça faiblisse et puis ça quitte dans les racines. Et quand ça quitte dans les racines, la partie devient lisse, comme pour des personnes qui ont de la calvitie. Voilà. Donc, on a une gamme de produits pour empêcher les cheveux de tomber. 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Parce que les clients, quand ils viennent, ils enlèvent le foulard de Talspa. Regarde comment mes cheveux sont devenus. Et quand je vois ça vraiment, donc j'ai fait des recherches pour apporter un bien-être au niveau du soin capillaire. Voilà. Il faut dire qu'on a beaucoup, beaucoup de produits. On a des compléments alimentaires et compléments alimentaires pour la fatigue physique. Parce qu'il y a beaucoup, quand tu prends de l'âge, à cause de l'alimentation, le corps fonctionne au ralenti. Voilà. Donc, de la manière tu marchais avant, quand tu marches un peu, maintenant tu es essoufflé, tu veux prendre tout de suite le taxi ou bien chercher un oro pour une petite distance. Donc, il faut prendre des compléments alimentaires pour ne pas perdre de l'énergie, pour ne pas perdre en force. Donc, ces compléments-là, on appelle ça vitamine de A à Z. Ça vient apporter de la vitalité au niveau des muscles du corps. Et il y a de vitamine C dedans. Et quand on dit vitamine de A à Z, là, c'est vraiment tout est dedans. Pour les os, pour les cheveux, pour les yeux, pour la baisse, la vue, voilà, pour la peau, Bon, tout ça, c'est ensemble dans ces vitamines de A à Z. Et c'est vraiment naturel, c'est bio. C'est pour apporter un plus à votre organisme.
1: C'est cela, Taspa. Avant de vous laisser respirer un peu, je l'ai dit, hein, de l'entame de cette émission, que vous n'êtes pas seul, madame la directrice, accompagnée de dames à Samoa, toutes deux fidèles clientes du Dieu Institut. Je vais parler de dame Anna Simone et dame Asamoa. En tout cas, soyez les bienvenus. Hein.
3: Merci.
1: Alors, dame Simone, comment vous êtes arrivée chez Taspa?
3: Ben, shalom à tous. C'est une grâce et un privilège d'être là ce matin. C'est à travers les ondes de fréquence vie que je suis rentrée en contact avec l'Institut de beauté Taspa, précisément avec madame Jocelyne. Et donc, moi, j'avais des problèmes de peau avec l'âge que j'ai pris, comme elle a dit, que quand on prend de l'âge, le manque de collagène dans le corps fait qu'on sombrait un peu. Voilà, donc, j'étais à la recherche des produits et puis bon, je suis tombé sur elle et puis donc, je l'ai appelée. Depuis lors, je suis accrochée à elle parce que ces produits me font énormément de bien. Voilà, ça m'a rajeuni un peu la peau parce que moi j'avais une peau un peu fatiguée. Alors, donc ça c'est un témoignage, je vous assure. Hein, voilà. Voilà, donc oui, une belle peau, voilà, effectivement. Donc je suis là, c'est une occasion pour moi d'interpeller toutes les femmes qui hésitent encore d'utiliser ces produits parce que c'est des très bons produits. En plus, ce qui m'a plus le plus épaté, c'est que c'est des produits qui sont bio. Ils ne sont pas les produits chimiques qui agressent le corps et tout autour. Donc voilà l'objectif de ma visite ce matin dans votre bureau.
1: Merci beaucoup. À quoi va dame Anna Simone?
3: Merci à vous.
2: Alors, oui, oui, je voudrais parler de la gamme qu'elle utilise, c'est la gamme limpide. C'est fait à base de curcuma, de peau de mandarine, d'essence de citron. Donc ce sont des produits naturels, c'est une gamme. Il y a le lait de corps pour la journée, il y a le sérum de nuit et il y a le savon de bain. Savon, il y a le savon dû et il y a le gel douche. Voilà, donc c'est une gamme de produits. Vous n'êtes pas forcément obligé d'utiliser la gamme. Selon votre besoin, quand vous allez nous appeler, on va faire une petite consultation par WhatsApp. On va voir votre type de peau. Si c'est une peau grasse, si c'est une peau mue, si c'est une peau sensible. C'est selon ça qu'on va vous conseiller ce que vous devez utiliser dans cette gamme. C'est pour le teint. C'est pour arranger le teint, c'est pour rajeunir.
1: On ne voilà. Dit pas n'importe comment ces produits.
2: Non.
1: D'abord,
2: une petite consultation, voilà.
1: Une consultation, c'est important. Alors, prenons le cas de dame Anna Simone. Quand elle est arrivée chez vous, elle explique son problème.
2: Oui, tout à fait. Elle a dit qu'au niveau des pieds, c'était un peu dur. Voilà. Il y avait les taches, tout ça. Et que sa peau, c'était un peu froissée. Elle voulait apporter un peu d'éclat. Oui, un peu d'éclat, mais sans pourtant devenir blanche. Hein. Elle voulait maintenir l'éclat, rajeunir et puis donner un peu d'éclat, pas forcément blanchi. Donc, c'est sur ça que nous sommes partis. Voilà. Voilà, c'est sur ça que nous sommes partis. Parce que quand on prend de l'âge, le teint devenir trop clair, c'est pour les jeunes filles.
1: Bravo, Gaspard. Dieu vous bénisse.
2: Amen.
1: Alors, dame Asamoa,
4: oui.
1: Nous sommes avec vous. C'est quoi l'histoire?
4: Ok, bonjour, chers auditeurs. C'est dame Asamoa. Cela fait plus de 5 ans que je fréquente l'Institut Taspa. J'ai commencé d'abord par les soins du corps, du visage, du corps et tout. En tout cas, ces soins m'ont fait beaucoup de bien. C'est des soins relaxants, des soins détox aussi, parce qu'elle a des appareils adéquats. Hein. Quand vous rentrez à Taspa, c'est du haut de gamme. Elle a des très bons appareils pour tout le corps. Donc, j'ai commencé par les soins d'abord. Et ces soins-là m'ont fait du bien. Au fur et à mesure, j'ai commencé à utiliser sa gamme de produits. Une très bonne gamme aussi, qui vraiment m'a fait du bien à relever l'éclat de ma teinte aussi, tout ça.
1: Tout à fait. Mais... Le bien-être sur vous. Hein.
4: D'accord. Et maintenant, cela fait plus de 2 ans que j'ai commencé à prendre ces compléments alimentaires. De très, très bons compléments alimentaires, j'atteste. C'est des compléments alimentaires qui rajeunissent.

0: c'était la vie.
1: Parfait. Vous conseillez cela aux autres femmes. C'est bien cela.
0: Oui.
1: Elles sont les coups de ce matin. Allez-y.
0: Ah oui, oui.
1: Les États-Unis. Allez-y.
0: Oui, oui. Bon.

0: Il faut remonter tout. Donc, je lance un appel à tout le monde d'introduire les compléments alimentaires de Talspa dans leur routine. Vraiment, ça va leur faire du bien. Ça va vraiment leur faire du bien. J'atteste.
1: Merci beaucoup, Dame Assamoah.
2: Oui. Oui, elle a parlé des hommes. Elle a parlé des hommes. Ça me fait un peu rigoler parce qu'on a des gammes de produits pour les hommes. Voilà, pour la performance au niveau de l'appareil génital. Voilà, comme elle a dit, quand on prend de l'âge, ce sont des nerfs, ce sont des vaisseaux sanguins. Ça s'affaiblit, il faut entretenir. Voilà, de la manière même on fait.

c'est naturel. Quand tu fais des traitements, après, tu n'es plus obligé de dépendre du produit. Tu fais un bon traitement sur 1 à 3 mois et après, le corps fonctionne naturellement. Donc, pour les compléments alimentaires qu'elle utilise, ce sont des collagènes.

côté, ils négligent et ça les rattrape devant là-bas. Voilà. Parce que quand on est malade, on dépense plus que quand on n'est pas malade. Parce que quand tu n'es pas malade, tu prends le complément alimentaire, ça arrête à certaines maladies, ça t'évite de visiter.

0: vous écoute ce matin. Un appel à lancer.
1: Je lance comme appel aux femmes. Je les encourage à visiter l'Institut parce que moi, les produits m'ont fait énormément de

0: professeur qui hésite encore de visiter l'Institut TASMA de Béni.
1: Merci beaucoup, Madame Assamoa également.
2: Comme l'a dit la directrice, venez à l'Institut des merveilles. Venez. Si vous êtes loin, qu'on en parle, bon, vous allez penser que sûrement c'est du leur. Venez voir de vos yeux ce que TASMA pas fait. Voilà, chacun et tous sont contents.
1: Viens et voir.
2: Viens et voir.
1: C'est cela,
2: viens et voir.
1: Alors, madame la directrice, comment le faire, que retenir?
3: Il faut dire que à TASMA, nous joignons le bien-être à l'esthétique. Et TASMA, c'est il y a longtemps, nous sommes là. Donc, ça veut dire que les produits que nous

0: chercher encore les nouveautés pour nous mettre dans l'esthétique même, parce que l'esthétique évolue avec le temps. Voilà, l'esthétique évolue le temps, le bien-être aussi, les compléments alimentaires, tout ça là se renouvelle. Voilà, donc chaque année il faut renouveler le collagène dans le corps. Voilà, donc c'est pour ça que on vous encourage. Voilà.
1: Situation géographique, qu'est-ce que vous décomptez?
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1: La beauté et le bien-être, c'est chez TASPA. Nous étions ce matin avec la directrice générale de l'Institut de beauté TASPA, sans oublier Dame Anna Simone et Dame Assamoa, toutes deux fidèles clientes de l'Institut. Réalisation Edouard Yao, à ce microphone, la numéro Samuel Cousostone.
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4: Ne scelle point les paroles, la prophétie de ce livre, car le temps est proche. Que celui qui est injuste soit encore injuste. Que celui qui est fouilleux se fouille encore. Que le juste pratique encore la justice et que celui qui est saint se sanctifie encore. Voici, je viens bientôt et ma rétribution est avec moi pour rendre à chacun selon ce qu'est son œuvre.
5: Jésus revient.
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0: appellera en jugement. Ecclésiaste, le chapitre 12, le verset 1.
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Hier, M. Derasouba Souleymane, M. ESC Yakuba, M. Ouattara Vibril, M. Kwame Ouzouako Jérôme, le ministre Désiré Yokonté.

l'association des Waouli Blamou, le directeur de la radiofréquence du monsieur Laurent Ranta et son personnel, votre présence réconfortante, vos prières ferventes, vos messages et vos appels bienveillants, ainsi que vos nombreuses marques d'affection, leur ont apporté un réconfort inestimable et le courage nécessaire pour traverser ce deuil. Que le Seigneur, dans son infinie bonté, vous bénisse et vous le rende au centuple. Honorable Baudouin.

des sous-préfectures de Mbayako et de Kondosu, Nana Mbaya Kofi Désiré, chef du village de Mbayako, Nana Kwadio Bien Etienne, chef du village de Saebo, Nana Kwasi Kwame, chef du village de Pendekro, la grande famille Timile Kraira à Abidjan, Mbayako, Saagikro, Canada et Italie, la grande famille Kiakona à Abidjan, Lamsoukro, France, États-Unis et Canada ont la profonde douleur de vous faire part du rappel à Dieu de leur père, grand-père, frère, beau-père, cousin et ami, Kraya ou Vincent, décès survenu le mercredi.

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1: 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Romains 10, 17 déclare « La foi vient de ce qu'on entend, et ce qu'on entend vient de la parole de Christ ».
2: De Rois, chapitre 20. En ce temps-là, Ézéchias fut malade à la mort. Le prophète Ésaïe, fils d'Amoz, vint auprès de lui et lui dit « Ainsi parle l'Éternel, donne tes ordres à ta maison, car tu vas mourir et tu ne vivras plus. » Ézéchias tourna son visage contre le mur et fit cette prière à l'Éternel. « Ô Éternel, souviens-toi que j'ai marché devant ta face avec fidélité et intégrité de cœur et que j'ai fait ce qui est bien à tes yeux. » Et Ézéchias répandit d'abondantes larmes. Ésaïe, qui était sorti, n'était pas encore dans la cour du milieu lorsque la parole de l'Éternel lui fut adressée en ces termes. « Retourne et dis à Ézéchias, chef de mon peuple, ainsi parle l'Éternel, le Dieu de David, ton père. J'ai entendu ta prière, j'ai vu tes larmes. Voici, je te guérirai. Le troisième jour, tu monteras à la maison de l'Éternel. J'ajouterai à tes jours 15 années. Je te délivrerai, toi et cette ville, de la main du roi d'Assyrie. Je protégerai cette ville à cause de moi et à cause de David, mon serviteur. » Ésaïe dit, « Prenez une masse de figues. » On la prit et on l'appliqua sur l'ulcère. Et Ézéchias guérit. Ézéchias avait dit à Ésaïe, « À quel signe connaîtrai-je que l'Éternel me guérira et que je monterai le troisième jour à la maison de l'Éternel ?» Et Ésaïe dit, « Voici, de la part de l'Éternel, le signe auquel tu connaîtras que l'Éternel accomplira la parole qu'il a prononcée. L'ombre avancera-t-elle de 10 degrés, ou reculera-t-elle de 10 degrés ?» Ézéchias répondit, « C'est peu de chose que l'ombre avance de 10 degrés, mais plutôt qu'elle recule de 10 degrés. » Alors Ésaïe, le prophète, invoqua l'Éternel, qui fit reculer l'ombre de 10 degrés sur les degrés d'Akaz, où elle était descendue. En ce même temps, Bérodac Baladan, fils de Baladan, roi de Babylone, envoya une lettre et un présent à Ézéchias, car il avait appris la maladie d'Ézéchias. Ézéchias donna audience aux envoyés, et il leur montra le lieu où étaient ces choses de prix, l'argent et l'or, les aromates et l'huile précieuse, son arsenal et tout ce qui se trouvait dans ses trésors. Il n'y eut rien qu'Ézéchias ne leur fit voir dans sa maison et dans tous ses domaines. Ésaïe, le prophète, vint ensuite auprès du roi Ézéchias et lui dit, « Qu'ont dit ces gens-là, et d'où sont-ils venus vers toi ?» Ézéchias répondit, « Ils sont venus d'un pays éloigné, de Babylone. » Ésaïe dit encore, « Qu'ont-ils vu dans ta maison ?» Ézéchias répondit, « Ils ont vu tout ce qui est dans ma maison. Il n'y a rien dans mes trésors que je ne leur ai fait voir. » Alors Ésaïe dit à Ézéchias, « Écoute la parole de l'Éternel. Voici, les temps viendront où l'on emportera à Babylone tout ce qui est dans ta maison et ce que tes pères ont amassé jusqu'à ce jour. Il n'en restera rien, dit l'Éternel. Et l'on prendra de tes fils, qui seront sortis de toi, que tu auras engendrés, pour en faire des eunuques dans le palais du roi de Babylone. » Ézéchias répondit à Ésaïe, « La parole de l'Éternel que tu as prononcée est bonne. » Et il ajouta, « N'y aura-t-il pas paix et sécurité pendant ma vie ?» Le reste des actions d'Ézéchias, tous ses exploits, et comment il fit l'étang et l'aqueduc, et amena les eaux dans la ville, cela n'est-il pas écrit dans le livre des chroniques des rois de Juda ? Ézéchias se coucha avec ses pères, et Manassé, son fils, régna à sa place.
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0: Bonsoir à toutes, bonsoir à tous, bienvenue sur les antennes de la radio de La Ville. Vous le savez, du lundi au vendredi, nous sommes au salon de 13h à 15h, bien installé tranquillement dans ton canapé, ton divan ou encore dans un siège, à l'écoute de la radio Fréquence Vie. Il est mardi, nous nous retrouvons pour 2 heures de voyage au cœur de nos racines et aujourd'hui, de 13h à 14h, nous allons redécouvrir nos traditions, nos cultures, nos langues, nos contes et les sonorités du village. Parce que tout ce qui vient du village n'est pas forcément démoniaque. Il y a aussi des valeurs, de la sagesse, du respect et un héritage que Dieu nous permet de transmettre de génération en génération. Et pour vous accompagner au Salon des Amis cet après-midi, vous avez Tao Daniel et avec moi, il y a Sandy. Bonsoir Sandy.
1: Bonsoir Tao Daniel.
0: Alors aujourd'hui, notre voyage nous conduira à l'ouest de la Côte d'Ivoire dans les 18 montagnes. Alors j'espère que tu es prête à embarquer avec moi et les auditeurs aussi, j'espère que vous êtes prêts. On va recevoir des annonceurs qui partageront ce salon avec nous. Au programme, on aura des musiques traditionnelles chrétiennes, bien évidemment. On aura un beau conte, un conte africain, si le temps nous le permet, avec un enseignement à la clé et bien d'autres surprises. Puis attention, à partir de 14h, changement d'ambiance, nous ouvrirons la scène à nos chantres et serviteurs de Dieu pour la promotion de leurs œuvres discographiques. Alors restez avec nous, installez-vous confortablement, on part maintenant à l'ouest de la Côte d'Ivoire, à tout le pleu, Logualé, Kouéple, Zouanounien, on sera avec vous ce soir, à tout à l'heure.

0: On va enchaîner avec une autre sélection. Je le rappelle, auditeurs et auditrices de la radio de la vie, notre voyage nous a conduit à l'ouest de la Côte d'Ivoire. On va donc rester à tout le pleu. Et c'est jusqu'à 14h. Juste après, on va recevoir des chantres pour parcourir leurs albums en direct. Alors Sandy, on continue avant d'annoncer la prochaine chanson. Mm-hmm. On reçoit un maître, voilà, je te laisse, je crois que tu as l'affiche.
1: Oui, donc rebonsoir aux auditeurs de Fréquence Vie. En tout cas, c'est un réel plaisir pour moi donc, de vous retrouver aujourd'hui. J'espère vraiment, vraiment, vraiment que vous vous portez bien. En tout cas, chez nous ici, on va bien. Mm-hmm. Donc, comme Tao l'a dit tout à l'heure, on a donc quelques informations donc, à vous véhiculer, voilà. Et puis, on espère vraiment qu'à la fin, eh bien, vous vous sentirez concerné. Et aussi, pourquoi pas, ne pas nous contacter pour avoir ample information ou encore pour pouvoir simplement souscrire ou participer à cette formation-là. Donc, il s'agit d'une formation, voilà, qui

0: Il s'agit donc d'une formation professionnelle. Voilà, donc on a ici avec nous un spécialiste qui donc nous donnera toutes les informations nécessaires. Donc on va lui céder la parole tout à l'heure. Bonsoir, Monsieur Savemel.
1: Oui, bonsoir, madame.
0: Oui, comment vous allez?
1: Très bien, par la grâce de Dieu.
0: Merci, Seigneur.
2: Bonne arrivée. Ça fait un bon bout de temps quand même, hein, avec les émissions voilà, qui ont été des bénédictions pour des milliers d'auditeurs. Et puis, on n'entendait plus la voix du maître Mel Saveur, et aujourd'hui, il est de retour. On dit quand le lion sort là, ah, c'est que c'est, ouais, c'est qu'il y a quelque chose là, c'est gâté. C'est que je crois ma foi qu'il y a quelque chose à venir et qui est vraiment important. C'est vraiment important pour tout le monde, je le crois.
1: Oui, naturellement. Nous avons laissé l'opportunité à certaines personnes de déjà faire les directs. Aujourd'hui, plus on avance vers l'événement, le saint serviteur de l'Éternel sort de sa tanière afin de donner des informations très importantes, essentielles, en vue d'édifier le peuple de Dieu sur la formation qui est en cours de réalisation le samedi 10 octobre prochain par la grâce de Dieu.
2: D'accord.
0: Alors donc, il s'agit de quel type de formation concrètement?
1: Ok, contest de radio professionnel oblige. Un verset biblique me vient à l'esprit dans Proverbe 18:15, et ce verset est énoncé comme suit: Le cœur de celui qui a du discernement acquiert la connaissance, les oreilles des sages le recherchent. Autant dire déjà, en tant que chercheur, les mots-clés de ce petit verset, c'est à partir de ces mots que nous parvenons à expliquer les modules que nous allons dispenser le samedi 10 octobre prochain.
0: D'accord.
1: C'est quoi le discernement? C'est
0: D'accord.
1: quoi la connaissance? C'est quoi le sage, la sagesse? Le discernement, c'est la capacité de l'esprit à acquérir, à distinguer. La connaissance, c'est la capacité à connaître, à distinguer. La sagesse, c'est la connaissance acquise. En
0: D'accord.
1: tant que docteur, sociologue et expert formation,
2: Formateur.
1: Oui, formateur, nous voulons partager notre expérience.
2: Ok.
1: Nous sommes experts formateurs, 18 ans de vie professionnelle durant laquelle nous avons appris.
0: N'est-ce pas?
1: Et ce n'est pas le lieu, ce jour du samedi 10 octobre 2026, de venir en tant qu'enseignant pour enseigner les auditeurs. Non. Dans une approche participative, nous allons partager les expériences. D'abord, il y aura la formation théorique. Après la formation théorique, nous parviendrons à la formation pratique par des exercices pratiques, par des études de cas.
0: De cas.
1: Donc, ils seront très enrichis de venir à cette
0: Donc
1: formation,
0: des mises en
1: madame.
0: situation.
1: Oui, bien sûr, des études de cas, et c'est dans une méthode participative inclusive
0: D'accord.
1: qui lie le formateur que nous sommes et les auditeurs.
0: D'accord. Et du coup, ce programme se tiendra donc de quelle heure à quelle heure?
1: D'abord, ce programme se tiendra au centre de la CERAO, qui est aux deux plateaux à Agen. Et cette formation prend en compte deux modules essentiels,
2: Lequel?
1: que sont le premier module, c'est le comportement organisationnel.
0: Le comportement organisationnel.
1: Et le second module, il s'agit de la rédaction.

0: les individus, c'est-à-dire que les salariés, l'organisation ou l'entreprise, et le salarié de façon intrinsèque, c'est-à-dire que l'employé.
1: Okay.
0: Voici un peu ce que nous attendons montrer, partager avec les auditeurs qui seront là ce jour-là.
1: D'accord.
0: Et il y a beaucoup d'interactions, beaucoup de questions. Par exemple, comment les relations professionnelles s'entretiennent mm-hmm. dans l'entreprise.
1: Okay.
0: Qu'est-ce qui peut bien freiner ou motiver les comportements individuels, les compétences individuelles. Mm-hmm. Autant de questions que nous aurons à expliquer ce jour-là, frère Tao Daniel.
1: Yeah. D'accord. Je crois le deuxième module, docteur, toujours avec le docteur Mel Saveur, je rappelle, hein, c'est la formation de renforcement des capacités se tiendra le samedi 10 octobre. Hein. Le docteur Mel Saveur en parle à l'instant. La rédaction parfaite du compte rendu, du rapport et du procès-verbal. Quand je vois déjà les différents modules, je vois peut-être la cible. Je pense que ce sont des personnes qui évoluent en entreprise ou je me trompe.
0: La cible est large.
1: Ok.
0: Les assistants, les chargés de mission, les chargés d'études, les enseignants, les apprenants, toute personne désireuse de renforcer ses capacités. Donc, la cible est large, large. Frère. Oui. Mm-hmm. Surtout que nous avons une mission, d'abord, de renforcer les compétences.
2: D'accord.
0: Ensuite, améliorer la performance individuelle. Mm-hmm. Pour que, à partir de cela, chaque salarié agisse avec professionnalisme. Telles sont nos missions qui sont claires et précises.
1: Ok.
2: D'accord. Et donc, j'avais demandé, donc, le programme se tiendrait donc de quelle heure à quelle heure?
0: Oui, je le disais, le programme d'abord se déroule dans un lieu, mm-hmm. le centre de la CERAO.
2: Oui.
0: Et c'est un groupe le matin.
2: D'accord.
0: De 8h à 12h, puis okay. le second groupe de 13h à 17h. Donc 4h le matin, 4h l'après-midi.
2: L'après-midi, d'accord. Est-ce que la formation, elle est payante?
0: Naturellement. C'est pour cela qu'on donne les numéros d'inscription, de sorte que les gens, une fois que ces personnes sont intéressées par mm-hmm. la formation, elles appellent au contact indiqué mm-hmm. et toutes les informations leur sont données.
2: D'accord.
1: On a parlé des modules. Parlons donc des formateurs. Parce que, est-ce que vous serez le seul formateur ou il y aura d'autres formateurs qui viendront pour équiper les auditeurs et les auditrices?
0: Frère Tao, il y a d'abord une équipe expérimentée autour du formateur que nous sommes,
1: okay.
0: docteur Mel Saveur, formateur unique.
1: Ok.
2: D'accord.
1: Et donc, c'est très important. Hein, et je crois, ma foi, que même dans nos smartphones, là, il y a des mises à jour. Ils sont,
2: on dit
1: de faire une mise à jour.
2: En fait,
1: voilà,
2: faire,
1: donc c'est toujours important le renforcement des capacités. On ne peut pas prétendre tout connaître, tout savoir. C'est important donc de se connecter, de prendre part à ces formations-là pour
2: sa mise à jour. Et même, je pense que ça peut aussi intéresser les étudiants parce que pour ce qui concerne le deuxième module, la rédaction parfaite du compte rendu, ils sont appelés demain à travailler. Donc, faut déjà avoir ces bases-là, comme le docteur l'a dit. Faut déjà avoir ces bases-là. On ne sait jamais. On peut tomber quelque part où éventuellement on nous demandera donc de faire des comptes rendus et tout. Donc, si on a déjà cette base, ça ne peut qu'être en plus pour nous.
0: Oui, oui, naturellement. Même le directeur de société pourrait venir à cette formation. Vous voyez, quand on est manager et qu'avant de donner un travail à son collaborateur, toi-même qui es le manager, tu ne sais pas mm-hmm. comment rédiger un compte rendu, mais le collaborateur à qui tu as confié ce travail peut le faire, mais mal le faire. De sorte que, or, c'est un registre qui, après, reste dans les registres. C'est-à-dire que l'écrit mm-hmm. reste dans les registres de l'entreprise. Donc,
1: okay.
0: il faut bien manier d'abord la langue. Il faut bien parfaire l'écriture du compte rendu mmh. qui est, par exemple, la restitution fidèle d'une séance de travail. Après une réunion de travail, mmh. le responsable désigne un collaborateur, fais-moi le compte-rendu. Mm-hmm. Et donc, il doit rédiger de façon fidèle, mm-hmm, ce qui a été dit, entendu au cours de cette réunion. Et il y a des modalités, il y a des règles de suivi pour, mm-hmm, parvenir à un compte-rendu normalisé, universel.
1: Oui, moi c'est surtout le côté, souvent tu entends, bon, tu vas faire le PV de la réunion.
2: Oui. Le
0: procès verbal de la réunion. Non, oui, mais il y a beaucoup de nuances et il faut savoir, mm-hmm, entre ces trois types de documents administratifs, lequel est spécifique, mm-hmm, à telle réunion, à une mission particulière. Par exemple, le compte-rendu.
2: À quel moment on parle de compte-rendu, à quel moment on parle de PV, ainsi de suite.
0: À l'issue d'une réunion, mm-hmm, on parle de compte-rendu. La restitution fidèle de ce qui a été dit. Mm-hmm. Et après la rédaction du compte-rendu, le secrétaire de séance, mm-hmm, signe à la fin. Une seule signature qui vient de celui qui a écrit le compte-rendu.
1: Okay.
0: Bien, le rapport, on vous envoie en mission d'inspection à Boisflay. Mm-hmm. Quand vous revenez, vous rédigez un rapport.
2: Un rapport.
0: Et les séquences peuvent être simplistes, introduction, mm-hmm, activités menées sur le terrain, mm-hmm, difficultés rencontrées, mm-hmm, et vous suggérez, vous faites des suggestions ou des recommandations et une petite conclusion. Et à l'annexe, vous
2: Joignez
0: les photos d'illustration, mm-hmm, votre feuille de mission, mm-hmm, voilà. Okay. Voici succinctement. Et à la fin du rapport, frères et sœurs, il y a une signature. Mm. Okay. Laquelle signature vient du rapporteur? Vous voyez, l'autre, c'est le secrétaire de science.
2: Qui fait le compte rendu et qui signe.
0: Oui, et là, c'est le rapporteur qui signe.
1: D'accord.
0: On finalise maintenant avec le procès verbal. Mm-hmm. Là, au cours d'une assemblée élective, par exemple, il y a d'abord une table de séance où il y a le président de séance avec ses deux assesseurs ou secrétaires, mm-hmm, et les élus. Donc, à l'issue de cette assemblée générale, il y a quelqu'un qui est élu. Donc ici, c'est un document qui va authentifier l'Assemblée, mmh, à savoir, là, les signataires sont nombreux.
1: Okay.
0: Il y a le président de séance, mmh, ces deux assesseurs peuvent signer pour authentifier, mais mieux, les candidats ou leurs représentants. Là, il y a plusieurs signatures.
2: Et là, qui fait le procès verbal?
0: Le procès verbal est fait de façon collective. C'est-à-dire qu'une fois que même quelqu'un l'aura rédigé, mais tous les signateurs doivent approuver.
2: Okay.
0: C'est après leur approbation, mm, qu'ils signent.
1: Okay.
0: Donc c'est un document authentifié, mais ici il y a plusieurs signateurs. Après avoir pris connaissance de ce document, donc je peux dire que le procès verbal est collectif.
1: Vraiment, on apprend déjà.
0: Non, déjà, mais je ne rentre pas. Il faut laisser les auditeurs. Non, comment on appelle Tao Daniel ne me fait pas expliquer le cours. Et les auditeurs.
2: Moi, je pense que ce sont ces éléments-là qui peuvent attirer, mm-hmm, bien évidemment, des personnes à s'intéresser en fait au programme. Tel que c'est expliqué, c'est bien détaillé. Mm-hmm. Comme ça, moi, je sais que. Bon, là, j'ai toutes les informations. Maintenant, si je veux avoir
0: différencier.
2: Le détail,
0: voilà.
2: Si je veux avoir le détail de comment rédiger le compte rendu, je me rends maintenant à l'information.
1: Bien
2: parce que certainement, il y a le squelette, mm-hmm, du compte rendu, il y a le squelette du PV et il y a le squelette du rapport également.
0: Oui, Madame Seka et le frère Tao Daniel, il n'y a pas que ça. Je le disais tantôt, mm-hmm, qu'il y a la formation théorique, mm-hmm, d'une part, mm-hmm, et la formation pratique.
2: C'est ça.
0: Où il y a des exercices qui seront corrigés collectivement avec les auditeurs et le formateur. À l'issue de la formation, donc vous avez les exercices et les corrections, vous allez à la maison avec. Mmh, donc c'est pour cela que nous parlons d'une équipe expérimentée, mmh, qui autour du formateur que je suis. Et je suis formateur il y a 18 ans de cela.
1: Il y a quand même de l'expérience. Sandy, avant qu'il ne lance l'appel, le contact déjà pour une personne qui est intéressée, hein, docteur Mel Saveur.
0: Oui, il y a deux contacts. Okay. Appelés parce que les places sont limitées. Le 07, le 68, le 65, 11-05. Et le second contact, 05 76 11 13 26.
1: On peut reprendre les contacts, s'il vous plaît.
0: Le 07 68 65 11 05 et le 05 76 11 13 26.
1: Voilà. Sandy, ta question ?
2: Oui, je demandais au docteur Mel si éventuellement un responsable d'une entreprise quelconque, après avoir entendu tous ces éléments, n'est pas disponible, par exemple, lui et son équipe, à être présent le samedi 10, est-ce qu'il peut vous contacter pour que vous vous déplaciez, par exemple, pour une formation au sein de ces entreprises-là ?
0: Oh, madame Seka, pertinente question. Jadis, nous faisions ces formations-là individuellement. Et nous avons estimé que le temps était venu de regrouper un certain nombre de personnes. Il n'y a pas de problème. D'autant plus que lorsque nous atteindrons le nombre exigé dans la salle, nous allons faire des sessions supplémentaires. D'accord. Plus les gens seront nombreux, nous ferons d'autres sessions. Et pour des individualités, nous sommes prêts, avec mon équipe, à nous déplacer pour donner cette formation. Toujours. D'accord. Dans un esprit de partage d'expérience, Madame Sika.
2: C'est parfait, c'est bien noté. Est-ce que Dr Mel, il doit faire...

0: c'est la capacité de l'homme à penser. Mmh. Surtout que c'est l'homme qui a conçu l'intelligence artificielle, oui, et pas l'inverse.
1: Mmh.
0: Deuxièmement, l'intelligence artificielle peut nous aider à la réflexion, mmh, à la rédaction. Mais elle ne peut remplacer nos connaissances et notre capacité à raisonner. Imaginez une rédaction faite parfaitement par nous-mêmes. Oui, cette rédaction reflète directement nos connaissances, mm-hmm, et nos capacités à raisonner.
2: Bien sûr.
0: Ce que l'intelligence artificielle ne peut faire. Mm-hmm. Au cours de la formation, je vais donner mes expériences.
2: Okay.
0: Je vais partager ce que l'intelligence artificielle ne peut faire.
2: Okay.
0: Et surtout, quand vous allez vous pratiquer l'intelligence artificielle, il est dit, mentionné en bas, de bien vérifier les informations.
2: Faire des erreurs.
0: Oui, ça, mmh, peut faire des erreurs. Alors que moi, je suis là, j'ai vécu pendant 18 années.
2: Mmh.
0: Espère, je forme toute la Côte d'Ivoire. Mmh. Et aujourd'hui, je me mets au service d'un ensemble d'auditeurs pour bien leur expliquer. Il n'y a pas que ces modules.
2: Okay.
0: Il y a une dizaine de modules. Comment faire une réunion productive? Comment être un leader et un manager? Je vous dis que notre finalité, nos formations, la finalité, c'est de vous transformer en manager-leader.
2: Yes, manager-leader.
0: Il faut faire la différence entre le manager et le leader. Le manager, c'est celui qui a la compétence, le savoir-faire. Le leader, c'est celui qui a la capacité du savoir-être.
2: Mmh.
0: Et il y a un module spécial, je ne rentre pas. J'invite,
2: bon, non. Le 10 octobre.
0: Oui, 10 octobre. Bon, voilà. Voilà un peu. On est déjà prêts.
2: Mmh.
0: Nous sommes, mon équipe et moi, nous sommes prêts et nous attendons les auditeurs. Voilà. Ils ne seront pas déçus, n'est-ce pas, Daniel Taou?
2: Reviens, rappelle les contacts. On va permettre au docteur Mel Saveur de lancer un dernier appel. Mais déjà, Sandy, rappelle les contacts, parce que le docteur Mel Saveur l'a dit, l'équipe est déjà prête. Mm-hmm. Elle n'attend plus que vous, on n'attend plus que ceux qui sont à l'écoute de la radio. Donc, rappelle les contacts, Sandy.
1: Et donc, pour joindre l'équipe du docteur Mel Saveur, vous pouvez les contacter au 07 68 65 11 05. Le 07 68 65 11 05. Et le 05 76 11 13 26. Le 05 76 11 13 26.
2: L'appel donc à présent. Votre mot de fin, docteur Mel Saveur.
0: Donc, d'abord, remercier la radio. Et par le biais de la radio, l'animateur Taou Daniel, mm-hmm, que je respecte parce que c'est un animateur hors série.
2: Ah, oui.
0: Et j'ai l'opportunité de découvrir Madame Seka avec ce sourire qui me donne déjà d'être en mode, en phase, contact avec les auditeurs. Déjà, j'ai rapproché le 10.
2: Yes.
0: Le 10 octobre déjà. Donc, voilà.
2: Oui.
0: Donc, notre mission mmh, en dit long.
2: Mmh.
0: Renforcer d'abord les compétences individuelles.
1: Mmh.
0: Améliorer la performance individuelle,
1: mm-hmm,
0: pour que de ces deux éléments, celui qui a acquis ces deux éléments puisse agir avec professionnalisme dans son entreprise. On est là pour les aider parce
1: c'est
0: que nous sommes déjà des managers leaders et nous voulons encore davantage avoir des managers leaders au sein des entreprises et c'est pour cela que cette formation a été conçue et vous est proposé autour de deux modules.
1: Mm-hmm.
0: Le premier module, comportement organisationnel, et le deuxième module, la rédaction parfaite.
1: Mm-hmm.
0: Je dis bien parfaite du compte-rendu, du rapport et du procès-verbal. Comme Taou l'a dit dès l'entame, mm-hmm, des gens arrivent à confondre,
1: mm-hmm,
0: le compte-rendu du rapport,
1: mm-hmm,
0: et le rapport du procès-verbal.
1: C'est ça.
0: Chacun de ces écrits administratifs a bien de spécificités. Donc, nous invitons massivement les uns et les autres. Vous voyez, est-ce que je ne convainc pas quand je parle? C'est le formateur qui est là. N'est autre que docteur Mel Saveur, sociologue et expert formateur. Je vous remercie.
1: Merci à vous.
2: On rappelle donc, Sandy, la date, le samedi 10 octobre 2026.
1: Mm-hmm.
2: Le lieu...
1: C'est au centre de la conférence, et bon, c'est marqué CERAO.
2: Oui, voilà. Centre de la conférence épiscopale régionale de l'Afrique de l'Ouest.

0: À
1: Oh.
0: Cocody, les deux plateaux adjoints. Donc, le programme qui se fera en deux sessions, donc de 8h à midi et de 13h à 18h.
1: Voilà, appelez maintenant.
0: Donc, vous appelez au 07 68 65 11 05 et le 05 76 11 13 26.
1: Merci au docteur Mel Saveur, ça fait plaisir en tout cas de vous retrouver au micro. Au micro, ça fait plaisir. Merci beaucoup et puis on espère vous revoir sinon à samedi pour enrichir.
2: Je suis déjà épaté par le duo explosif. Oui, et donc le mercredi prochain, je serai là.
1: Ah, c'est bon ça. Amen, amen.
0: Merci beaucoup.
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0: De retour sur les ondes de la 89.4 Radio Fréquence Vie et vous êtes toujours avec Tao Daniel et Sandy. Comme il a dit en début d'émission, nous avons déposé nos affaires donc chez les Danites et précisément nous sommes à Tout le Pleu. Tout le Pleu.
1: Il y a quoi pleu aussi à Biancouman hein?
0: Sans oublier Danané, Biancouman, Zouanien.
1: Oui, Zouanien, Zouanien.
0: Franchement, c'est loin. Oui. J'ai déjà été là-bas, c'est très loin.
1: Ouais, j'ai fait mon enfance là-bas.
0: Ah ouais?
1: Oui.
0: Ah ouais. Et donc, moi, j'ai été à Zouanien. Et en tout cas, quand on est arrivé, on a tellement été bien reçus. Et on nous a préparé quelque chose de délicieux, mais vraiment délicieux que j'aimerais partager avec vous. Mm-hmm. Je sais que les Yakuba adorent le blé. En tout cas, on a été servi, mais gentiment. Et donc aujourd'hui, on va proposer quelques plats ou encore on va identifier quelques plats favoris, voilà, de nos amis Yakuba. Donc, on aura exclusivement d'un roulement de tambour. Mm. Donc, il y a un plat que j'aime beaucoup.
1: Lequel?
0: Il y a un plat qu'on appelle B à la sauce longueur.
1: Voilà, c'est ça, c'est un foutou manioc, ça.
0: Voilà, B à la sauce longueur.
1: Vous avez dit, ils font le foutou sans le mélange.
0: Sans banane.
1: Voilà, sans banane, là.
0: Ça, c'est-à-dire que, de toute façon, les Akans mangent, on mélange banane et puis manioc pour qu'il y ait.
1: Voilà.
0: Chez eux, c'est seulement le manioc.
1: Le manioc.
0: Et puis la sauce longueur, la satie, comme ça, avec beaucoup d'escargots.
1: Mais moi, je n'ai jamais réussi à manger ça avec la main.
0: Non, mais c'est tellement bon. Après, il faut avoir la technique. Si la technique, tu vas soulever et ton assiette et ta viande. Tout va tomber. Il faut avoir la technique. Et franchement, quand tu les vois manger, tu te dis, mais franchement, que c'est beau, que c'est bon. Et il n'y a pas que ça.
1: Oui,
0: mais
1: y a
0: les Yakuba, ils adorent aussi le riz, surtout le riz local. Mmh. Ils aiment bien le riz local. Mmh. Très souvent, c'est sans huile. De toute façon, nous, Abidjan, si on met huile, oignon, sel, tout ça là, bon, eux, c'est pas trop leur truc. Ils aiment rester naturels.
1: Voilà.
0: Donc, le riz local, bien parfumé, bien doux, avec une très bonne sauce baouin.
1: Yeah! Effectivement, j'avais celle qui, l'auxiliaire de ménage qui venait à la maison pour me faire à manger, là. Elle mettait de l'huile. Elle dit non, moi, je connais pas ça. Hein. Moi, c'est rien, quoi, rien.
0: Voilà,
1: c'est que le riz, quoi. Elle dit, ah bon, j'ai vu, c'est que le riz, hein. Mais elle dit, bon, nous, on est habitués à mettre le riz, l'huile, du sel. Elle dit, ah non, chez
0: Et
1: nous,
0: puis,
1: à l'ouest, là.
0: C'est du riz, l'huile, piment poudre.
1: Voilà.
0: Et puis, bon, il y en a qui vont mettre un peu de poisson sec pilé.
1: Mm-hmm.
0: Poisson sec pilé, on mélange
1: avec... Ouais, non, là, c'est au champ. Attends, quand il va au champ, là.
0: Même pas au champ, même,
1: ah bon?
0: Tao.
1: Hey, souvent,
0: non, à la maison.
1: Ah, ouais.
0: À la maison. En plein midi ou en plein 13h, comme ça. Oh, laisse tomber. On n'a pas besoin de viande. Non. Le poisson pilé seulement fait l'affaire parce que la bonne odeur. Yeah. Et puis le riz, il est bien chaud. Le riz local, ils sont bons.
1: Sandy, c'est bon. Écoutez la musique, c'est mieux. Écoutez la musique, on revient après.
0: Nouveau.

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1: Nous sommes toujours chez les Yakuba, toujours à tout le pleu. Et je sens qu'on va progresser un peu. On va venir vers Danané, vers Biokouma un peu. Parce que dans ces zones-là, surtout à Mont, il y a une danse que j'aime beaucoup là-bas. En tout cas, j'ai vu ça une ou deux fois sur les réseaux. Ça m'a marqué tellement. En fait, les danseurs, ils se mettent sur de longs bois. Et puis, ils font des prestations exceptionnelles. Et quand j'ai fait mes recherches, on m'a dit que c'était des danseurs sur échasses.
2: Ok, oh, les échassiers, là.
1: Voilà. Je dis, et...
2: Mais comment ils arrivent même à tenir, tu vois, à être équilibrés, ils ne tombent pas?
1: C'est la question même que je voulais poser. Parce qu'en fait... Moi-même, déjà, même qu'elle m'arrête sur un tabouret.
2: Sur, les talons même, d'abord. Même. Va aller loin, sur les talons
1: je
2: même.
1: Je suis étourdie. Et puis, m'arrêter sur des... Et puis, je ne sais même pas combien de... Enfin, je ne maîtrise pas la hauteur, la longueur même du bois en question. Mais enfin, ce que je suis en train d'expliquer là, si en tout cas, vous êtes chez vous, vous voyez un peu ce dont je parle, allez-y sur Internet, tapez un peu les échassiers, vous allez voir. Ce sont de longs bois comme ça sur lesquels ils sont arrêtés. Et puis, ils esquissent de très beaux pas de danse. En tout cas... Mes parents du Yakuba, je vous félicite. Et puis, il faut savoir qu'ils sont tellement souples et ils commencent à très jeune. Hein. Ça fait voilà, ils commencent à très jeune. Et ça fait que quand ils grandissent avec la souplesse, avec la finesse. Donc, c'est encore plus fluide quand ils sont un peu plus grands. En tout cas, ça, c'est moi si elle doit apprendre là. Je sens que.
2: Non, c'est bon, vous laissez, vous laissez. C'est bon.
1: Ce sont les hommes seulement. En tout cas, quand j'ai vu, là, ce sont les hommes seulement qui font.
2: D'accord.

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1: Place au conte à présent. Dans un village entouré de grands baobabs vivait un homme nommé Kofi. Les baolés diront Tao, mais quelle histoire de Kofi. Dans un village entouré de grands baobabs vivait un homme nommé Kofi. Lorsque l'ancien chef mourut, les habitants devaient choisir celui qui guiderait désormais le village. Plusieurs candidats se présentèrent. Il y avait Iyao, riche propriétaire de troupeaux. Il y avait Kwame, connu pour ses discours impressionnants. Et il y avait Kofi, un cultivateur simple, qui possédait peu de choses, mais que tout le monde respectait. Les anciens décidèrent de prendre plusieurs lunes pour observer les candidats avant de choisir. Un homme peut bien parler pendant un jour, disait le plus vieux des sages, mais son caractère parle toute sa vie. Tu peux le mettre en statue, hein, je réponds pour toi. Un homme peut bien parler pendant un jour, disait le plus vieux des sages, mais son caractère parle toute sa vie. Pendant cette période, chacun continua ses activités. Un matin, une vieille femme arriva au marché avec un lourd panier sur la tête. Voyant cela, Kofi posa sa houe et alla l'aider à porter son chargement. Personne ne lui avait demandé de le faire. Le lendemain, un voyageur arriva au village alors qu'une pluie battante tombait du ciel. Beaucoup fermèrent leurs portes pour protéger leur maison. Kofi, lui, invita l'étranger à entrer. Il lui donna une natte pour dormir, partagea son repas et lui offrit de l'eau pour se laver. Le voyageur est parti le lendemain en le remerciant. Et quelques jours plus tard, deux jeunes cultivateurs se disputèrent à propos d'un champ. L'affaire faillit dégénérer et Kofi les écouta avec patience. Il ne prit pas parti pour son ami. Il chercha la vérité. Après plusieurs échanges, il proposa une solution juste qui ramena la paix. Les semaines passèrent et pendant ce temps, Yao cherchait à impressionner le village. Il distribuait parfois de l'argent lorsque beaucoup de gens le regardaient. Mais lorsqu'il pensait être seul, il parlait durement à ses serviteurs. Kwame lui prononçait de beaux discours sur la sagesse. Mais il se mettait facilement en colère lorsqu'on le contredisait. Les anciens continuaient d'observer. Un soir, alors que la saison sèche touchait à sa fin, une grande nouvelle se répandit dans le village. La seule source d'eau du village commençait à se tarir. L'eau commençait à sécher. Petit à petit, la seule source d'eau commençait à disparaître. Les habitants furent pris de peur. Les femmes devaient marcher de plus en plus loin pour trouver de l'eau. Les animaux souffraient, les champs jaunissaient. Et le conseil des anciens convoqua immédiatement les candidats. Que devons-nous faire ? Demandèrent-ils. Yao proposa de réserver l'eau à ceux qui possédaient des terres importantes. Kwame suggéra d'imposer des taxes afin de financer de nouveaux puits. Puis vint le tour de Kofi. Il resta silencieux quelques instants avant de répondre. L'eau appartient à tous. Commençons par partager équitablement ce qui reste. Ensuite, chaque famille contribuera selon ses capacités à la recherche d'une nouvelle source. Personne ne doit être oublié. Son idée fut acceptée. Et pendant plusieurs semaines, Kofi travailla lui-même aux côtés des villageois. Il transportait des pierres, il creusait sous le soleil, il encourageait les découragés. Lorsqu'un vieillard était fatigué, il prenait sa place. Lorsqu'un enfant avait faim, il partageait son repas. Peu à peu, les habitants remarquaient quelque chose. Kofi ne cherchait jamais les applaudissements. Il servait même lorsque personne ne le regardait. Un matin, après de nombreux efforts, les villageois découvrirent enfin une nouvelle nappe d'eau. La joie envahit le village. On dansa, on chanta, on remercia Dieu. Le jour du choix du nouveau chef arriva enfin. Toute la population se rassembla sous le grand fromager. Le plus ancien des sages se leva. Il tenait dans sa main une vieille calebasse remplie d'eau. Cette calebasse représente le village, dit-il. Puis il poursuivit. Un dirigeant n'est pas choisi pour sa richesse. Il n'est pas choisi pour ses paroles seulement. Il est choisi pour son caractère. Les habitants écoutaient dans un grand silence. Le sage continua. Nous avons observé les candidats. Nous avons vu qui aide lorsqu'il n'y a pas de témoins. Nous avons vu qui accueille l'étranger. Nous avons vu qui recherche la paix. Nous avons vu qui reste humble dans l'abondance et fidèle dans l'épreuve. Alors, il remit la calebasse à Kofi. Tu seras notre chef. Le village éclata de joie. Mais Kofi baissa simplement la tête et répondit. Si je dirige, je veux d'abord continuer à servir. Et pendant de longues années, le village prospéra sous sa conduite.

Les enfants grandissaient dans la paix. Les voyageurs étaient accueillis avec respect. Les conflits étaient réglés avec justice. Et lorsque les gens demandaient pourquoi le village est si uni, les anciens répondaient toujours: parce que notre chef a appris à être un homme de caractère avant de devenir un homme d'autorité.

Morale de cette histoire, morale de ce conte. Celui qui veut conduire les autres doit d'abord bien se conduire lui-même. Le vrai leadership commence par un caractère irréprochable. La sagesse, l'humilité, la maîtrise de soi et l'amour du prochain. 1 Timothée 3, verset 2 dit ceci, il faut donc que le responsable soit irréprochable, sobre, sage, respectable, hospitalier. 1 Timothée 3, verset 2.

Il faut donc que l'évêque soit irréprochable. Mari d'une seule femme. Sobre. Modéré. Réglé dans sa conduite. Hospitalier. Propre à l'enseignement.

Ainsi pour enfin donc l'histoire de cet après-midi au Salon des Amis, avec cette moralité ou encore ce verset, 1 Timothée 3, verset 2. On va baisser juste la musique, voilà. Alors, cette histoire parle à peut-être une personne qui m'écoute aujourd'hui.

0: qui, non, quelqu'un peut mal se comporter, hein, peut avoir une attitude mauvaise qui ternit l'image de l'église, qui ternit l'image du corps pastoral. Il y a des personnes qui seront là, vous dites non, vous aussi, comprenez, hein, ne jugez pas, un jour vous aussi vous pouvez tomber, un jour. Paul est en train de parler à Timothée, il dit, c'est pas moi qui suis en train de le dire, c'est la Bible qui a écrit. Quand tu dis que tu veux devenir pasteur, là, quand tu dis que tu veux devenir ancien, la Bible est formelle. Tu dois être irréprochable. C'est écrit. Maintenant, c'est quelle nouvelle version des chrétiens qui sont là? Non, l'homme est l'homme, la chair est faible. Non, c'est pas ce que la Bible est en train de dire. Tu aspires à devenir évêque, tu aspires à devenir bishop et autres, tu dois être irréprochable. On prend des exemples de l'Ancien Testament. Les oins, eux aussi, ils avaient leur faiblesse. David, Samson. Mais on ne cite pas Joseph. Vous ne citez pas Joseph. Vous ne citez pas Job. Vous ne citez pas les apôtres qui ont été persécutés, mais qui ont tenu ferme. On a fait une nouvelle version des chrétiens aujourd'hui, là. Non, comprenez. Les amis, faisons très très attention. Nous sommes en train d'excuser, d'encourager le péché. Nous sommes en train de développer une pensée de défaitiste. Des personnes qui se deviennent orgueilleuses, égoïstes. Imaginez, c'est toi qui m'écoutes ce soir, imagine toutes ces personnes qui ont été bouleversées, des scandales qui sont sur les réseaux sociaux, des vies, des couples, des foyers qui sont détruits à cause de l'action d'une seule personne. Et au lieu de cherchez à corriger cela. Vous êtes là, vous encouragez. Non, ce conte-là nous rappelle ce que Paul a dit à Timothée. Tu veux devenir leader, tu veux devenir pasteur, tu veux être à la tête d'une entreprise, etc. Frère, tu dois avoir un comportement irréprochable. Sinon, c'est normal qu'on puisse te dire, attention, cette action n'est pas du tout bonne. Tu es en train de salir le nom de Dieu, tu es en train de salir le nom de l'Église. On va passer à présent un autre moment que j'aime bien, les mardis, où on part à la découverte des albums, des adorateurs, des chantres. On va recevoir tout à l'heure là, des chantres avec qui nous allons partager ce temps d'antenne. Mais avant, on vous offre le dernier feat qui a bouleversé l'univers du gospel en Côte d'Ivoire. Star K2 et Jerry Kunta, Séisme. Après, nous allons recevoir des chantres dans ce studio.
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0: Dame Eboué est avec nous. Bonsoir Dame Eboué, bienvenue.
1: Bonsoir mon frère, shalom à vous, que Dieu vous bénisse.
0: Amen, amen, évangéliste Richemont, il est dans une tunique de roi, ouais, une tunique royale. Merci. Comment il va, évangéliste Richemont?
2: Oui, l'évangéliste Richemont va très bien.
0: Super, super. Bien. Alors on écoute déjà le premier titre.

0: comment je brille dans ma famille? Quand on dit je brille dans ma famille, là, vous pensez à quoi déjà, Évangéliste Richemond, Dame Eboué?
1: Quand on dit je brille dans ma famille,
0: par exemple, oui.
1: Dieu m'a délivré, il m'a restauré.
0: Ok. Voilà. D'accord. Donc, ça, on peut briller ainsi dans sa famille. Voilà. Évangéliste Richemond, je brille dans ma famille. Voilà. On peut penser à quoi déjà?
2: Et comme l'histoire de Joseph, qui est né d'une fratrie de 12 frères, et que Dieu a rendu sa destinée singulière.
0: Okay.
2: Ça veut dire que nous pouvons naître d'une famille, d'une même mère, d'un même père.
0: Okay.
2: Mais notre destinée sera toujours singulière.
0: D'accord. Et elle dit après, je brille au quartier, dans mon quartier. On brille comment dans son quartier, dans mes bouées?
1: Je suis exemplaire.
0: Ah, merci. Voilà. Toi qui m'écoutes là, réponds à la partie là, dans
1: mes bouées. Je suis un exemple, mon quartier.
0: Est-ce que toi tu es exemple dans ton quartier, toi qui m'écoutes ce soir sur Fréquence Vie? Est-ce que tu es sûr que quand tu passes, on sait que toi tu es chrétien?

0: Dame Ebré.
1: Bientôt un mois et demi.
0: Bientôt un mois et demi, hein. Ça ne fait pas encore deux mois. Donc c'est encore frais. C'est chaud comme ça, c'est chaud. Tu vois, moi j'aime les galettes qui sont chaudes. Hein. C'est encore chaud là, cher ami. Viens à la boutique de la radio Fréquence Vie. Et quand on vient à la boutique de la radio, on demande quel album. Parce que c'est le deuxième album, vous me l'avez dit. Hein. Deuxième album.
1: Jésus m'a restauré de Dame Ebré.
0: Jésus m'a restauré. Voilà. Lorsque tu arrives, Jésus m'a restauré de Dame Ebré.

0: souvent, est-ce que souvent dans mes bouées, il vous arrive de faire des proclamations comme ça lorsque vous êtes seul à la maison?
1: J'ai pas dit que c'est mon ministère qui est là.
0: Ah, d'accord.
1: Parce que j'ai pris, j'ai fait même mon auto-délivrance.
0: Yes.
1: J'ai fait des déclarations même de délivrance prophétique sur ma vie.
0: Amen. Donc c'est important hein, pour le chrétien de déclarer. Oui, évangéliste, je veux réagir là.
2: Oui, c'est très important. C'est très important de déclarer des paroles.
0: Ok.
2: Dans Proverbes chapitre 18, le verset 21, il est écrit: la vie et la mort sont au pouvoir de vos lèvres. Et celui qui aime les fruits de sa bouche, il en mangera les fruits.
0: Oui.
2: Et donc, aime déclarer des paroles sur ta vie.
0: Yes.
2: Aime proclamer. Et ce que tu dis arrivera bien.
0: Amen. Alors, peut-être pour toi, c'est un peu difficile. Achète l'album de Dame Eboué et puis tu verras. Elle t'aide dans ses chansons à déclarer et à voir cela se réaliser. Hein, parce que, au-delà de cette déclaration-là, elle, son souhait, c'est que tu puisses marcher de victoire en victoire. Et l'album est vendu à combien?
1: L'album est vendu à 3000 francs, la clé USB à 5000 francs, seulement pour la grâce que Dieu nous offre
0: de pouvoir
1: nous procurer de cette belle œuvre musicale qui va faire de bonnes choses dans la vie de tous ceux qui auront la grâce de prendre cet album et les albums et les clés USB parce que là, des témoins se font sentir déjà. Ceux même qui ont pris, qui ont écouté beaucoup, même à pour dire que vraiment des grandes choses sont en train de se passer dans l'air.
0: Gloire à Jésus. Amen, amen. On chante en langue en français, on chante en
1: Krobou.
0: Krobou,
1: c'est ma langue maternelle.

0: Avec Jésus, nous serons dans la joie. Le nouvel album de Damien Boué comporte 7 titres. On vous offre le titre 3. Alors, Évangiste Richemont, quelles sont la génération qui sont, qui peuvent, voilà, qui sont servies sur cet album-là? Est-ce que Dame Ebo chante pour toutes les générations ou elle s'intéresse peut-être à une tranche?
1: Effectivement, Dame Ebo chante pour toutes les générations.
0: Okay.
1: Et lorsque nous écoutons, voilà, et ces chants sont chantés en français, mm-hmm, et aussi dans notre patois.
0: Oui.
1: Voilà. Et c'est une façon pour elle d'atteindre toutes les cibles.
0: Ok, les cibles de la, d'accord.
1: Et aussi vraiment, et ce sont aussi des paroles d'éveil de conscience,
0: mm-hmm,
1: et aussi,
0: mm-hmm,
1: de prise de responsabilité,
0: oui,
1: pour que la vie soit encore plus meilleure.
0: Yes,
1: parce qu'une vie sans Jésus, mm-hmm, c'est une vie qui est déjà perdue d'avance.
0: Merci.
1: Et c'est pourquoi nous lançons cet appel afin que la jeunesse, que les hommes avancés en âge et que toutes les couches se saisissent de cet album-là.
0: Super. Avec Jésus, nous serons dans la joie. Dame Ebo, est-ce que... De toute façon, les chansons la font danser. Est-ce que toi-même, tu sais danser?
2: Ouh, mais j'ai fini à la danse.
0: Hey.
2: Ouh.
0: Ah,
2: aïe, aïe.
0: Ah.
2: Un chrétien, chrétienne, moins de l'éternel qui ne sait pas danser.
0: Hey. Les amis, invitez Dame Ebo, 07 88 42 30 87, c'est cela, hein? 07 88 42 30 87, on va vérifier quelque chose, hein.
2: Un chrétien qui ne sait pas danser, c'est qu'il danse ailleurs.
0: Hey, c'est pas faux, hein. Tu danses où? Hey, tu danses où? Tu danses où? Voici le dernier titre que nous vous proposons, extrait du nouvel album de Damien Boué, Jésus m'a restauré. Et là, on vous offre Jésus revient.

0: La semaine dernière, Adam Eboué me disait que l'album est aussi vendu hein, à l'église des Assemblées de Dieu de Songon-Gravier, c'est ça?
1: Oui.
0: D'accord, donc l'église des Assemblées de Dieu de Songon-Gravier. Déjà, et au niveau des invitations,
1: au temple Jéhovah Jireh.
0: Au temple Jéhovah Jireh, d'accord. Et au niveau des invitations, là, lorsque vous arrivez, comment le peuple de Dieu a réagi? Il répond déjà avec la promotion de l'album d'Adam Eboué.
1: Bon, beaucoup d'églises se font signaler. Hein.
0: Super.
1: D'églises. Et puis, bon, les week-ends sont beaucoup chargés. Le week-end passé, j'étais quelque part. Hein. Ce week-end-là, encore par la grâce de Dieu, je compte me déplacer. Les gens me sollicitent un peu.
0: Amen.
1: Par
0: gloire à Jésus.
1: Par la grâce de Dieu, gloire ça à Jésus. Commence.
0: À... Ouais. Ah, vous aussi, là, quand vous invitez là, non, votre histoire de que Dieu te bénisse là. Hein, les amis, non. Ah, parce que quand tu entres en studio là, arrangement de l'album, hey, c'est pas que Dieu te bénisse là-bas. Hein.
2: C'est ça.
0: Ah, on te fartue, je sais pas, peut-être certains prennent 100 000, 200 000 par chanson. Donc imagine 700. Oh. Donc les amis, pardonnez, c'est nous-mêmes qui. On doit encourager en fait nos frères et sœurs, ceux qui sortent des albums là. Je compte sur vous, hein, les amis. Évangéliste Richemont, si par exemple tu veux donner un conseil à un groupe musical parmi les titres de Dame Eboué là qui peuvent chanter facilement à l'église, tu

0: pioches quel titre?
1: Ouf. Je donnerai Jésus revient bientôt.
0: Jésus revient bientôt.
1: Oui, parce que
0: les gens n'aiment pas ça. Oh. Ils n'aiment pas trop ce message-là.
1: Qu'on ne l'aime, qu'on ne l'aime pas.
0: Mm.
1: Jésus-Christ, il est le centre de l'évangile.
0: Yes.
1: Voilà, la parole de Dieu, le salut éternel, la réconciliation avec Dieu tourne autour du nom de Jésus. Et donc, il n'y a pas un autre évangile plus meilleur que le nom de Jésus qui est proclamé. Et donc,
0: on d'accord. Alors, Dame Eboué, pour toi, ce serait quoi? Quel titre tu veux proposer aux groupes musicaux, par exemple?
2: Là, moi, je suis un peu sceptique, hein, parce que moi, j'aime tous les titres, là.
0: Ouais, non, moi, hein. Non, si c'est moi, c'est Je brille, je vais prendre. Je brille. Comme Je brille, là. C'est ça que moi, j'allais conseiller. Toi, tu conseilles quoi?
2: Moi, je me retrouve dans les deux traits dans Jésus revient bientôt. Et puis, je brille aussi.
0: Voilà.
2: Un grand témoignage, franchement dit. Grand témoignage. Je prends les deux. Je prends d'abord Jésus revient. Et puis, maintenant, je prends, je brille. Parce que Jésus revient bientôt. C'est la suite du message qui est dans le brille. Voilà.
0: Ouais, c'est vrai. C'est la suite. C'est ça. Parce que souvent, quand tu commences à briller, tu oublies d'où tu viens. Voilà. Tu oublies qu'après, là. Tu oublies, hein.
2: Oui. Sinon, présentement, les deux là, Jésus revient et puis je brille là. Ouais. Les deux là, les gens même les me disent, on ne sait même pas ce qu'on va prendre. Parce que les deux là même là.
0: Ah, prenez l'album, les amis. Et invitez Dame Eboué au 07 88 42 30 87. 07 88 42 30 87. Et avec moi dans ce studio, Évangile Richemont, il nous reste 3 minutes déjà. Alors, on va revenir sur les points de vente de l'album. Et si tu as un appel à lancer.
1: Oui, l'appel que j'ai lancé tout à l'heure, la Dame Eboué va encore redonner les points de vente.
0: Ouais.
1: Mais l'appel que je vais lancer déjà, et c'est que Dieu parle. Et la Bible dit que Dieu parle tantôt d'une manière, tantôt d'une autre.
0: Ouais.
1: Il parle, c'est vrai, par des songes, mais il parle aussi par ces cantiques nouveaux qu'il introduit sur le marché ou la plateforme de la communication.
0: Okay.
1: Et donc, saisissons ces cantiques-là, saisissons ces chants. Et ce sont des chants de grande motivation. Ce sont des chants qui appellent à une prise de conscience en tant que chrétien pour ne pas tomber dans le lassisme, tomber dans la paresse, dans l'apostasie, parce que Jésus revient bientôt. Et pour tous ceux aussi qui penseraient que la vie est perdue pour eux, et qu'il n'y a rien de bon qui viendra plus tard. Il y a de l'espoir en Jésus. La Bible déclare que Jésus-Christ en nous, l'espérance de la gloire. Et donc nous devons savoir que la bonne source pour avoir une vie restaurée, une vie épanouie, une vie remplie de consolation, c'est de s'attacher et de se donner à Jésus de Nazareth. Merci.
0: Amen. Dame Eboué, les points de vente de l'album.
2: Les points de vente, déjà, la radio Fréquence Vive.
0: Ici même.
2: Ici, à Nantes. Les CD et puis les clés USB sont disponibles ici. À la radio Fréquence Vive.
0: Les CD 3000 francs, clés USB 5000 francs.
2: 5000 francs. Aussi, à l'église Saint-Gravier. Du temple Jéhovah Jiré.
0: Assemblée de Dieu.
2: Excusez-moi. Le stress. Assemblée de Dieu, son gravier et choses. Le temple Jéhovah Jiré. Les clés USB, les albums aussi sont disponibles là-bas.
0: D'accord.
2: Mais je tiens à dire aux téléspectateurs, aux auditeurs de Radio Fréquence Vie, que je suis disponible à tout événement religieux. Il suffit de me contacter. Contacter mon manager, me contacter, je suis disponible.
0: Super.
2: Je suis là pour eux.
0: Voilà. 07 88 42 30 87. Je reprends 07 88 42 30 87. On vous offre à l'instant, les amis, le nouvel album de Dame Eboué, Jésus m'a restauré, qui est en vente ici à la boutique de la radio Fréquence Vie. On fait le refrain de Jésus revient bientôt là avec vous, hein, Dame Eboué. Jésus revient.
2: Mon frère, ma soeur.

0: on vous accueillir. On espère beaucoup, être avec vous encore ce vendredi. Merci à l'évangéliste Richemont. Richemont, ta tunique, là, je dois la prendre après l'émission. Merci beaucoup.
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1: Oui, nous sommes toujours en direct, là, toujours là avec vous en direct sur les antennes de la radio Fréquence Vie. Après Dame et Boué, on part. J'ai envie de dire Yopougon parce qu'on annonce déjà une première date avec Apazav du côté de Yopougon. Ensuite, une autre date ici du côté de Cocody. Il est avec nous dans ce studio. Apazav, welcome.
2: Bienvenue.
3: Thank you very much. Merci beaucoup.
1: Bienvenue.
3: Merci beaucoup.
1: Le retour ici à Babi, là, comment ça se passe hein? Tranquille
3: Alors, ça se passe bien, mais je ne dirais pas tranquille. Parce que nous sommes, oui, effectivement, c'est tellement mouvementé.
1: Okay.
3: Nous sommes en train de préparer les deux événements, là, comme vous le savez, du coup, ça
2: en cours de partout.
3: Effectivement, ça demande énormément d'énergie, beaucoup de choses.
1: Waouh, j'imagine.
3: Ça va bien,
1: hein,
3: c'est pas trop.
1: J'imagine, mais avant, je pense que c'est. Est-ce le premier événement que tu organises ici à Babi?
3: Oui.
1: C'est chaud. Voilà, donc c'est la première expérience.
3: En fait, depuis que je suis revenu dans le Seigneur, c'est vrai qu'avant, on le faisait, mais ça fait plus de 20 ans. Donc, voilà, j'en tiens même pas compte.
1: Ok.
3: Donc, je dirais que c'est le premier.
1: D'accord. Donc, la première date avec le corps du Christ, c'est quand?
3: C'est le samedi 10 octobre.
1: 10 octobre. D'accord. On aura droit à quoi le 10 octobre là? Et ce sera où?
3: Alors, ça sera un concert, hein, un concert de louanges et d'adoration qui aura lieu à Yopougon, précisément sur le terrain du collège Saint-Pierre-Marie de Yopougon, Maroc.
1: Voilà, Yopougon, Maroc,
3: donc, ça
1: d'accord.
3: C'est le premier événement et je ne serai pas seul.
1: Oui.
3: Comme le dit le spot, il y aura le chantre Emmanuel Boifaux, la chantre Abigail, Moïse Sako, le moissonneur et puis la... La crème, la
1: Attends,
3: crème.
1: Le moissonneur.
3: Effectivement.
1: Ah, il sort rarement, s'il sort, c'est bon. Ok.
3: Effectivement. Et il y aura aussi la jeune génération, donc la jeune génération qui fait du rap gospel de.
1: Ah, c'est pour moi ça.
3: Effectivement.
1: Ouais.
3: Généralement appelé de l'urban.
1: L'urban gospel.
3: Exactement. Yeah. L'urban gospel, c'est ça.
1: D'accord. Alors c'est la première date là, c'est pour le samedi 10 octobre à partir de quelle heure?
3: À partir de 15h les deux.
1: 15h. D'accord, 15h. Attends, quel est le message dans cet ainsi là?
3: En résumé, dans cet ainsi, je dis tout simplement que Jésus est l'accomplissement des prophéties par excellence.
2: Amen.
3: Et que toutes les promesses de Dieu s'accomplissent en lui. Voici un peu en résumé ce que nous disons dans cet ainsi. Mais ça a aussi une connotation évangélique, parce que c'est de l'évangélisation. Comme je le dis toujours, toutes mes chansons sont des prédications que je mets sur des beat rap.
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1: Attends, je ramène cette partie-là. Hey, hey, hey. Ah, c'est bon, hein.

0: revis, fut enterré.
1: Wow, yeah. Attends, pas ça, les rimes là, faut me redonner ça, s'il te plaît. Hey, ouais, donne-moi les rimes là. Non, il connaît, attends, c'est sa chanson, non?
2: Je reprends?
3: Ouais.
2: Je reprends le couplet. Hein.
1: Ouais.
2: Je reprends le couplet,
1: oui.
2: Ok, d'accord. Après la chute, l'homme perdu devint que pêcheur. Dieu dans son amour voulut le sauver, fallait qu'il le rachète. Mais le sang des animaux suffisait pas, fallait qu'il paye cher. Qui paya pour nous? La parole, elle s'est faite chère. Jésus fut capturé, Jésus fut condamné, chargé de nos péchés. Jésus fut crucifié, pour nous il fut percé. Tout son sang a coulé, le prince de vie, le pain de vie, la source de vie fut enterré.
1: Hey
3: Qui est actuellement là, Tao, Daniel, c'est son
1: nom. Non, attends, c'est quoi la fin? Oui, parce que tu vois, les rimes embrassées, là. E-R-E-R-E-R. Oh non.
3: Faut élément.
1: Oui, non, faut être instruit pour pouvoir écrire ainsi. Non, franchement. Chapeau. Est-ce qu'on aura droit à tous ces titres-là le 10 octobre?
2: Oui.
1: Ah, super. Et puis, pour ceux qui veulent prendre part, justement, participer à ce concert-là, qu'est-ce qu'ils doivent faire?
2: Alors, les tickets sont déjà disponibles. Les tickets sont disponibles déjà ici. Au kiosque de la radio.
1: La radio Fréquence Vie. Ah, les amis, à combien?
2: À 2500 francs.
1: Ah non, c'est seulement. Oh, c'est cadeau.
2: On a choisi un tarif unique pour que tout le monde soit exactement au même niveau. Parce qu'aux yeux du Seigneur, nous sommes tous égaux. Yeah. Et c'est un tarif unique qu'on peut utiliser juste pour payer un shawarma.
1: Oui.
2: Voilà.
1: Donc tu prends
2: ton ticket, tu viens. On célèbre le Seigneur, on loue Dieu, et puis dans cette atmosphère-là, le Seigneur ne manquera pas de nous visiter.
1: Amen.
3: Jésus est dans le monde. Et on a une deuxième date.
1: Oui. Attends, on finit de manger un peu, c'est ainsi.

0: prends ton ticket. Voilà. Ça, avec ce titre-là seulement, là, le ticket doit être vendu à 10 000. Non, avec ça seulement. Non, avec ça seulement, là, non. Non, le ticket à 10 000.
1: On va pleurer, ça, au dernier pas.
2: Daniel va prendre les 7 500 francs.
1: Merci beaucoup, papa Zaf. Merci.
2: Le reste de la famille prendra les 2 500 francs. Exactement.
0: Ah, mais c'est bon. Quand c'est bon, vous consommez, les amis. Quand c'est bon, on doit consommer. Et est-ce que l'album aussi est vendu à Bazaar?
2: Oui, oui, oui. L'album est disponible déjà ici.
0: Ok.
2: Ici à la radio. Au prix de 3 000 francs le CD et 5 000 francs
0: la clé. La clé tout à fait. D'accord.
1: Il y a combien de titres sur
2: l'album? Il y a 8 titres.
1: 8.
2: Tout à fait.
0: Après, on va vous offrir le coup de cœur de Sandy.
1: Oui.
0: Là.
2: Il y a le coup de cœur de beaucoup, hein, de
1: plusieurs. Ah, ouais, tu as vu, on s'est sélectionné.
0: Alors, on vous a offert tout à l'heure la, cette ainsi hein, d'Apazaf, disponible à la boutique de la radio de la vie. 3 000 francs le CD et 5 000 francs la clé USB. Attention, Jésus revient bientôt, hein, et puis, ah, il y a le tribunal. Hein, il y a une chanson, on chantait quand on était petit, là. Oh.

0: Comment ça?
1: Chorale Saint-Tao.
0: Hein? La chorale des fréquences Vigan. Lead Tao Daniel. Je crois que c'est le message, en quelque sorte, que Apazav nous donne dans Tribunal. Rendez-vous le samedi 10 octobre, à partir de 15h. Samedi, tu as le lien là? Donne-nous le lien, s'il te plaît.
1: Oui.
0: 10 octobre, là, le premier
1: rendez-vous. Au terrain du collège en Saint-Pierre-Marie de Yopougon, Maroc.
0: Bien. Yeah. Les Marocains, on arrive chez vous là. La deuxième date?
1: Le samedi 17, hein, au terrain du groupe scolaire Sainte-Famille de la Riviera 2. Ça, c'est chez nous ici.
0: Hein. Ah oui, c'est oui, c'est, elle a rendu là, c'est pas loin. Elle m'a même fait sympa, elle est là-bas.
1: Ça,
2: Jésus-Christ est mort pour que tout le monde soit sauvé. Alléluia, amen. Terminé, la famille, le règne de Satan est terminé. Pour tous ceux qui croient en Jésus, l'Antichrist.
0: Attends, je ramène ça pour vous.
1: Est-ce que tu comprends?
0: Le règne de Satan est terminé. Non, ils doivent enregistrer cela une bonne fois pour toutes.

0: un godillot.
1: Oui, partout sur les réseaux sociaux.
2: Les gens appellent ça Fishline. Oui. Yeah, Fishline Gospel, laisse tomber.
3: Oh, it is Church Line. Bon, on a deux dates avec Apazaf ici à Abidjan, profitez hein, pendant qu'il est encore là. Et on peut avoir un numéro de téléphone déjà parce que tu es là.
4: Effectivement, je suis là pour trois semaines et disponible tant que c'est l'œuvre du Seigneur.
3: Oui.
4: Donc on peut me joindre au 01 60 22 10 34. Je répète, 01 60 22 10 34. Le deuxième numéro, 07 14 13 99 19 07. 14, 13, 99 et 19.

0: Est-ce qu'il n'y a pas des personnes qui ont traité ce titre-là de jugement ?
1: Effectivement, il y en a plusieurs. Mais en fait, c'est lorsqu'on s'arrête uniquement sur le mot tribunal. Sinon, quand on écoute la chanson, on comprend effectivement que, en fait, c'est une bonne nouvelle. C'est un avertissement pour dire que c'est vrai, nous avons une vie qui nous a été confiée par le Seigneur, mais à la fin, chacun devra rendre compte de cette vie-là qu'il a reçue de Dieu. Et en plus, c'est basé sur 2 Corinthiens, le chapitre 5, le verset 10, où c'est Paul qui parle. Paul dit, nous devrons tous comparaître devant le tribunal de Christ. Donc ceux qui sont qui sont pas dans le Seigneur devront comparaître par le fait qu'ils n'aient pas accepté le Seigneur. Mais ceux qui sont dans le Seigneur sont aussi concernés. Parce que les talents, les dons, les grâces que nous avons reçues, qu'est-ce que nous en avons fait devant le tribunal? Chacun rendra compte.
0: Question.
1: Donc tout le monde est concerné.
0: Question, yes. Cindy, pardon, avant d'écouter le dernier titre, Elia d'Apazaf, nous rappelons... L'album est vendu à 3000 francs ici à la boutique de la radio. Le CD et la clé USB 5000 francs CFA. 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Il y aura
2: Nikawele, Emmanuel Sango, Moïse Ako, le maçonneur, Marie Immaculée, la chanteuse Abigail. On a aussi Nacho, Zedem, Gene 06, en tout cas.
0: Et puis bien d'autres, à 2500 francs seulement.
3: Poser la lumière.
2: Deux dates.
0: 2500 francs seulement.
2: Deux dates à retenir.
0: Yeah, deux Bafis.
2: Donc le samedi 10 octobre, donc ça c'est le. C'est l'acte 1.
0: Yeah,
2: donc ça
0: du côté sera des Paul.
2: Exactement, au terrain du collège Saint-Pierre-Marie de Yopougon, Maroc. Maintenant, si tu n'es pas à Yopougon, si tu n'es pas dans le secteur là, que tu es vers Cocody, Palmeret, Benjerville, il y a pour nous aussi. Pour nous, c'est le 17.
0: Le 17.
2: Donc le samedi 17 octobre au terrain du groupe scolaire Sainte Famille de la Riviera 2. Si tu connais pas, tu tapes sur Yango, ça a sorti. Google Maps, ça a sorti, simplement.
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0: c'est vraiment l'évangélisation, quoi. C'est vraiment rappeler aussi aux frères et sœurs qui nous sommes devant Dieu, des enfants,
1: notre
0: des
1: identité enfants, en Christ.
0: Voilà, notre identité en Christ, justement. Wendy, pardon si tu m'écoutes là, faut caler un mec crédit avec Abazaf. Parce que tu dois délivrer ce message là. On doit en parler parce qu'aujourd'hui. On est fils, mais on se comporte comme les esclaves en fait,
2: c'est
0: quoi.
2: Ça.
0: Voilà, quand je vois, dit non. Tu es fils.
3: C'est ça.
0: Tu es fils.
3: Ça, c'est l'ignorance
2: et si
3: de qui nous sommes.
2: Le fils, voilà. C'est pas qu'il est le fils.
0: Mm-hmm.
2: C'est clair qu'il va marcher avec les esclaves.
0: C'est ça en fait, quoi. Donc, on doit caler un jour. Hein. On doit caler un jour pour ça.
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0: alors,
4: Père.
0: Il nous reste, on va dire, 3 minutes. Avant, je vais revenir sur le contenu des deux dates. On commence à partir de 15h. Toi, tu auras combien d'heures par exemple sur scène? Est-ce qu'il y aura les temps de quand on fait les
3: de tu prières.
0: Vois pardon
2: des les temps moments de prière. De prière.
0: Voilà, les moments de prière. Voilà, est-ce qu'il y aura tout ça? On aimerait savoir.
3: Pas oui. Alors, faut savoir que ça ne sera pas un concert comme on le voit habituellement.
0: Okay.
3: Parce que premièrement, c'est un concert qui est un événement générationnel. Donc il y a trois générations, quand on regarde les affiches, il y a trois générations. Donc le premier but, c'est déjà de briser les barrières générationnelles.
0: Okay.
3: Et deuxièmement, les barrières en termes de genres musicaux. Pour dire que quel que soit le talent, quel que soit le genre musical, quelle que soit la génération à laquelle on appartient, nous avons tous reçu de la part du Dieu cette capacité-là de l'adorer, de le louer. Nous devons le mettre ensemble en sorte que la diversité soit plus une richesse qu'autre chose. Donc il y aura cette atmosphère-là de louange et d'adoration. Nous allons bâtir à l'Éternel un autel d'adoration. Du coup, il y aura la partie chantée, effectivement, les passages de chaque personne.
0: Okay.
3: Et il y aura aussi, effectivement, la parole qui sera véhiculée parce que comme vous le savez, je suis apôtre.
0: Oui.
3: Donc le ministère sera exercé.
0: Okay.
3: Il y aura même des temps de prière. C'est pour ça qu'à l'introduction, je disais que certainement le Seigneur visitera.
2: Amen.
3: Des malades seront guéris, des vies seront transformées.
0: Amen.
3: Le Saint-Esprit sera à l'œuvre.
2: Amen.
0: D'accord.
2: Amen.
0: Alors tu attends qui? Qu'attends-tu?
3: J'attends
0: les jeunes seulement.
3: Alors j'attends vraiment tout le monde, toutes les générations, même les personnes qui ne croient pas en Jésus.
0: Okay.
3: Tu as parlé à ton frère, ta sœur, tu as essayé d'évangéliser tes amis. Tu n'as pas pu le faire. Arrange-toi, invite-les, donne-leur un pass afin qu'ils puissent arriver et le Saint-Esprit, par les cantiques qui seront véhiculés, se chargera de faire en un clin d'œil ce que tu n'as pas pu faire depuis plusieurs années.
0: Amen. Les contacts pour ceux qui veulent inviter Abazaf ou encore poser d'autres questions à Abazaf.
3: C'est le 01 60 22 10 34. 01 60 22 10 34. Le deuxième, 07 14 13 99 19. Je suis là pour 3 semaines et après ça, je retourne à Bordeaux.
0: Voilà. Donc, il est là pour toi aussi.
3: Une dernière chose que j'allais oublier. Depuis la semaine dernière, on a décidé que pour toute personne qui prendrait 2 passes, donc 2 tickets, un CD, ma foi, lui est offert.
2: Wow. Ah, mais
3: voilà.
2: C'est bon.
3: J'étais avec le grand frère Ephraim Djadja et il y a eu des réactions. C'était vraiment bien. Et sachez que ça continue jusqu'à ce vendredi. Donc, il faut se dépêcher.
0: Maintenant, profitez. Comment
2: deux
0: on dit ça à Djamé là? Comment on dit,
2: hein? Deux passes achetées. Un CD offert,
0: ouais. Buy two, get one. Get one, non.
3: Exactly.
0: Exactly. Mais Djamé, il a une façon de. Quand c'est nouveau, là, Sandy, toi, tu
2: ne
0: peux pas
2: Djamé.
0: Un nouveau bal cassé. Ils ont cassé, hein. Ah, cassé.
3: Elle est de cocodier, qu'on n'est pas sur le
0: menu. C'est vrai, merci, Amazon, merci. Elle est de cocodier, I'm sorry, sister.
3: Je donne le crayon.
2: Sinon, ça a Djamé, tout ça fait marcher.
0: On est content en tout cas de passer ce moment en direct sur Fréquence Vie avec Abazaf. Il a dit il est là pour 3 semaines seulement. Il faut donc profiter. Rendez-vous. 2 dates à retenir, le 10 octobre et le 17 octobre. Est-ce qu'on te retrouve sur les réseaux sociaux? Est-ce qu'il y a des clips disponibles
3: pour
0: ceux qui veulent
3: alors, les clips sont disponibles. La plupart des clips sont disponibles sur YouTube directement en tapant Abazaf. Vous aurez tous les clips. Et je suis aussi sur Facebook. Instagram, TikTok, la plupart des réseaux sociaux. Vous tapez tout simplement Abazaf et vous aurez les actualités.
2: D'accord, moi, j'aimerais savoir ici éventuellement après le concert, pour ceux qui, par exemple, te découvriraient et tout, qui aimeraient te recontacter pour des éventuels événements, puisque bon, tu as signifié tout à l'heure que tu es là pour 3 semaines. Mm-hmm. Les gens vont te connaître, les gens vont apprécier le talent que Dieu a donné. Après l'événement, si d'autres personnes voudraient te solliciter pour des activités, pendant que tu as fini ton séjour, tu es prêt à partir, on fait comment?
3: On pourra s'organiser.
0: On pourra s'organiser,
3: effectivement. On pourra voir les dates et puis... voilà, Bengue c'est juste derrière lui ici.
2: Voilà. Voilà, c'est pas ça. Loin.
3: Donc on va s'arranger puis on pourra le faire pour la gloire de Jésus.
0: Amen. Pardon, avant de partir, donne le refrain de
2: Tribunal s'il
0: oui, te parce plaît. Que Sandy là, sinon elle va m'attraper après l'émission. Hein.
3: Ok, donc ensemble, avec vous chez vous à la maison devant votre poste, on fait que.

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1: Direct sur Fréquence, merci, merci à Bazaf. On se revoit vendredi, ça, vendredi à partir de 14h.
2: Tout à fait.
1: Ok, d'accord, merci à Bazaf.
2: Merci à vous.
3: Merci
2: Dieu
3: beaucoup.
2: Nous bénisse. Shalom.
4: Avec la production présente.

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0: l'émission, le Salon des Amis de ce 29 septembre. Eh, c'est le dernier mardi de ce mois de septembre. Hein. L'émission était consacrée à un peuple, à Sandy.
1: Les
0: mangeurs de B, là. Voilà, les mangeurs de B.
1: B, puissance. Clé.
0: Comment on dit ça, Nadège Bouélia? Sauce qui tille, là, sauce longue, là, on dit ça comment?
2: On appelle ça chlaï.
0: Ah, tu vois, non,
1: c'est pas.
2: Chlaï.
1: Chlaï.
0: Ah, il a dit que c'était pas coulé. Qu'est-ce qu'il y a là chez les guéris? Ah.
2: Chlaï.
0: Chlaï. Tu vois, non?
1: Chlaï.
2: Non, elle
0: chlaï. Non, elle ne peut pas, faut laisser, faut laisser. Elle ne peut pas, faut laisser.
1: Elle ne peut pas prononcer.
0: Ouais. Est-ce que tu arrives à manger? Nadège, tu arrives à manger ça?
1: Oui, facilement. Mais j'ai essayé, ça a soulevé mon assiette. Quand j'ai soulevé comme ça, l'assiette, tout le monde est en l'air.
2: Je vais t'apprendre bien.
0: Voilà, merci.
1: On en aura besoin.
0: Alors, on reste donc à l'ouest de la Côte d'Ivoire avec Nadège Bélia, qui nous revient avec son nouvel album. Chic Coiffure, hein. Bonsoir Nadège.
2: Merci beaucoup. Yeah. Bonsoir tout le monde, bonsoir à vous.
0: Tu es toute rayonnante là.
2: Merci beaucoup.
0: Ouais, c'est on dirait à la maison, c'est bon.
2: Ouais, ça va.
1: Attends, va bien.
0: Parce que là, je crois, quand on s'est vu pour la dernière fois, tu parlais de ton mari aussi qui t'accompagnait,
2: qui te motivait. Beaucoup.
0: C'est pourquoi elle rayonne
2: beaucoup.
0: Là. Ouais, c'est ça.
2: Je salue ici ce soir. Ouais.
0: Avant, essaie de nous rappeler le titre qui t'a révélé, en tout cas. C'était pendant, je crois que c'était la période Covid, non, post-Covid.
2: Oui,
0: on était à la maison,
2: oui.
0: Et puis.

0: On demande pas son ethnie. Tout de suite, elle chante. Tu sais qu'elle vient de là-bas.
1: C'est pas faux.
2: Et puis, il y a aussi. Dame noue, umba noue ma, banabo, yesu banabo, luya banabo, banate non de go.
0: Et ça, ça veut dire quoi?
2: Vraiment, ce chant, c'est un chant de reconnaissance. Elle dit, Dieu, tu m'as sauvé, la vie que je menais, la vie de souffrance que j'étais dedans, tu m'as enlevé, tu m'as donné la vie. Je te dis merci.
1: Amen.
2: Voilà, je te dis merci. Et ce chant, vraiment, je ne l'avais pas choisi comme un chant de promo. Mais actuellement, sur TikTok, le chant fait plus de 3 000
1: Waouh!
2: Wow. Wow. Et
1: Amen.
2: Aussi sur TikTok.
1: Mais c'est partout. Bon. C'est bon. À l'époque, même lorsqu'on écoutait les chansons. En anglais, la marchait, on chantait, mais on savait pas ce qu'il disait dedans.
0: On sait même pas ce que ça veut dire, mais on chante.
1: Donc, voilà, imaginons maintenant, c'est l'instant qu'il y a des adorateurs qui chantent dans leur langue. Oh, l'esprit te contamine, il te fait sentir que c'est du bon, c'est du bon. Et donc, tu t'es reposé un temps soit peu et tu reviens avec un nouvel album.
2: Le
1: titre de ce nouvel album,
2: Célébration à Jésus.
1: Célébration à Jésus.
2: Le premier était Puissant Jésus. Maintenant, c'est Célébration à
0: c'est
2: Jésus.
0: C'est toujours en langue ou en français?
2: En tout cas, c'est beaucoup en langue.
0: C'est beaucoup en langue.
2: En langue. Il faut dire que même les adorations, je sais bien chanter en français. Je fais même l'adoration en français. Mais quand il s'agit de mon album, en Yakuba, 100%, un peu de mots français pour traduire.
1: Attends, il y a un titre où il y a hip-hop dedans. C'est quoi le titre?
2: C'est D.A. Landon.
1: On écoute ça d'abord et puis après on va revenir à adorer Zampi.
0: Qui va dire qu'il n'a jamais entendu parler de Dieu?

0: Et pourquoi tu as choisi ce rythme-là pour chanter, pour délivrer ce message? Parce que moi, tout de suite, quand tu écoutes, là, Sandy voulait pleurer, tu vois. Alors que ça n'a rien à voir avec les pleurs.
1: Non, mais au contraire, ça m'a plongé dans une profonde réflexion.
0: Ah, d'accord, réflexion.
1: Il faut forcément comprendre les paroles, mais le style musical te fait réfléchir, en fait.
0: D'accord, mais ça fait un peu... Bon, ok, d'accord. Oui. Donc,
1: mais
0: c'est
1: ça va, il a changé mon visage. Ah, mais on était tous de suite en train de danser, gay là, et on a
0: changé
1: de
0: cadre.
1: Ça a changé de cadre.

0: C'est là qu'elle est venue faire Yakuba dans Hip Hop ici là. Nadège.
1: C'est toi qui es le Dieu. C'est toi le Dieu, le vrai Dieu. C'est toi le Dieu réel.
2: Ça fait réfléchir. Actuellement là, avec les réseaux, avec tout ce qui se passe là, est-ce que quelqu'un peut dire qu'il n'a pas encore entendu parler de Jésus?
1: Non, donc il dit, il y a des gens qui disent que Dieu n'existe pas encore. Hein. Donc c'est là il dit.
2: Peut-être qu'il a entendu, mais il ne veut pas accepter.
1: Voilà, c'est ça.
2: Mais est-ce que quelqu'un peut se lever et dire que moi je n'ai jamais entendu parler de Jésus?
1: C'est ça.
2: Vraiment, c'est une question. Hein.
1: Mais bon, nous voyons, nous, comme j'ai dit là, ils disent que Dieu n'existe pas. Mais toi, Kakazo, tu conçois quoi pour dire ça? Voilà.
0: C'est Kakazo. Lui, il a dit comme ça là.
2: Ça, c'est menace.
0: Vous avez menace. Tu conçois quoi?
1: Kakazo, il est déré.
0: Non, Nadège Belia, on vous offre ce titre-là, Dea Zlandor.
1: Dea Zlandor.
0: Donne-moi le refrain, s'il te plaît. Là. Parce que tu vois, non, c'est comme Sandy le disait à l'instant, là, c'est doux, paisible, tranquille. En même temps, c'est comme on cherche à conscientiser, à parler à une personne. Oui, donne-moi juste le refrain. Dea.

0: C'est merveilleux, c'est merveilleux.
1: Yeah, Nadège Bélia, donc on vous offre à l'instant la Déa Zlanda. À présent, Adoré Zlampier. Hein. Le nouvel album est disponible à la boutique de la radio Fréquence Vie.
2: Ici, okay. À la radio, oui.
3: C'est un album de combien de titres?
2: De 6 titres.
3: Oula. 6 titres.

0: Le titre de l'album, c'est Célébration.
1: Célébration à Jésus.
0: À Jésus.
2: À combien?
1: À 5000 francs.
2: À 5000 francs.
1: Les CD sont à 3000.
2: Les CD sont à 3000 et les clés USB
1: sont à 5000 francs. Oui. Mm-hmm. Sont vendus ici.
0: D'accord.
1: Ici à la radio. Mm-hmm.

0: comment l'album se comporte? Est-ce que tu as de bons retours? Est-ce que tu as des encouragements?
1: Beaucoup.
0: Des gombos?
1: En tout cas, par la grâce de Dieu, ça va. Ça va. Quand je sors d'ici, vraiment, les appels, les encouragements
0: super.
1: Du peuple de Dieu, vraiment, je dis merci à tout le monde.
2: Le peuple de Dieu en général ou bien les parents Yakuba?
1: Les parents Yakuba, mais sur les réseaux, c'est mélangé, hein, tout le monde.
0: Oui.
1: Parce qu'il y a des cantiques, il y a un que je n'ai pas donné ici, ça veut dire que je vais faire sortir un à un. Mmh. Donc, cette semaine, la semaine passée, il y a le chant qui ne passe pas ici. Mmh. J'ai mis, je vois que c'est ce chant qui sera peut-être le chant de
0: Mostofa.
1: Ok. Voilà.
0: Ce que je disais, souvent tu entends des chansons même en langue, c'est nouveau, tu comprends pas, mais tu
2: danses,
0: tu sens que

0: Là, c'est quoi? Qu'est-ce que tu fais? Ce sont des proclamations?
1: Oui. Qui est comme toi? Qui peut se comparer à toi?
0: C'est à la cour de Dieu, t'en prie,
1: c'est à la cour de Dieu, voilà.

0: Et pour ceux qui veulent inviter Nadej Belia, comment on s'y prend?
1: Pour ceux qui veulent m'inviter, il suffit de m'appeler simplement. Appelez-moi simplement, je suis là, je suis disponible, je peux venir partout. Où okay. Le nom de l'Éternel est glorifié. Amen. Partout. Voilà.
0: Donne-nous un contact. Waouh, il est déjà parce que dans moins de 3 minutes. Donne-nous un contact pour les invitations.
1: 07 57 99 11 72.
0: Yeah, c'est rapide,
1: 07 ça. 57 99 11 72.
0: 07 57 99 11 72. Oui. Pour inviter Nadej Belia, on vous offre le dernier titre et puis voilà, il sera 15h. Zlambaye.
1: Zlambaye, l'œuvre de Dieu.
0: L'œuvre de Dieu. L'album est vendu à 3000 francs ici à la boutique de la radio Fréquence Vie. La clé USB à 5000 francs CFA. Quel est ton appel à l'endroit de... Je veux que tu t'adresses à tout le monde d'abord avant de parler au Danid là.
1: Je m'adresse à tous ceux qui m'écoutent ce soir. Il faut dire que j'ai chanté. C'est vrai que j'ai chanté en Yakuba, mais les chansons sont les chansons qui parlent de Dieu, de l'évangélisation, la reconnaissance à l'Éternel. Et j'invite tout le monde. À prendre l'album, même si tu ne comprends pas, il y a quelques mots français dedans qui peuvent t'intéresser, que tu vas comprendre dedans. Voilà. Donc, j'invite tout le monde, j'encourage tout le monde à venir prendre les clés. Voilà. Et puis aussi, il faut dire que l'album est sorti il y a un mois. J'ai déjà réalisé deux clips. Il y a un qui est disponible. Et le 2 octobre, le clip de ce chant qui passe va sortir.
0: Voilà. Donc, sur YouTube, on tape si Nadej Belia.
1: On tape simplement, chante Nadej Belia.
0: Ok. Voilà. Maintenant, en langue d'Anit, là, pour la fin.
1: Voilà, moi, à des cargos d'eau, caillé. Mais.
0: Oui, allons, laisse Sandy.
1: Ah, des mémoires, peu près comme ça, tout au niveau, ma casse, pour ma carte, vous êtes tout au gré. Un roman, attend Daniel, quand est. Après, à des carottes, c'est des cassous. Quand on a invité mariage, nous, baptême, mais à quand on a invité à l'église, culte, quand on a invité à nous, à Nyan quand les cacos sont trônés à da, mais quand on a tout en voix, quand les déjà, à quand nous, après, cacos, va.
0: Amen! On recevra Nadej Belia. Et n'oubliez pas, visitez la boutique de la radio, demandez Nadej Belia, célébration à Jésus. Oui. Un seul contact, 07 57 99 11 72. 07 57 99 11 72. Il y avait Sandy avec moi au salon, les amis. Et Nadej Belia, toute belle, rayonnante. Beaucoup.

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Bonjour, bonjour, bonjour, bonjour, fidèles compagnons. Voilà, on est avec notre frère Séverin Picard. Voilà, je rappelle qu'il a plusieurs albums à son actif, mais c'est le troisième que nous allons, au cours de cette émission, essayer d'exploiter au mieux. Voilà, je crois que c'est une œuvre de 8 titres. On va s'efforcer à parcourir les 8 titres. Pour l'instant, on écoute Le Seul Vrai Juge.

0: spécial aux chants. Oui, les chants, ce sont les champions. Et là, maman est là, maman, grâce à ce qu'elle est là, c'est la maman des enfants de la rue. Donc, ils ont leur langage à eux. Chao, c'est des champions. Les champions, voilà. Voilà, c'est vrai, bonjour. Voilà, c'est Séverin Picard. Ouais, le Picard, là, je sais pas, au lieu de mettre le nom à B, Séverin Picard, c'est un blanc. Voilà, Séverin en France. Et donc, il est de passage en Abidjan, ça c'est bon. Il est venu se marier ici. Ouais, d'autres vont dire la femme n'a qu'à partir là-bas, c'est pas chez les blancs. Le mariage, on fait ici. On fait ici. Même si tu as pris une femme blanche, elle n'a qu'à venir manger placali ici.
1: C'est ça.
0: Voilà, on fait ici. Et puis maintenant, on va avec. Voilà, donc Séverin Picard est là. C'est un habitué, hein. C'est un habitué, on a tous ses albums ici avec lui. Alors Séverin, comment ça va?
1: Ça va très bien.
0: Alors comment on dit un abbé, ça va très bien?
1: C'est Yamayon, hein?
0: C'est
1: Yamayon, hein?
0: Ok, voilà. Alors Séverin, c'est bien ça. Hein, on sent que tu es... Je veux dire que tu t'es pas retiré de la réalité. Hein, peut-être. Tous les thèmes que tu utilises là, on sent que... C'est comme si... Vraiment, c'est un Ivoirien qui parle quoi.
1: Hey.
0: Hein, c'est quoi? Mais, Zouglou, libéré.
1: Zouglou, gospel. On est parti, libéré.
0: Mais est-ce que ça passe là-bas en France?
1: Bon, la radio Fréquence Vie,
0: mm-hmm.
1: C'est la première fois, mm-hmm. Ce n'est pas encore sorti.
0: Ah, d'accord.
1: C'est la grâce que la radio a,
0: mm-hmm.
1: C'est que c'est la première fois que ça passe dans les zones,
0: mm-hmm.
1: Dans une des zones de radio, et c'est la radio mère. Mm-hmm. Moi, j'aime préciser la radio mère, mm-hmm. Fréquence Vie.
0: Mm-hmm. Ah, ok. On n'a pas encore écouté.
1: Pas encore.
0: On suppose qu'on n'a pas encore écouté.
1: Justement.
0: Alors, c'est bien, hein, j'aime ça. Le titre de l'album, hein, on dit, c'est Jésus-Christ.
1: C'est Jésus-Christ.
0: C'est quoi? C'est un album. C'est quoi? C'est l'évangélisation. C'est...
1: Tout est centré sur Jésus.
0: Jésus.
1: Par exemple, le premier morceau qui est en train de passer.
0: Le seul vrai Jésus.
1: Le seul vrai Jésus, c'est qui? C'est Jésus.
0: Mm-hmm. Ouais.
1: Et il y a des morceaux, bon, des titres comme ça. Le numéro 1,
0: mm-hmm.
1: Number 1, c'est Jésus.
0: Mm-hmm. Oui.
1: Qui choisit les serviteurs? C'est Jésus.
0: Mm-hmm.
1: C'est pour ça qu'il y a le titre Jésus t'a choisi.
0: Mm-hmm.
1: Qui nous dit d'aller évangéliser? C'est Jésus.
0: Voilà. Jésus, l'arme fatale.
1: Voilà.
0: Ça c'est bien. Hein? 100% Jésus.
1: Voilà.
0: 100% à Jésus. Hein? Et puis on dit évangélisation.
1: Oui.
0: Bon, quand on va évangéliser. On ne va pas saluer les gens pour dire à vos têtes là, comme quelqu'un dit à vos têtes là. On ne veut pas descendre pour écouter. Non. On dit Jésus.
1: Voilà.
0: On parle de Jésus.
1: On fait la promotion de Jésus.
0: Très bien. Jésus et Jésus seul. Et c'est ce qu'on s'efforce à dire ici à tous les jeunes gens qui viennent pour présenter leur album là. Faut parler de Jésus.
1: C'est tout.
0: C'est mieux. Mmh. Parce que, bon, mes beaux-parents là, les Nathan là, mes beaux-parents là. C'est eux qui nous fatiguent. Ils vont saluer tous les planteurs baouleux de Côte d'Ivoire. Voilà. Même si c'est ton bienfaiteur, tu peux le saluer, mais il faut le saluer sur la pochette.
1: C'est ça.
0: Mais quand il dit salut à toi, Conan Kofi, il peut mourir.
1: Oui.
0: Il peut voyager. Alors que Jésus ne voyage pas.
1: Oui.
0: Mon pasteur a dit, si tu veux, il faut aller faire mon gâteau. Il a dit, dès lors, il est comme ça. Jésus ne va pas t'écouter.
1: C'est ça.
0: C'est ce qui est bien pour lui. Voilà. Donc, on continue. Le seul vrai juge. Tu peux me juger, hein.
1: Oui.
0: Tu sais que ce que j'ai fait là, c'est pas vrai, mais tu me juges quand même. Mais le vrai là, il va faire justice.
1: Alléluia.

0: c'est le frère Hippolyte qui a son studio, studio 23 à Paris.
1: Ah, c'est à Paris?
0: Oui, c'est un ami, un frère. Mm-hmm. Quand je suis allé en France en 2013, c'est en 2013 que je l'ai connu et on a gardé contact jusqu'à présent.
1: Ok. Donc c'est un Ivoirien qui est là-bas.
0: C'est un Ivoirien.
1: Oui, parce que tel que c'est arrangé, bon, on a l'impression que c'est ici en Côte d'Ivoire que ça s'est passé. Donc c'est quelqu'un qui est habitué à toi. Alors on va faire comme les autres, on va bien s'amuser. Alors est-ce que sur les 8 titres qu'on a ici sur notre fiche,
0: ouais,
1: est-ce que les 8 titres là, tu peux confirmer ici que les 8 titres là c'est pour toi-même? Ou bien est-ce que sur les 8 titres il y a des chants qui t'ont plu, qui t'ont marqué, et puis que tu as voulu en faire une reprise?
0: Non, mais la grâce que Dieu m'a faite, c'est que les titres, les 8 titres sont pour moi. Mm-hmm. Et j'ai... Bon, en fait, cette année, j'ai commencé les titres. Jusqu'à présent, je peux avoir plus de 16 ou bien 17 titres. Mm-hmm. Mais j'ai dit à l'arrangeur de faire les 8. Mm-hmm. Et peut-être l'année prochaine, je vais faire les 8 autres. Mm-hmm. Donc, je confirme que les 8 titres sont...
1: Mes
0: œuvres, ouais.
1: Ok. Alors, est-ce que sur les 8 titres, puisqu'on est en train de parler de l'arrangeur, oui, est-ce que sur les 8 là, il y a un morceau que tu aimes particulièrement? Parce que tous les chants ont une histoire, hein.
0: Oui.
1: Il y a des chants qu'on compose, c'est notre propre expérience.
0: Oui.
1: Il y en a, c'est les situations qu'on a vécues. Il y en a, c'est au cours d'une prédication. Il y en a, ça dépend. Est-ce que sur les 8 là, il y a un titre qui particulièrement, ça dit, si ça n'était pas dedans, toi-même, ça dit, tu ne peux pas ne pas exécuter ce cantique-là. Lequel?
0: C'est le titre Évangélisation.
1: Pourquoi?
0: Parce que je pense que je ne fais pas assez pour Jésus. Mm-hmm. Jésus a trop fait pour nous. Mm-hmm. Et c'est la seule chose qu'il nous a dit de faire. Mm-hmm. Et il a dit ça d'un ton impératif. Mm-hmm. Allez, mm-hmm, et faites de toutes les nations mes disciples. Mm-hmm. Et le plus souvent, c'est ce que j'ai dit.
1: Attends, on va mettre ça en fond sur l'ordre, attends.
0: C'est ce que j'ai dit aux églises. Mm-hmm. C'est vrai, les dimanches, on peut aller à l'église.
2: L'évangélisation,
0: et c'est plus qu'une question. On a, par exemple, 4 dimanches dans les mois. Mm-hmm. Mais pourquoi ne pas prendre un seul dimanche, mm-hmm, aller évangéliser? On dit à tous les fidèles, On choisit un quartier, on s'en va faire les portes à porte pour évangéliser, mm-hmm, parler de Jésus à ceux qui n'ont pas encore entendu, ou bien à ceux qui l'ont entendu à force de répéter, mm-hmm, comme on le dit, la répétition est pédagogique, mm-hmm, à force de répéter, c'est comme on dit, quelle que soit les roches qui est dure, ce sont les gouttes d'eau qui finit par les faire éclater. Donc l'évangélisation, c'est mon morceau préféré. Et j'ai dit partout, que ce soit dans des bons, que ce soit dans des mauvais moments, il faut parler de Jésus. Rien que parler de Jésus, non pas aller parler de nos églises, de nos ministères, des hommes de Dieu. Viens à mon église, oui, mon prophète, même quand il te voit, il te dit tout ce qui, il dit tout ce qui est sur toi. Mais c'est pas ça l'évangélisation. Mm-hmm. L'évangélisation doit parler que de Jésus-Christ de Nazareth.
1: Voilà, propre. Ça s'acclame. Ah oui, c'est important. Moi, j'aime les gens qui parlent de Jésus. Mm-hmm. C'est mieux. Parce que l'homme, il va te dire, viens à 8h30. Tu arrives lundi, depuis 5 ans, il est parti. Il a voyagé. Est-ce que Jésus voyage? Jésus est là, ma fille. Jésus est là-haut. C'est ce qui est bien, celui-là. Il est pas... Donc, on va écouter Évangélisation.

0: Il faut évangéliser, c'est très important. C'est un message que nous. Ça finit comme ça, Nathan?
1: Non, mais
0: oui, pendant que nous étions en train de parler,
1: oui.
0: Le morceau passait. Voilà. On écoute Évangélisation, je rappelle, hein, de notre frère, voilà, Pika, Séverin Pika, qui est. C'est un Ivoirien, voilà. Il est de passage. Et il

toute occasion favorable. Nous aussi, on a choisi l'occasion pour dire viens pendant que tu es de passage. Une manière pour nous aussi de le féliciter. Et donc, il est venu pour nous présenter, donc, c'est Jésus-Christ. Voilà, c'est Jésus.

0: pour moi, moi aussi, je vais parler de toi. Parce qu'il ne faudrait pas qu'on garde ces grâces-là partir vers nous. Alors, Séverin, je sais que tu as du passage, mais est-ce qu'il y a un contact qu'on peut laisser pour qu'éventuellement, s'il y a une invitation, si un pasteur, un frère nous écoute et qu'il a besoin de t'inviter, voilà, comment on fait? Je sais que tu n'es pas toujours disponible, mais tu es au moins un représentant ici, non?
1: Oui, voilà. C'est le frère Joachim Diaye.
0: Voilà, Joachim Diaye de la radio, un autre confrère, la radio méthodiste, Joachim la voix de l'espérance.
1: Joachim Diaye qui est mon représentant ici. Oui. Et son numéro, je vais vous donner.
0: Oui.
1: C'est le 07
0: oui.
1: 48
0: oui.
1: 48
0: oui.
1: 37
0: oui.
1: 55.
0: Voilà, c'est un bon numéro.
1: Voilà, et puis bon, si je préfère que vous ajoutiez votre numéro, grand frère Dilo. Voilà.
0: Et... ouais, donc voilà. On a la radio fréquence vie ici, on va donner.
1: Voilà.
0: Voilà, 07 77 86 86 40.
1: Ok.
0: Voilà. Appelez donc à ces deux numéros, vous aurez donc au bout du fil quelqu'un qui vous donnera toutes les informations sur notre frère Séverin Picard. Mais Séverin, maintenant la radio fréquence, on peut l'avoir sur le net, donc on peut donner ton numéro en France, on sait jamais.
1: Oui, on peut donner voilà. Mon
0: plus,
1: numéro.
0: Plus
1: 33.
0: Plus 33, oui.
1: 06.
0: Oui.
1: 52.
0: Oui.
1: 34,
0: oui.
1: Non, 38, 34.
0: 38 et 34, oui.
1: 56.
0: 56.
1: Voilà.
0: Ok, plus 33.
1: Ouais.
0: 06 à 52. 38, 34. 56. Ouais. Voilà, il a dit qu'il aime particulièrement l'évangélisation. On va encore écouter un bout d'évangélisation. On va écouter un bout d'évangélisation. Voilà, il a dit que c'est un impératif. Dieu nous encourage. Et il a dit qu'il faut le faire.

0: toujours le faire. Alors maintenant, est-ce qu'il y a un titre qui... J'ai dit qu'on allait en studio pour faire le travail. Et puis, bon, à un moment donné, l'arrangeur a dit, écoute, ton affaire là, il faut reprendre. Bon, ou bien il faut... Et puis on vient, on dit, bon, c'est pas juste, il faut reprendre. Est-ce qu'il y a un chant comme ça qui, dans l'exécution, dans l'arrangement, vous a plus ou moins fatigué? Est-ce qu'il y a un, parmi les huit cantiques, est-ce qu'il y a un cantique qui a été difficile à rendre?
1: Oui, c'est « Jésus t'a choisi ».
0: Pourquoi?
1: Bon, moi, puisque le Seigneur même a dit « Priez afin que le Seigneur fasse... » Bon, « Priez le Seigneur pour qu'il envoie ses ouvriers dans sa moisson. » Et moi, j'ai composé ça et j'avais oublié ça. J'avais oublié ça. Il t'a oint. Moi, j'ai dit, Jésus nous a oint. Mais j'ai oublié ce passage qui a dit que c'est Jésus même qui a dit de prier. Et c'est l'arrangeur qui m'a rappelé cela. Et après cela, bon, on a essayé d'arranger. Au début, ça ne m'a pas plu. Vous voyez, bon, ceux qui font les œuvres de l'esprit savent. Il y a des choses. Toi, tu dis, c'est ce que tu dois faire. Mais quand on apporte un petit grain de sel, bon, au début, tu ne vois pas. Mais après, j'ai dit, ah.
0: Il a eu raison.
1: Il a eu raison.
0: On va écouter donc. Jésus t'a choisi. On va faire en torse à notre chronogramme. Jésus t'a choisi. Je rappelle, vous êtes à Jésus en musique. Auditeurs, vous faites bien de vous connecter sur les ondes de votre radio préférée, la radio Fréquence Vie. On est actuellement à l'émission Jésus en musique. Je reçois donc le frère Séverin Picard qui est venu pour nous présenter c'est Jésus-Christ. On écoute actuellement Jésus t'a choisi.

0: tu es en train de... Je sais pas comment parler, mais je comprends que tu dis, par exemple, que les gens ont trop résisté. Donc, c'est quoi? Que le Seigneur les prenne de force, quoi.
1: Mais justement, c'est comme... Bon, mais dans la Bible, j'aimerais que tous nous fassions comme Esaïe. Quand le Seigneur a dit, qui enverrai-je?
0: Il a dit, mais voici, Seigneur. Envoie-moi.
1: Mais voici, Seigneur. Je ne suis que ton ouvrier. Envoie-moi. Mais dans la Bible, on a vu les Moïse.
0: On va écouter la première, s'il vous plaît, l'intervention de choriste là.

0: sens, c'est une interpellation.
1: Justement.
0: Tu ne peux pas résister à l'appel.
1: Tu ne peux pas. Uh-huh. Bon, en fait, les gens, ils font semblant de résister, mais ils ne peuvent pas. Parce que le Seigneur ne veut pas nous forcer la main. Uh-huh. Sinon, il peut le faire.
0: Oui, oui.
1: Il peut le faire.
0: Oui. Mais il peut tout arrêter, tout bloquer.
1: Voilà.
0: Autour de toi.
1: On a entendu les témoignages d'une personne à qui Dieu a appelé. Mais à force de résister, tout était bloqué. Oui. Mais ils étaient obligés de venir à l'appel. Oui. Comme dans la Bible, on connaît l'histoire de Jonas.
0: Oui, Jonas. Même Moïse.
1: Moïse,
0: je ne sais pas parler.
1: Je ne sais pas parler.
0: Jésus a dit, tu dis quoi même? Qui t'a dit que tu ne sais pas parler? Voilà.
1: Ouais. Même Jérémie, il dit, il est enfant, il ne peut pas parler. Ouais. Il dit, mais je vais mettre les paroles dans ta bouche. Ouais. Et dans Jérémie, il dit, il va faire de nous sa bouche.
0: Mm-hmm. C'est fort. Hein?
1: C'est fort.
0: Ouais.
1: Dieu a dit, il va faire de nous sa bouche.
0: Mm-hmm.
1: Et si Dieu fait de toi sa bouche, tu es obligé de délivrer le message que le Seigneur va te donner.
0: Alors, quand tu dis ça, moi, je profite. Hein, maintenant, avant de citer sur le morceau, parce que ça nous concerne tous. Voilà, toi, oui, c'est à toi qu'il parle. Ouais, vous qui choisissez les lieux, là, tout le monde veut être à l'hôtel communal. Qui t'a dit ça? On dit. Attends, rappelle-moi le lieu où ton papa était là. Avant, on pouvait faire ce quoi. Où mais. Ah, la route n'est pas facile là-bas. Bon, maintenant, ça a été. Mais c'est là, on voit qui est garçon. Entre nous et puis gagnons là. Si tes garçons va presser là-bas. C'est là on voit le ministère.
1: Oui.
0: Mais tu lui entends, tu lui dis, je ne veux pas. Je veux pas. Ah bon? C'est que Dieu t'a. Va là-bas. C'est là-bas là que tu vas déployer ton ministère. Et puis maintenant, Dieu va voir plus. Mais Abidjan. Abidjan même est saturé même. On se masse là-dessus.
1: Voilà.
0: Tu vas ici, il y a église. Non. Va là où il n'y a rien. Ou là où il n'y a personne. Il ne faut pas résister, on écoute.
2: Voici tes oubliés.
0: Oui.
2: Envoie-les en mission.
0: La mission.

0: Parce que, pourquoi je dis ça? Parce qu'en fait, ça nous concerne tous. Voilà. Et puis, quand on dit Jésus t'appelle, là, c'est que, voilà, je vais faire une précision. Voilà. Hein? Je fais une précision. Vous voyez, mon frère Nathan. Nathan ne peut jamais dire que lui va aller prier pour chasser des démons, délivrance. Mais il est dans la musique. Il ne faut pas dire à Yahoo de venir chanter, il va gâter le culte. Chacun a son ministère dans l'église.
1: C'est ça même.
0: Hein? Chacun, dis-moi, voilà. Tu ne peux pas dire à Dibois de quand venir chanter. Mais Dibois peut me donner les paroles, il écrit bien pour que je chante. Mmh. Mais le problème, c'est que tout le monde veut chanter. Et quand tout le monde veut chanter, nous aussi on dit, bon, pasteur, vous voulez chanter. Nous aussi on est devenu pasteur. Et finalement, tu vois, ça devient un conflit. Donc, Jésus t'appelle dans ton domaine. Toi, tu sais, toi qui m'écoutes là, tu sais quel est ton domaine. Ça te plaît? Il s'appelle Pika Séverin. Ouais, il est très, très, très marié. Voilà. Parce que souvent, quand les gens viennent, après les gens m'appellent, ah, le frère, il chante bien. Hein, vraiment, est-ce qu'il est fiancé? Je dis, non, c'est pas mon travail. Mon travail, là, c'est de dire, va acheter l'album. L'autre aspect, là, ça, c'est pas mon travail. Ou bien la dame, là, elle parle bien. Non, c'est pas mon travail. Hein? Mais comme madame est là, madame, faut saluer l'auditeur. Madame Picard.
2: Bonjour, chers auditeurs de la radio
0: Fréquence Vie.
2: Fréquence Vie. Uh-huh. Que Dieu vous bénisse, que la puissance de Dieu soit votre partage, et qu'en ce jour, l'Éternel réponde à vos attentes et à vos aspirations au nom de Jésus.
0: Je vois le gars, il sourit, sa femme parle, il est content. Ah, Nathan, on te communique l'onction. Oh, c'est bon. Ah, Marais, c'est bon. Marais, c'est bon. Moi, c'est fini, hein, je ne mange plus. Diallo. Je ne mange plus au kiosque. Maintenant, le reste, ce n'est pas mon problème. Débrouillez-vous. Ah, ouais. Oh là là. Madame m'a bien parlé. Madame, quel est le morceau que toi, tu aimes là?
2: Bon, moi, dans tout ça, le morceau que j'aime, c'est fait.
0: C'est fait. Non, oui. Pas mal beaucoup. Donc, Nathan, on écoute, c'est fait. Qu'est-ce qui est fait? On écoute.
3: C'est fait.
4: De la joie, c'est fait.
3: De la joie,
4: c'est maintenant même.

0: parfait. Alors, madame, je comprends mieux. C'est quoi, est-ce que c'est... C'est parce qu'on danse dedans, parce que les femmes aiment danser, ou bien c'est le contenu du message? Maintenant, si c'est le message, est-ce que quand tu écoutes, tu te retrouves dedans? Ouais, c'est ça, hein, de toute façon, tu dis, tu aimes là, ouais, toutes les paroles qu'il dit dedans. Hein, ouais, tu as été humilié, ouais, les femmes, on connaît. Hmm. Oui, quand femme se marie, voilà, vous n'avez pas dit que vous n'avez pas dit que vous avez marié, hein, voilà. Ça rit. Hein, c'est quoi, est-ce que c'est le message? Parce que moi, en tout cas, où je suis là, je commence à comprendre pourquoi je suis c'est ce titre-là. Parce que là, il a dit beaucoup de choses.
1: Bien évidemment, c'est le message, le contenu. Mm-hmm. En tout cas, ce titre est plein de sens. Ça parle beaucoup, ça dit beaucoup de choses. Oui. Et vraiment, moi, c'est mon morceau préféré.
0: Oui, oui.
1: Et là, je me sens textuellement dans ce morceau.
0: Oui, oui.
1: Et bon.
0: C'est bon, pas trop parler. Je veux pas que tu parles trop. Ouais, je veux pas que tu parles trop. Ah, on va écouter le message, hein, c'est vrai. C'est ça, hein. Jésus a validé. Et puis tu as dit quelque chose, tu veux remarquer. Pas parce qu'il est assis, papa, que ça veut dire qu'il ne te voit pas.
2: Non.
0: Voilà. Et ça, tu as dit, Dieu, il ne vient jamais en retard.
2: Ouais.
0: Il ne vient pas aussi à l'avance. Il est toujours à l'heure. Comme tu as dit, Kairos.
2: Yes.
0: Le temps de Dieu.
2: Ouais.
0: Il n'est jamais en retard. Bon, d'un côté, a dit, tu es toujours en retard. Mais nous, on n'est pas en retard.
2: Non, non, non.
0: Jésus, il est toujours à l'heure. Ouais. Donc, on va écouter. J'aime le message. Attends, avant de prendre depuis le début, moi c'est le début là. Les premières phrases là qui m'ont beaucoup marqué, voilà. Tu es humilié, tu es rejeté, on écoute.

0: 37 55 ou le plus 33 06 52 38 34 56. Et nous parlons avec notre frère Séverin Picard. Il est passé pour nous saluer avec son épouse et nous sommes en train de parler de l'album. C'est Jésus-Christ. Vous avez remarqué que tout tourne autour de la personne de Jésus. Voilà. Voilà, le seul vrai juge, c'est Jésus. Il faut faire l'œuvre, c'est Jésus qui nous appelle à évangéliser. Et puis, ce que nous sommes en train d'écouter, avec Jésus, c'est fait. Voilà, c'est pas parce que ta situation là semble difficile que Dieu ne voit pas. Dieu voit. Souvent, on finit de prier pour toi, dire, sois guéri au nom de Jésus. Et puis, c'est là même que tu as l'impression que ça s'accentue, le mal. Mais c'est le diable qui veut te faire douter. Il faut croire que c'est fait. Hein? C'est la manifestation de la guérison qui fait que voilà, la maladie est en train de se est en train de partir comme ça. Voilà. Jésus t'a choisi aussi. Voilà, on a écouté. Jésus t'a choisi pour faire son œuvre. On va écouter, hein? Bon, je ne dirais pas malheureusement. Hein? Le seul titre en abbé est dit au faux. Juma, ça veut dire quoi?
1: Faisons l'œuvre de Dieu. Mm-hmm. Parce que c'est le Seigneur qui est le meilleur rémunérateur. Mm-hmm. Ce qu'on fait sur la terre sera récompensé. Parce que quand on va mourir, on va voir Jésus. Et il va récompenser chacun selon son œuvre. Mm-hmm.
0: Ah. Ah, c'est vrai, on m'a raconté une histoire comme ça. Un homme de Dieu, Dieu l'a ravi au ciel. Et puis quand il partait, il voit des villas, ben, des choses qu'on ne peut pas imaginer ici bas sur la terre. Et puis il pensait que c'était pour lui. Le Seigneur lui a dit, non, attends, tu vas retourner là-bas. Je t'ai fait voir, mais tu vas retourner pour aller bien travailler parce que tu as triché dans le traitement, pas fait parfaitement. Tu as vu les deux vieilles qui viennent à l'église, toujours qui prient là. C'est leur place. Les deux vieilles, on ne va pas là. C'est pour eux. C'est pour elles. Quand il s'est réveillé, il a commencé à pleurer. Voilà. Il a commencé à faire. Ben souvent, on parle de Dieu, mais on ne le fait pas. Ou bien souvent, on nous force. Comme un enfant à qui on demande pardon, on réveille tout le matin pour aller à l'école. Hein, des frères qui ont des talents. Moi, je parle dans mon domaine de la musique. Là. Les musiciens, ce qu'on fait là, c'est pas bon. Hein? C'est pas bon. Le culte, c'est à 8h, tu viens à 9h. Et puis, si tu viens, tu n'es pas venu même que la guitare est là, un autre frère peut jouer. Mais tu as la guitare. Tu as la guitare sur toi, tu dors avec. Et puis, tu viens à 10h. C'est pas bon. C'est pas bon. C'est pas bon. On écoute. Et dit au faux Djouma. On n'a qu'à faire l'œuvre de Dieu. Djouma, Djouma. Ah, chez nous, on dit Djouma. Bon, les langues, voilà, les langues locales là-bas, les Akan, on dit Djouma. On écoute.

0: penser à, par exemple, faire un petit clip avec ça à Beauville. Parce qu'il faut aller chez les parents. Hein.
1: Oui.
0: C'est pas loin. On peut aller faire ça si on venait à Abidjan.
1: Justement.
0: C'est pas vos villages, enfin, on n'arrive jamais là. Voilà. Oui, bon. 800 km d'Abidjan. Pourquoi? Non. Hein? Voilà. Ouais.
1: Bon, je pense bien.
0: Ouais.
1: Je pense bien. Mmh. Bon. C'est la grâce que vous m'avez faite. Mmh. Sinon. Peut-être en février ou bien en mars, je vais venir pour faire la promotion.
0: Mm-hmm.
1: Et je vais revenir ici encore.
0: Voilà.
1: Cette fois-ci, j'étais venu par rapport à mon mariage.
0: Voilà, voilà.
1: Avec cette charmante femme que Dieu m'a donnée.
0: Mon frère, tu as raison.
1: Ouais.
0: Les célibataires, nous, on ne peut rien faire pour vous.
1: Voilà, donc,
0: ah oui, non, moi, je ne peux rien. Je n'ai pas de remède pour vous.
1: Voilà.
0: Voilà, donc,
1: comme je ne peux pas venir en Côte d'Ivoire sans rendre visite
0: à la radio
1: mère.
0: À la mère.
1: Voilà,
0: donc, à la maison mère.
1: Voilà. Donc, c'est pour ça que je suis venu.
0: Okay,
1: bon,
0: okay.
1: Ouais. C'est comme c'est.
0: Ouais, on a compris.
1: Voilà.
0: On écoute dit au faux Djouma. Alors, mais c'est quoi? Par exemple, ce titre-là, est-ce que je vais dire c'est l'arrangeur qui a proposé que ce soit dansant comme ça, bien cet homme?
1: C'est moi-même.
0: Pourquoi tu as voulu qu'on se trouve au village, quoi?
1: Justement, puisque bon, j'ai prévu un clip pour ça. Et tu sais, les artistes et puis les abeilles.
0: Oh non, ils ont raison.
1: Voilà.
0: Ils ont raison.
1: Ils aiment.
0: Ils ont raison. C'est un peu tout le ça. Non. Au départ, moi, je trouve que vous exagérez. Mais après, j'ai compris. Oui, j'ai compris. Je pense que il faut distiller la jauge. On a trop de problèmes.
1: Ouais.
0: On a trop de problèmes. Hein, Nathan, facture de courant, facture de l'eau. Bon, quand tu regardes tout ça, ça tue vite. Mmh. Regardez aujourd'hui, certains provinces, sur les. Bon, je n'exagère pas. Vous allez voir, sur 5 cas de décès, il y a au moins 3, c'est AVC. Mmh. C'est pas bon. Donc, quand Paul dit on a cas, c'est maintenant qu'on comprend le passage. Mmh. Réjouissez-vous, je le répète. Et puis, dis quoi
1: dans le Seigneur.
0: Voilà, réjouissez-vous. Soyez toujours joyeux.
1: Joyeux.
0: Et puis, Proverbe dit un cœur joyeux est un bon remède.
1: Bon remède, ouais.
0: Et ça a été prouvé, hein, musicalement.
1: Ouais, justement.
0: Ça a été prouvé. On dit que.
1: La musique.
0: La musique, non seulement la musique, ouais. Mais la joie même produit des effets qui traversent le corps et qui stabilisent l'attention de l'homme.
1: C'est ça.
0: Voilà. Mais quand vous êtes toujours soucieux, on dit le gars, il est pâté, il est tombé, il est mort, alors qu'il est devant mal, et puis du sang partout. Il a trop de soucis.
1: Ouais.
0: Hein, donc, libérons-nous et dansons. Hein, faisons l'œuvre de Dieu. Pendant qu'on écoute le message, on exécute des pas de danse. Et je suis d'accord avec le peuple. Hein. En tout cas, tous les samedis, nos parents acquis, ils ont raison. Ils ont raison. Et d'autres personnes, on a combien de temps à vivre sur la terre ici? Voilà, donc donnons-nous à Dieu. Et puis, laissons notre problème entre ses mains. Sinon, vraiment, c'est pas facile.
1: C'est ça.
0: Et que la joie nous inonde.
1: Amen.
0: Voilà. La joie, comme nous sommes en train de dire, au travers de la musique, c'est aussi une très grande arme fatale.
1: C'est ça.
0: Jésus, l'âme fatale.
1: Alléluia.
0: On écoute. Dieu qu'on écoute. Bon, mais pourquoi tu fais si on ne va écouter d'abord?
1: On va écouter ça d'abord. Mais avant d'écouter,
0: ouais, d'accord.
1: Tu dois rendre ce témoignage.
0: Oui.
1: Pendant que j'étais au studio, en train de faire cette musique, il y a un homme qui venait, quand il a écouté le son Jésus, Jésus, il dit, c'est comme si quelque chose l'a traversé. Et c'est comme si il y a eu une délivrance. Moi, c'est l'arrangeur même qui m'a dit, parce que bon, c'est dans un coin, il y a beaucoup de bureaux, donc lui, il a pris un espace pour faire
0: son
1: studio. Et il m'a dit, mais le monsieur a dit, mais c'est quel morceau qui vient de qui a fait que, bon, j'avais comme un poids, et puis je suis devenu léger, alors que le morceau n'était pas encore fini. Donc, c'est un morceau pour le combat spirituel.
0: Ok.
1: C'est un morceau pour le combat spirituel.
0: Jésus, l'arme fatale.
1: Donc, si on peut écouter
0: le nom de Jésus est puissant, hein.
1: Aïe.
0: On écoute.

0: C'est ta show en studio.
1: Mais oui.
0: Parce que là, tu es en train de combattre là.
1: Justement.
0: Dis-nous un peu.
1: C'est le combat spirituel.
0: Oui.
1: Regarde, même quand Jésus a envoyé ses disciples en mission, ils sont venus lui rendre compte. Il dit, même les démons nous sont soumis en ton nom. Qu'est-ce que Jésus a dit? Je voyais Satan tomber
0: du ciel
1: comme un
0: éclair. Ton affaire, les démons, c'est petit. Résistez-vous de ce que voilà est écrit.
1: Justement,
0: tu connais le sens. Ça, c'est petit.
1: Voilà. Si même le chef est tombé,
0: voilà,
1: ce sont pas les collaborateurs qui vont résister.
0: Oui, je suis d'accord. Je suis d'accord. En tout cas, on est content pour tous les titres. Moi, je suis content du fait qu'effectivement tout tourne autour de la personne de Jésus.
2: Alléluia.
0: Ça, c'est bien. Il faut imposer cette éducation là, à chacun de nous, que ce soit Jésus. Ça, nous le disons lorsque nous parlons dans le module concernant la direction du culte. Voilà, tu es un dirigeant, pas venu parler de toi. Moi on n'est pas venu à cause de toi. Voilà. Faut présenter Jésus. C'est à cause de ça nous on vient là. C'est à cause de ça on est ici. On est venu à cause de Jésus. Voilà, on n'est pas venu. Même quand vous devez rendre témoignage de ce que le Seigneur a fait, n'acceptez pas le témoignage sur votre personne, sur votre prouesse. Il faut que dans ce que vous dites là, quelle était la place de Jésus? Alors, je donne le témoignage de Nathan. On va faire un peu en torche, c'est l'inspiration. Reviens un peu sur le générique. El Shaddai, c'est le moment. Hein? El Shaddai, c'est le générique de Jésus en musique. Après Jésus en musique, El Shaddai, on va continuer à dire quelque chose. Voilà. Voilà. Coupe le piano, El Shaddai, c'est le moment.
3: El Shaddai.
0: Merci beaucoup. Vous voyez ce frère là, bon, il n'est plus, hein, Dieu l'a rappelé, un très bon chanteur. On a l'impression que c'est Aïcha Kone qui chante, non? Oui, parce qu'il a travaillé avec elle. Et aujourd'hui, Dieu merci, le travail, ce qu'il a fait auprès d'elle a commencé à parler. Parce qu'elle commence un peu à se rapprocher de Jésus. Hein. J'ai reçu les témoignages. Voilà. Alors, lui, par exemple, il a trop déconné. Et je lui ai dit, tu as tellement déconné que je vais parler de tout. Nathan, on peut mettre pause. Que je vais parler de toi tant que je vais vivre. Je ne peux pas dire que tu as trop déconné. Alors nous étions à l'église de réveil à Trècheville autour des années 86. Je ne sais pas si Nathan était né. Et vous savez, à l'époque, à Trècheville, c'est le magasin qu'on prenait pour faire le culte. Parce que c'était difficile d'avoir des terrains. C'est le plus vieux quartier d'Abidjan. Donc les œuvres de mission, ils priaient, c'est qu'on est à Trècheville. Quand vous prenez le pont général de Gaulle, en bas là, il y a un marché. Le marché Chicago. Et il y a un centre social à côté. C'est là que l'église œuvres de mission priait. Donc nous, on faisait la culte du soir, les mardis, les jeudis. Et c'était le mercredi, le vendredi. Vous savez, avant, si vous savez jouer un peu à la guitare, vous savez chanter, vous allez servir toutes les églises de la place. Parce qu'il n'y avait pas beaucoup de musiciens, on n'était pas nombreux. On se connaissait tous. Alors on arrive à l'église, là, on dit, le frère Roland va rendre témoignage. Un soir, on est content là. Parce que étant nouveau, nous, on aime quand on dit Jésus. Voilà, il a dit au nom de Jésus, et puis le gars, il a brouté l'âme, il a fui. Voilà, on aime. Je venais, et puis bon... Et remarquez, frère, c'est toujours les chrétiens qui viennent en retard là qui déconnent. C'est vrai qu'ils nous fatiguent tous. Le pasteur dit toujours, quand vous venez là, venez vite. Parce que le culte commence à 18h30 ou plus tard, venez vite. Et puis quand vous venez là, passez chez un frère, venez à deux. Et puis quand on finit, ne partez pas avant la fin parce qu'en allant là, il y a l'obscurité. Le coin n'est pas bien éclairé. Donc allez-y deux à deux. Donc lui vient. Et puis il vient. Il arrive au culte. On dit, le frère Roland a un témoignage à rendre. On est content. On se dit, ah! Il va dire que c'est encore qu'il va fortifier l'autre fois. Quand je venais, vous voyez au marché là, j'ai rencontré des bandits. Donc, frère, étant de vos chrétiens, tu imagines la suite? Mais vous savez, moi j'ai fait karaté, hein, je les ai frappés. Bon, en quoi? Bon, où est Jésus là? Bon, tu as fait karaté, tu les as frappés. D'accord. Mais où est Jésus? Qu'est-ce que Jésus a fait ici? Ouais! Il faut dire, non, laisse-moi travailler, Nathan, je suis inspiré, laisse-moi travailler. Hein? Donc, on va dire, hein? Effectivement, comme il a dit, c'est Jésus. Tous ces sens, c'est Jésus. 100% à Jésus.
1: Alléluia.
0: 100%. À gauche, à droite, Jésus. 100%. On écoute.

0: va garder une partie. Voyala qui dit, bon, moi je donne 90, mais elle a 10 là, c'est bon. 100% Jésus. Nathan, on va terminer avec. Quand on a parcouru tout, effectivement, on reconnaît que c'est Jésus qui est au centre. Parce que Jésus est le numéro 1.
1: Number one.
0: Jesus, number one. Oui. Ouais, ça, c'est le numéro 1. Oui. Jésus est mon. Il y a quelqu'un qui a dit encore une fois, Jésus est mon numéro 1. J'aime bien ce chant-là. Jésus, mon numéro 1. J'aime bien ça.
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0: Il n'y a pas son 2. Il
2: n'y
0: a pas photocopie. On ne peut jamais égaler Jésus.

0: quoi il faut lui donner entièrement sa vie, faire les choses totalement, 100% à Jésus. Jésus, parce qu'il est l'arme fatale, voilà. Et Jésus nous a choisis. Et tout ce qui se passe, il peut être à côté, tu penses qu'il ne voit pas, mais crois qu'il t'a guéri, c'est fait. Il a dit, c'est sa parole qui s'accomplit. Et dit au faux djouman, voilà, on n'a qu'à faire l'œuvre de Dieu, on n'a qu'à faire l'œuvre d'évangélisation, parce que Jésus nous appelle. Et puis quand on est en train de servir le Seigneur, attendons-nous toujours des peaux de banane, hein, ça, Jésus même a été maltraité. Voilà, mais il ne faut pas on va se fâcher, il faut on va être découragé, parce que le seul vrai juge, c'est lui. Regarde Séverin, comme on dit en appel, merci beaucoup.
1: Mais Dany Nassayon, il est
0: ça, c'est dans, il est né au village. En tout cas, je ne veux pas reprendre ça. Merci beaucoup, maman.
1: Elle va parler à Nani.
0: Comment dire Nani, que Dieu vous bénisse.
2: Nyamien ira au sou.
0: Ça n'a pas voulu. Nyamien ira au sou. Vous direz au sou. Ça, c'est Anidou. Anidou.
2: Bongwanou.
0: Ah, d'accord. Nyamien ira au sou. Ah, d'accord. Vous aussi, vous dites Nyamien ira au sou. Là, lui, il a compris. Moi aussi, j'ai compris. En tout cas, on a eu beaucoup de plaisir. Hein. On est content, Nathan. Voilà, Jésus est le number one. C'est sur cette note qu'on va se dire au revoir. Et ne vous en faites pas. Pika va encore revenir. Voilà, toutes les fois qu'il est en Côte d'Ivoire, il passe nous saluer. Et nous aussi, on le salue. Donc, on est content d'avoir présenté cette émission. Azeke, merci d'être venu. Philippe, merci. Nathan, merci d'avoir réalisé. Onel, merci. Et puis, comment elle s'appelle, notre fille? Ennis, merci d'être venu nous encourager. Maman, merci beaucoup. Merci beaucoup, madame. C'était Jésus en musique. On a eu beaucoup de plaisir à avoir parlé avec Pika Séverin de C'est Jésus-Christ. C'est une œuvre de 8 titres à avoir. Maintenant, si vous avez quelques informations, vous voulez intervenir, vous voulez l'inviter, c'est pas compliqué. 07 48 48 37 57 ou le plus 33 06 52 38 34 56. Merci et bonsoir.

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peur que vous ne soyez terrassé par Satan. Parce que plus vous résistez, plus vous observez, plutôt plus vous continuez dans l'abstinence. Si ce n'est pas sainement organisé, Satan va s'en charger. Je vais lire exactement le verset. Il dit, ne vous priez point l'un de l'autre si ce n'est d'un

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1: Ciao. 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
4: Madame et messieurs, bonsoir. Les festivités de la Croix Bleue Côte d'Ivoire, édition 2026, ont été fortement marquées par trois grands axes le week-end dernier dans la commune de Songon. Don de médicaments au centre de santé urbain de Songon-Cassemblé le vendredi 25 septembre, suivi de formation des

0: 19h30.
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3: Hier, tu as peut-être connu la déception, l'échec ou des portes fermées. Tes projets se sont effondrés, certes, mais n'oublie jamais une chose, Dieu n'a pas encore dit son dernier mot. Prends courage.

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Oui, mon frère, ma soeur, Jésus revient bientôt. Bonsoir à toutes et à tous. Merci de vous joindre à nous pour célébrer le Seigneur ce soir, car nos rencontres sont des véritables célébrations.

Et le frère Kwame, conducteur de VTC à l'écoute, soit salué, mon frère. Et puis tous les conducteurs de Warren Zone, de Cocody, où que vous soyez, si vous écoutez Fréquence Vie, on vous salue. Oui, les chauffeurs de Gbaka, on vous salue. Ce soir, on parlera pas mal de vous. Hein.

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0: Bonjour mon frère Joseph Tounawa, comment va?
1: Oui, tout va bien ici. En tout cas, nous, on travaille à mobiliser, à sensibiliser et à rappeler aux uns aux autres le respect du code de la route et du comportement sur les routes.
0: Ok, ce que je pouvais dire, d'abord, je

0: penser, et donc on va mettre en pratique ses commandements. Hein?
1: Exactement.
0: Allez, on danse un peu là. Merci, Julie.
2: Je dis, oh,

0: Seigneur, missionnaire Kodjo Lidi.
1: Je suis en train de marcher, je ne savais même pas qu'il y avait un match de football.
0: Ah bon, c'est là où on va voir les véritables chrétiens entre le Mac et puis la parole de Dieu, on choisit quoi?
1: Dieu m'a fait grâce et ramassé 5000 francs.
0: Oh yes, bon viens, on va partager un peu. Julie Rebecca, elle a ramassé 5000 francs pendant qu'elle écoute la radio fréquence vie. On a notre part dedans, non?
2: Ah bien sûr.
0: On a notre part dedans.
1: Je te dis à votre part, je suis à côté du stade, je suis en train de marcher
0: pour rentrer. Est-ce que la circulation, ça se passe bien là-bas? Les chauffeurs sont disciplinés?
1: Oui, il n'y a pas de problème. Les jeunes, il y a le monde, hein. Il y a le monde, ça se passe bien.
0: Bon, d'accord. Nous, notre sécurité routière ce soir, on voulait juste savoir, est-ce que les conducteurs là-bas sont disciplinés? Est-ce qu'il n'y a pas d'accrochage? Est-ce qu'il n'y a pas d'accident?
1: Non, il n'y a pas.
0: Est-ce que les gens conduisent bien?
1: Parce que les routes du côté de l'hôtel Tiama est fermée.
0: D'accord.
1: Et ben, la justice est fermée.
0: Ouais, ils ont dû fermer des rues et des routes pour éviter les bouchons et les embouteillages dans ce secteur du stade Félix Houphouët-Boigny au plateau.
1: Voilà, il y a le monde, les gens sont en train de rentrer. Je dis, mais waouh!
0: D'accord. Merci. Ouais, bon, c'était
2: la grâce.
0: On fera la monnaie, chacun aura pour lui. Hein.
1: D'accord.
0: Allez, merci, missionnaire Kodjo Lidi, de nous avoir appelé depuis le stade de Félix Houphouët-Boigny au plateau.
1: Tu n'es pas fini.
0: Ah, d'accord, on y va alors.
1: Oui, tu as parlé de la conduite au volant.
0: Oui.
1: C'est ça, non?
0: Oui, on parle de la conduite au volant et c'est la rentrée des classes. Bon, il nous reste 3 minutes.

nous sommes parvenus au terme de notre réflexion. Si d'aventure tu as une question, il te suffit d'envoyer un message par le biais de WhatsApp au numéro suivant, plus 596 696 88 93 93. Et alors Jean-Claude, moi, je me ferai un réel plaisir de répondre à ta question.

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0: cela, Dieu t'appellera en jugement. Ecclésiaste, le chapitre 12, le verset 1.
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Oui, on danse pour la gloire de Dieu. Jamais un sans Dieu. Amis auditeurs, mesdames et messieurs, si c'est maintenant que vous nous prenez en marche, vous êtes bien sûr sur la Radio Nationale des Églises Évangéliques de Côte d'Ivoire, Radio Fréquence 8 sur les 89.4 FM. Et nous allons continuer de célébrer le Seigneur tout en pensant au couple Quadio à Paris, Quadio Serena, au Dia qui vient de naître dans la famille. Jamais un sans deux, voilà.

0: Je vous mets en garde, les assassins de nuit et les malfaiteurs organisés. Jésus vous met KO.
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0: Ciao. Il n'y a pas match, tu reviens encore là, tu vas voir.
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0: 19h passé des 8 minutes, amis auditeurs, mesdames et messieurs, où que vous soyez, recevez encore notre shalom. Nous, ce soir, pour vous servir, c'est donc Joseph Ikiyonyawa au micro, accompagné de Julie Rebecca Odiapo. C'est avec elle que nous conduisons donc ce moment qui a porté sur la sécurité routière. Et il faut dire que nous allons bientôt faire la conclusion. Il a été question pour nous aujourd'hui de parler sécurité routière, mais surtout prudence. Prudence parce que l'école vient de reprendre et nous reprenons nos habitudes donc de lève-tôt. Et puis on n'est pas encore rodé dedans, donc il y a des retards, ce qui entraîne des gens à mal conduire, à mal se comporter, à mal traverser et puis à mal piloter souvent même les motos pour aller soi-disant vite pour arriver à l'heure. Alors, Julie Rebecca va nous aborder la dernière question. On va survoler d'autres parties, hein, puisqu'il est question ici de ressortir la prudence qu'il faut observer aux abords des écoles, dans le transport en commun, les BACA, les Woro Woro, les VTC, les taxis. Voilà, il faut faire ressortir que chacun de nous doit observer prudence, prudence, prudence.
1: Exactement. Donc, amis auditeurs, on va parler des motos, des taxis, des BACA, comment se fait la cohabitation sur la route. Et aussi, on aimerait dire que comment ces automobilistes-là s'arrangent pour faire des dépassements sans faire attention aux autres. Et puis aussi, pourquoi certains usagers de la route, notamment les motocyclistes, se faufilent entre les véhicules sans faire attention. Et aussi chercher à comprendre. Donc, on va discuter un peu de ça avec vous.
0: Alors, discuter un peu de ça avec les uns et les autres, cela est très important parce qu'il faut reconnaître que chacun ne dit pas qu'il ne fait pas attention. Chacun se dit, je fais attention, mais il faut que j'aille très vite. Et on est très sûr de notre conduite. Alors, l'accident peut intervenir à tout moment, puisque l'accident, c'est quelque chose qui arrive de manière brusque, inattendue. Personne ne sort de sa maison pour dire que, bon, écoutez, je m'avais provoqué un accident aujourd'hui. Là. Personne ne dit ça, mais ça arrive quand même parce qu'on est sûr qu'on a raison, on est sûr qu'on est pressé, on est sûr qu'on va s'en sortir, on est sûr qu'on va faire une bonne manœuvre, on est sûr qu'on va passer très vite, on est sûr, et puis finalement, on n'est plus sûr de quoi que ce soit. Et puis, c'est l'incertitude qui s'installe dans les accidents. Les carrefours où on traverse, le moniteur Jules César l'a dit, il faut savoir que le piéton, quand il est en train de traverser, il est roi. Donc, s'il est dans son royaume, dans sa royauté, il faut bien donc respecter, même si on a le feu vert, qu'on a apparemment la priorité de l'écraser, de le dépasser, de marcher sur lui. Il faut véritablement faire attention. Il s'agit d'une vie humaine. Et ici, en Christ, nous prenons et sinon nous encourageons le respect de la vie humaine. Voilà. Exactement. Cela est très, très important pour nous, les enfants de Dieu. Ôter une vie, vraiment, c'est pas du tout bien. C'est pas du tout bien. Et quand on est au volant, il faut observer la plus grande prudence. Il faut observer la plus grande prudence. Cela est très, très important. Alors, ce soir encore, qu'est-ce qu'on doit retenir, Julie Rebecca, en termes de conclusion, bien sûr.
1: Ok, ce soir, ce qu'on peut retenir, chers auditeurs, nous, on aimerait que ce soit un peu votre combat aussi sur la route, de faire attention, non seulement à vous-même, mais aux autres, parce que la sécurité commence par nous-mêmes. Elle commence avec nous-mêmes avant d'être avec les autres.
0: D'accord.
1: Et aussi, respectons les limitations et les règles de la circulation. Ce serait bien aussi d'éviter de manipuler le téléphone au volant pour éviter des accidents inattendus.
0: Peu importe la raison, il faut s'abstenir. C'est vrai qu'on est tous concernés.
1: Exactement.
0: Par moment, on a envie de jeter un coup d'œil rapide sur l'écran pour voir, attends, il y a un message qui vient d'arriver, je veux savoir. Et la curiosité nous pousse, après avoir vu le nom de celui qui nous envoyait le message, ça va être un message très important.
1: Exactement.
0: Il faut que je jette un coup d'œil sur le contenu. Et finalement, on est tenté de tout lire. Et puis, en même pourquoi pas me répondre en même temps. Et c'est là que les dégâts se produisent.
1: L'irréparable arrive.
0: Voilà.
1: Et aussi, aux auditeurs, on pourrait dire d'être particulièrement prudent près des écoles. Voilà, tout automobiliste, les personnes, que ce soit les parents d'élèves, toute personne véhiculée doit faire attention quand ils sont proches des écoles pour éviter l'irréparable. Et aussi, respectons les piétons. En tant qu'automobilistes, respectons les piétons et aussi les autres usagers.
0: Ok, ok, ok. Alors, il faut dire que c'est tellement intéressant ce soir qu'on va finir par nous dire au revoir, parce que la conduite automobile, il y a beaucoup de règles à respecter, et si nous respectons cela, alors on pourrait dire zéro accident en ces débuts d'année, zéro accident dans notre conduite automobile, zéro accident parmi les élèves, étudiants, écoliers, zéro accident, c'est ce que nous souhaitons et nous prions pour cela. Alors les enfants sur le chemin de l'école, il faut insister sur leur comportement simple, traverser sur un passage sécurisé lorsque c'est possible, regarder à gauche et à droite avant de traverser, éviter de courir sur la chaussée, ne pas jouer près de la route. Il y a des enfants souvent qui sont en train de jouer au bord de la route, même quand les véhicules arrivent, ils ne font pas attention, ils n'ont les yeux que sur la balle qui est en train de courir.
1: C'est ça.
0: Alors, à mes auditeurs, mesdames et messieurs, on va pratiquement se dire au revoir, hein. Se dire au revoir, et puis sans oublier de parler des bacas, des taxis, la cohabitation sur la route, c'est vraiment pas facile. Souvent, ce sont des injures, des mauvaises paroles, des défis qu'on se lance. Évitons cela et soyons prudents, parce que la sécurité routière, c'est l'affaire de tout le monde. Souvenons-nous d'une chose sur la route, quelques secondes gagnées ne valent jamais une vie perdue. C'était donc votre émission Sécurité routière de ce soir sur la radio Fréquence Vie, je rappelle, les 89.4 FM, la voix qui dit Dieu vous aime. On va te donner rendez-vous la semaine prochaine. Surtout, prudence sur nos routes. Pour vous servir, il y avait donc Joseph Ikionyawa et Julie Rebecca au diapo.
1: Prenez soin de vous.
0: Allez, au revoir.
1: Okay.

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1: Honorable Baudouin Ngoran Dominique, ex-député maire de Mbayakro, honorable Kwame Tiali Honoré, ex-député de Mbayakro, Nanan Kofi Indri Jean-Baptiste, chef du canton Sondo, des sous-préfectures de Mbayakro et de Kondosou, Nanan Mbaya Kofi Désiré, chef du village de Mbayakro, Nanan Kwadjodien Etienne, chef du village de Saebo, Nanan Kwasi Kwame, chef du village de Bendekro, la grande famille Timile Traira à Abidjan, Mbayakro, Saagikro, Canada et Italie, la grande famille Gienkona à Abidjan, Yamsoukro, France, États-Unis et Canada ont la profonde douleur de vous faire part du rappel à Dieu de leur père, grand-père, frère, beau-père, cousin et ami, Krayao Vincent, décès survenu le mercredi 12 août 2026 au CHU de Boaké. Le programme des obsèques se présente comme suit. Du vendredi 2 au dimanche 4 octobre 2025, de 18h à 20h, réception des condoléances et de dons à la Riviera Palmeret, cité Sipim 4, Saint-Viateur, Villa, numéro 340. Le mercredi 7 octobre 2026, de 19h à 21h, veillée religieuse à Ivo-Septrècheville, sous le préau. Le vendredi 9 octobre 2026, de 16h à 17h, levée du corps au funéranium Sefusi de Mbayakro. 21h à 0h, veillée religieuse suivie d'une veillée traditionnelle jusqu'à l'aube à Mbayakro. Le 10 octobre 2026, de 7h à 10h, cérémonie de Nzié, remise de dons et intervention religieuse suivie de l'inhumation au cimetière de Mbayakro. Les grandes familles Menamessou et Djekonan, profondément touchées par vos témoignages de soutien, de compassion et de sympathie lors de cette douloureuse épreuve, vous expriment leur vive remerciement et sincère gratitude. Elles adressent un remerciement particulier à M. Beugré Mambé, M. Aka Awele, M. Kobenan Kwasi Adjumani, M. Tchagba Laurent, M. Kwaku Kofi Amédé, M. Ungu Demba Pierre, M. Diarasouba Suleiman, M. Iensie Yakuba, M. Ouattara Gibril, M. Kwame Nzwako Jérôme, le ministre Désiré Nyokonté, le ministre Babo Daré, M. Kwasi Bodi Théodore, ex-DG du LBTP, M. Yapo Atse, Mme Odile Deignan, l'association des Waoulé Blamou, le directeur de la radiofréquence vie, M. Laurent Wanta, et son personnel. Votre présence réconfortante, vos prières ferventes, vos messages et vos appels bienveillants, ainsi que vos nombreuses marques d'affection, leur ont apporté un réconfort inestimable et le courage nécessaire pour traverser ce deuil. Que le Seigneur, dans son infinie bonté, vous bénisse et vous le rende au centuple.
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Voilà, d'ici quelques minutes seulement, quelques secondes, on va dire, on va vous présenter le journal. Ce sera avec Paul Valéry, notre consoeur, qui est déjà bien installé pour la présentation du journal. On continue de célébrer le Seigneur par des pas de danse.

0: Voici donc le moment venu pour suivre le journal, la dernière session de l'information sur la radio Fréquence Vie. Et c'est en compagnie de Paul Valéry. Bonsoir.
1: Bonsoir, Joseph.
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Madame, Monsieur, bonsoir et bienvenue dans ce journal. À la une de l'actualité ce soir, l'ouverture de la quatrième et dernière cohorte du projet CLE en Côte d'Ivoire, une initiative majeure pour réinsérer les enfants déscolarisés dans le système éducatif. Festivité de la Croix-Bleue Côte d'Ivoire édition 2026, fortement marquée par trois grands axes le week-end dernier dans la commune de Songon. On en parle dans quelques instants. Forum des radiocommunications, deuxième édition, en marge de l'Africa Space Expo, à l'initiative de l'Agence ivoirienne de gestion des fréquences radioélectriques, AIGF, le compte-rendu dans cette édition. Et hors de nos frontières, au Maroc, Fatima Ezzara El Mansouri devient la première femme première ministre du Maroc. Enfin, en sport, Cannes 2027, première pour Patrick Vieira avec le Sénégal. L'Égypte déroule et le Maroc enchaîne pendant ce temps. Dans le groupe C, les éléphants de Côte d'Ivoire sont en quête de confirmation face à la Somalie ce soir au stade Félix Houphouët-Boigny. Bienvenue à tous. Nous ouvrons cette édition avec le lancement de l'ultime cohorte du projet CLE, Child Learning and Education Facility, en faveur de l'éducation des enfants et l'insertion des jeunes déscolarisés dans les zones cacaoyères. Le ministère de l'Éducation nationale, en partenariat avec l'industrie cacaoyère et des fondations philanthropiques réunies depuis hier 28 septembre, 405 acteurs éducatifs en formation à Daloa et Yamoussoukro. Animateurs, encadreurs et directeurs d'école se préparent au déploiement de la quatrième et dernière cohorte du projet CLE pour l'année scolaire 2026-2027. Ce programme va permettre d'ouvrir 165 classes passerelles au cœur des régions productrices de cacao, notamment dans la Nawa, le Haut-Sassandra et le Lodjibwa. Au total, 4950 enfants âgés de 9 à 13 ans bénéficieront de ce parcours d'apprentissage accéléré de 8 mois pour réintégrer

0: autour du circuit de Songon et de leurs bureaux. Et enfin, les festivités se sont achevées à la salle Adiabois-Ambroise au centre culturel de Songon avec une conférence publique articulée autour du thème majeur de société, la jeunesse ivoirienne face à la drogue. Un culte officiel de clôture a mis fin aux activités commémoratives de l'édition 2026 de la Croix-Bleue Côte d'Ivoire, dimanche 27 septembre, à l'église méthodiste de Côte d'Ivoire, district de Songon, circuit d'Abidjan, temple Bethel d'Abadjankouté. Et ce, en présence du représentant du bishop Séraphin Anomoudé, du très révérend Pierre Amoaka et d'autres autorités ecclésiales, dont le président de la Croix-Bleue Côte d'Ivoire, M. Laurent Bonta, reconnaissant à Dieu qui a permis ce moment de souvenir. Nous le suivons.
1: Nous voulons bénir le Seigneur, notre Dieu, de nous avoir accordé cette autre journée pour célébrer la Croix-Bleue en Côte d'Ivoire en général et dans nos communautés en particulier. Cette journée du 27 septembre 2026 constitue pour nous un moment privilégié de réflexion, de prière, de sensibilisation et surtout d'engagement autour d'un sujet qui interpelle toute notre société, la jeunesse ivoirienne face à la drogue. La Croix-Bleue, fidèle à sa mission de prévention, d'accompagnement et de prise en charge des personnes confrontées aux addictions, considère que la lutte contre la drogue ne peut être l'affaire des seuls professionnels de santé, des pouvoirs publics ou des organisations spécialisées. Elle concerne également l'Église. La Croix-Bleue mène depuis plusieurs décennies des actions de sensibilisation et dispose notamment d'un centre d'accueil consacré à la prise en charge des personnes confrontées aux drogues, dont l'alcool. Une jeunesse confrontée à de nombreux défis. Notre jeunesse représente une richesse immense. La Côte d'Ivoire, elle constitue une force vive, porteuse d'espérance, de créativité et de progrès. Mais cette jeunesse est également exposée à différentes formes de vulnérabilité. La consommation et l'usage problématique des drogues peuvent entraîner des conséquences sur la santé, les études, la vie professionnelle, les relations familiales, la vie spirituelle et l'avenir social des jeunes. Face à cette réalité, nous ne devons ni fermer les yeux, ni banaliser le phénomène. L'Église doit être un lieu où le jeune trouve une écoute, une orientation, une parole de vérité et un accompagnement. L'Église doit renforcer son rôle de prévention. Chers serviteurs et servants de Dieu, nous devons davantage parler aux jeunes avant que la dépendance ne s'installe. Nos cultes, nos enseignements publics, nos écoles du dimanche, nos groupes de jeunes, nos mouvements de jeunesse et nos activités communautaires constituent autant d'espaces privilégiés pour développer une véritable culture de prévention.
0: Restons avec le président de la Croix-Bleue, M. Laurent Bonta, très heureux, qui exprime ici sa gratitude au bishop Séraphin Anomoudé, représenté par le très révérend Amoaka, pour le soutien indéfectible.
1: Très révérend pasteur Pierre Amoaka, représentant le bishop Séraphin Anomoudé, très révérend pasteur Frédéric Abba, président du district de Songon, je voudrais au nom de la Croix-Bleue, avec votre équipe, votre conseil, vous dites combien de fois nous avons été heureux d'être ensemble. Toutes les commodités nous ont été accordées de par vos soins. Bien que vous soyez en congé ecclésial, vous l'avez ménagé au premier effort pour nous permettre d'organiser cette journée. Ma foi, ce n'est pas de la flatterie, très évident. Je voudrais vous dire que nous avons été bien accueillis. Les conditions ont été mises à notre disposition et toutes les facilités, les commodités organisationnelles, nous les avons eues. Donc nous voulons vous adresser nos remerciements, notre gratitude. Nous voulons vous exprimer notre gratitude et vous dire merci, merci, merci au sens propre du terme, avec son poids et son sens. Il n'y a pas autre chose. Sinon, si je devais aller, je vais prêcher pour moi. Je risque de rentrer dans mon arsenal vocabulaire. Pas une personne. Merci, très bien. Merci beaucoup.
0: Le très révérend Amoaka, représentant le bishop Séraphin Anomoudé, transmet ici les félicitations et les mots de remerciement du bishop aux responsables de la Croix-Bleue pour le travail abattu.

0: D'abord, les mots de remerciement. Le bishop voudrait remercier la structure qui est notre structure, la Croix-Bleue, avec son président et tous ses collaborateurs, pour le travail qui s'abat, qui se fait jour après jour. Il dit de vous rappeler qu'il vous suit, c'est que vous souffrez beaucoup, vous avez des difficultés, mais il vous encourage à continuer. Le bishop remercie également le district de Sangon, avec à sa tête le surintendant Frédéric Agba. Il remercie également l'église locale, cette église locale qui a donc accueilli cette journée nationale. Le message du bishop, c'est de vous rappeler les valeurs qui caractérisent le méthodisme. Le méthodisme est caractérisé par l'amour, la joie, la paix, la patience, la bonté, la bénignité, la fidélité, la douceur, la tempérance, la justice, l'intégrité, le pardon, la réconciliation et la recherche de la vie de sanctification. Ces valeurs-là découlent des quatre points essentiels de notre doctrine, à savoir la repentance, la justification, l'assurance du salut et la recherche constante de la vie de sanctification. Voici les valeurs qui doivent remplir chacun de nous, chacune de nous en tant que maîtrise. Donc le bishop me demande de vous rappeler ces valeurs qui doivent nous remplir. Et ce sont les valeurs du Saint-Esprit. Ce sont les fruits du Saint-Esprit.
1: Derrière participants très ravis de prendre part aux festivités de la journée de la Croix-Bleue s'expriment au micro de notre équipe de reportage.

0: effet de l'alcool. Et ce message, il a été renchéri par deux allocutions, les différentes allocutions qui ont été prononcées pour nous faire comprendre les effets de l'alcool, du tabac et surtout de la drogue dans la vie de toute personne, mais surtout, surtout dans la vie de nos enfants, de nos jeunes qui en ce moment sont vraiment des cibles. Donc nous devons faire un effort, chacun à son niveau doit se considérer comme ambassadeur de la Croix Bleue pour faire la sensibilisation autour de nous.
1: Atin Gwigi Paul, pasteur principal en charge de l'église d'Abiaté 2 et bibliothécaire à Lista. Alors le message de ce jour, ça ne devait pas être ivre de vin, mais ivre du Saint-Esprit. Il y a une différence. Au lieu que le vin nous possède, que l'alcool nous possède, que la drogue nous possède, ou possède nos jeunes, il faut que le Saint-Esprit les possède. En ce sens, d'abord sur la terre ici, quand la drogue détruit, l'alcool également. Mais le Saint-Esprit ne détruit pas. Plutôt le Saint-Esprit arrange, peut permet d'avoir une vie saine sur cette terre. Et nous devons retenir que nous sommes les étendus sur cette terre des hommes.
2: Mieux structurer la commercialisation des produits vivriers, c'est l'ambition de l'atelier qui s'est tenu la semaine dernière à Jacquesville sous la présidence du ministère du Commerce, de l'Industrie et de l'Artisanat. À l'issue des travaux, un ensemble de tests juridiques et d'outils opérationnels a été validé. La réforme prévoit notamment un avant-projet de loi sur la commercialisation du vivrier, un arrêté interministériel pour encadrer le commerce informel dit Borchan, ainsi que la création d'une société nationale chargée de la gestion des marchés. Porté par l'OCPV et l'ADIAGRI, dans le cadre du programme SAFAF, Sécurité alimentaire de la fourche à la fourchette, cette mesure s'inscrit dans le PSGOV 2 qui vise à terme le déploiement de 155 marchés de proximité sur l'ensemble du territoire national. Le parc des expositions d'Abidjan a servi de cadre à la deuxième édition du forum des radiocommunications autour du thème déploiement des réseaux radioélectriques terrestres satellitaires et expositions à des ondes électromagnétiques, stratégie nationale. C'était en marge de l'Africa Space Expo à l'initiative de l'Agence ivoirienne de gestion des fréquences radioélectriques AIGF du 24 au 26 septembre dernier. Ouvrant la deuxième édition, M. Abel Diore Bakayoko, président du conseil d'administration de l'AIGF, a salué la qualité de la présence des partenaires et experts tout en relevant l'importance accordée par le président de la République à la transformation numérique et technologique de la Côte d'Ivoire. Nous l'écoutons.
3: Je voudrais donc saluer les représentants des institutions partenaires et de la coopération internationale, saluer le représentant du directeur général, le représentant du directeur général de l'AICI et saluer par la suite les distingués experts et intervenants. Saluer mesdames et messieurs de la presse, mesdames et messieurs en vos rangs, titres, grades et qualités, je voudrais vraiment vous saluer. C'est avec un profond sentiment de responsabilité que je prends la parole en cette occasion solennelle pour l'ouverture solennelle du Forum des radiocommunications et cette Afrique Space Expo qui se tiennent ensemble sur ce site et témoignent l'une comme l'autre de l'ambition que le président de la République, son Excellence M. Alassane Ouattara, porte à la transformation numérique et technologique de notre beau pays, la Côte d'Ivoire.
2: Le président du conseil d'administration de l'AIGF, Abel Diore, réaffirme ici son engagement à inscrire sa structure dans l'exigence de la bonne gouvernance.
3: Voilà quelques mois que le président de la République m'a fait l'honneur de me confier la présidence du conseil d'administration de l'Agence ivoirienne de gestion des fréquences radioélectriques. tout en le remerciant pour cette confiance en moi placée, je mesure pleinement le poids de cette responsabilité dans la continuité de l'action conduite par mon prédécesseur, le président Brou Aka-Pascal. Et je veux devant vous réaffirmer mon engagement à inscrire l'AIGF dans l'exigence de la bonne gouvernance qui vient d'ailleurs de lui valoir, il y a de cela quelques jours à peine, le prix d'excellence de la meilleure entreprise d'État non marchande. C'est une distinction qui honore tous les agents de l'AIGF. C'est une distinction qui honore la direction générale de l'AIGF qui pilote le programme, sinon les stratégies, est dictée par le conseil d'administration. Et cette distinction, je poursuis pour dire qu'elle engage autant la direction générale que le conseil d'administration que j'ai l'honneur de diriger. Ce qui nous vaut donc de nous retrouver ici pour cette deuxième édition du forum auquel nous sommes en train d'assister et de participer, qui a pour thème « Développement des réseaux radio, électriques, terrestres, et satellitaire et exposition aux ondes électromagnétiques, stratégie nationale. N'est-ce pas un sujet technique parmi tant d'autres, mais un sujet de souveraineté, de développement économique et de cohésion nationale qui rejoint pleinement l'ambition que porte au même moment sur ce site l'Africa Space Expo, qui est de faire la Côte d'Ivoire un acteur de mon premier plan de la révolution numérique spatiale africaine.
2: Madame Gertrude Aka, directrice des affaires juridiques et réglementaires à l'AIGF, évoque ici le cadre juridique du déploiement des réseaux radioélectriques en lien avec la sécurité des populations et des sites.
4: La présentation de tout à l'heure portait sur le cadre juridique du déploiement des réseaux radioélectriques. Ce qu'il faut retenir, c'est que rien n'est fait au hasard. Le déploiement des réseaux radioélectriques est bien encadré pour le bien-être des opérateurs, pour le bien-être de la population, surtout en matière de veille sur l'exposition des rayonnements non ionisants. Et l'AIGF, par ses mesures quotidiennes et régulières, veille à ce que les normes soient respectées. Donc c'est un peu ce que nous avons essayé de montrer dans le cadre du déploiement des réseaux radioélectriques, en commençant par l'autorisation, les assignations de fréquences, l'autorisation d'implantation des sites et le contrôle de conformité qui a fait derrière. Les rayonnements non ionisants, c'est des rayonnements qui sont émis par les équipements radioélectriques. Et ces rayonnements-là, au niveau de l'Organisation internationale de la santé, c'est une mesure de précaution. Moi, je prends toujours un exemple. L'eau, c'est source de vie. Mais parfois, l'eau peut faire des dégâts. Donc, c'est des mesures de précaution. On demande de ne pas être trop proche de certains sites d'émission, de ne pas garder votre téléphone tout près. L'AIGF, c'est le gestionnaire des fréquences. La gestion de fréquences se fait de façon transversale. Les fréquences sont utilisées par plusieurs services de l'État, l'aviation, les affaires maritimes, la radiodiffusion, la défense, entre parenthèses, de façon, je n'ai pas évoqué la défense parce que le cadre juridique exclut de tout ce qui est sécurité, défense nationale de ce cadre juridique-là. Mais c'est des utilisateurs aussi de fréquences.
2: Il est à noter que sous la tutelle du ministère de la Transition numérique et de l'Innovation technologique, l'AIGF, Agence ivoirienne de gestion des fréquences radioélectriques, est chargée de la planification, de l'attribution et du contrôle de l'usage du spectre des fréquences en Côte d'Ivoire, tout en assurant la surveillance de l'environnement radioélectrique. C'est un reportage signé Ebenezer Viali. Madame, Monsieur, merci de suivre l'actualité sur les ondes de Fréquence Vie. Vous suivez la deuxième session d'information ce soir et nous partons pour l'actualité hors de nos frontières. Un événement historique au Maroc, le roi Mohamed VI a désigné ce mardi Fatima Ezzahra El Mansouri au poste de première ministre Âgée de 50 ans, la coordinatrice nationale du parti Authenticité et Modernité, PAM, victorieuse des récentes élections législatives, est également maire de Marrakech et ministre sortante de l'urbanisme. Chargée de, par le souverain de former le nouveau cabinet, elle dispose de quelques jours pour bâtir une coalition gouvernementale de majorité pour les 5 années à venir. Du côté de la Mauritanie, l'indignation grandit face à la recrudescence des agressions sexuelles et des viols touchant même de très jeunes enfants. Plusieurs associations et militants des droits humains réagissent pour réclamer l'adoption en urgence d'une loi spécifique contre les violences faites aux femmes. La société civile demande notamment le dépoussiérage du projet de loi Karama bloqué au Parlement depuis 2020 sous la pression de milieux religieux conservateurs. Face à ce vide juridique qui laisse place à l'impunité, les défenseurs des droits humains appellent le gouvernement à criminaliser fermement les violences basées sur le genre et à protéger les victimes. Partons à présent pour le sport. On débute ce tour d'horizon avec les éliminatoires de la CAN 2027. Dans le groupe J, Patrick Vieira décroche sa toute première victoire sur le banc des Lions en s'imposant 1-0 en Éthiopie grâce à une réalisation du jeune Ibrahim Mbaye. Dans la même poule, le Mozambique a corrigé le Soudan 4-1. L'Égyptien Omar Marmouche, également auteur d'un doublé lors des rencontres Pharaon Soudan du Sud, battu 5-0 dans le groupe B. Parallèlement, le Maroc enchaîne un deuxième succès consécutif en dominant le Lesotho 2-0. L'Algérie revient de très loin à Bujumbura, menée 2-0 par le Burundi. Les Fennecs ont arraché le nul de partout. A noter enfin la lourde déroute du Nigeria, balayé 3-0 en Guinée-Bissau, et le succès du Burkina Faso 1-0 face à la Centrafrique. Les éléphants de Côte d'Ivoire affrontent à maintenant les Océans Stars somaliens avec l'ambition d'enchaîner. Après leur succès inaugural 2-0 face aux Black Stars du Ghana, les hommes d'Emes Faye cherchent à confirmer pour consolider leur fauteuil de leader. De son côté, le Somali a connu une entrée en matière plus difficile, s'inclinant 1-0 face à la Gambie. Sur le continent européen, la deuxième journée de la Ligue des Nations s'ouvre ce soir avec les chocs Espagne, Croatie et Tchéquie-Angleterre. En matchs amicaux internationaux, le Brésil a dominé l'Australie 4-2, tandis que la Russie s'impose 2-0 face à l'Iran. Voilà, c'est tout pour le sport ce soir. Partons pour le rappel des titres. Ouverture de la quatrième et dernière cohorte du projet Clé en Côte d'Ivoire, une initiative majeure pour réinsérer les enfants déscolarisés dans le système éducatif. Nous sommes revenus sur les festivités de la Croix Bleue Côte d'Ivoire édition 2026, festivités fortement marquées par 3 grands axes le week-end dernier dans la commune de Songon à Yopougon. Également, retour sur le Forum des radiocommunications, deuxième édition, hommage de l'Africa Space Expo à l'initiative de l'Agence ivoirienne de gestion des fréquences radioélectriques, AIGF. À l'international, au Maroc, Fatima Ezzara El Mansouri devient la première femme première ministre au Maroc. Et enfin, en sport, CAN 2027, première pour Patrick Vieira avec le Sénégal. L'Égypte déroule, le Maroc enchaîne. Pendant ce temps, la Côte d'Ivoire, dont le groupe C, affronte ce soir la Somalie au stade Félix Houphouët-Boigny. Voilà, c'est ici que s'achève cette édition réalisée par Nyan Etienne, Paul Valéry à la présentation. Merci de nous avoir suivis. Demain, vous retrouverez Moïse Ngueta pour la première session d'information à 7h, à 12h et 17h les flash infos. Merci, que Dieu vous bénisse. Bonne suite de programme sur les ondes de la vie.

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0: beaucoup de choses.
1: We'll see many things.
0: Quand une parole est proclamée,
1: when a word is proclaimed,
0: elle s'accomplit parce que la parole est une semence.
1: It is accomplished because the word is a seed.
0: La parole est une semence. C'est Jésus qui l'a dit.
1: It is a seed according to Jesus.
0: La parabole des paraboles.
1: Parable of the parable.
0: La parole est une semence.
1: The word is a seed.
0: Et quand elle est semée,
1: when it is sown,
0: elle va pousser.
1: Start growing.
0: Elle va pousser si la semence trouve une terre favorable.
1: Grow if the seed finds a favorable
0: land. Il n'y a pas de gravier, de cailloux, de rochers,
1: de pines,
0: ou bien voilà, les ronces, enfin,
1: runces,
0: tout ce qui représente les soucis,
1: everything that represents
0: les
1: your
0: inquiétudes,
1: challenges, your worries.
0: Des fois, on a déjà reçu quelque chose.
1: Sometimes we already received.
0: Vous savez,
1: something.
0: Nos inquiétudes peuvent tuer ce qui a été donné.
1: You know, our worries can kill what was given.
0: C'est Jésus qui l'a dit. Hein.
1: It is Jesus who said it.
0: Il dit les soucis de la vie.
1: He says the worries of life.
0: Étouffent la parole.
1: Can kill the word.
0: Et la neutralise.
1: And neutralize it.
0: La terre a reçu la semence.
1: The land received the seed.
0: La semence a été semée.
1: The seed is in the land.
0: Les soucis,
1: worries,
0: les inquiétudes,
1: the worries,
0: la peur,
1: the fears,
0: le stress,
1: the stress.
0: Si ça ne s'est passé pas,
1: if it doesn't happen,
0: si rien ne s'est passé,
1: what if nothing happens?
0: Est-ce que j'ai vraiment été exaucé?
1: Was I answered?
0: Dès que tu rentres dans cette logique,
1: when you enter into
0: tu es en train
1: logic,
0: de semer dans la terre de ta vie,
1: you are sowing in the land of your life,
0: les épines, les ronces, les cailloux,
1: the runces and the stones,
0: et la parole sera étouffée,
1: and the word shall be killed,
0: et rien ne va se passer,
1: and nothing shall happen.
0: Ouais, le même semeur,
1: that is why the same
0: avec
1: sower,
0: les mêmes semences,
1: with the same seeds,
0: a semé,
1: so,
0: mais il y avait quatre têtes différentes,
1: but there were four different lands.
0: C'est une seule terre qui a été favorable.
1: It's only one that was
0: le même semeur,
1: the same sower,
0: avec la même semence,
1: with the same seeds.
0: Donc le problème c'est pas le semeur.
1: So the problem is not the sower.
0: C'est pas la semence.
1: It's not the seed.
0: C'est la terre qui reçoit.
1: It's the soil, the land that receives.
0: C'est pourquoi quand tu viens à l'église,
1: that is why when you come to church,
0: c'est important de disposer ton cœur.
1: It is important to dispose your heart.
0: Et dis Seigneur, je reçois.
1: And say Lord, I'm going to receive.
0: Parce que la parole sera libérée.
1: Because the word shall be released.
0: Donc ce que je veux déclarer ce matin,
1: so what I will declare this morning,
0: va s'accomplir.
1: Shall be accomplished.
0: Il faut avoir les oreilles attentives.
1: You must be attentive.
0: Parce qu'on grandit dans la foi.
1: Because we grow up in faith.
0: Donc la grâce de l'accomplissement n'est pas c'est pas quelque chose que j'ai inventé.
1: So the grace of fulfillment is not something
0: je l'ai entendu.
1: I heard it
0: clairement.
1: Clearly.
0: Et je vais en parler ce matin brièvement.
1: And I will talk about it briefly. And we shall continue.
0: Prenez vos Bibles dans Jean chapitre 19 verset 30.
1: Take our Bible in John chapter 19.
0: C'est un passage que vous connaissez tous.
1: It's a scripture you all know.
0: Quand Jésus eut pris le vinaigre, il dit, plie et baissant la tête, il rendit l'esprit. Donc il a dit tout est plus qu'on appelle en grec, c'est un grec qu'on appelle telestai.
1: He said it is finished, which is the telestai in Greek.
0: Tout a été accompli.
1: It is finished.
0: Qu'est-ce qui a été accompli?
1: What was finished?
0: Je vais aller doucement.
1: Go slowly.
0: Poser les pas, poser les bases plutôt.
1: Build the foundations.
0: Et quand les bases sont posées,
1: when the foundations are
0: les
1: built,
0: temps de déclaration seront faciles.
1: The time of declaration
0: il
1: will
0: dit,
1: be easy.
0: Tout et c'était sa dernière parole.
1: He says everything and it was his last words.
0: C'était sa dernière parole à la croix.
1: It was his last word at
0: il
1: the
0: dit,
1: cross.
0: Tout a été accompli.
1: He said it is finished.
0: La question qu'on se pose est celle-ci.
1: Question is this one.
0: Qu'est-ce qui a été accompli?
1: What was finished?
0: En fait, Jésus a accompli la loi.
1: In fact, Jesus completed, fulfilled the whole law.
0: Toutes les exigences de la loi ont été accomplies par Christ.
1: All the requirements of the law were fulfilled by Christ.
0: Les 10 commandements ont été accomplis.
1: The 10 commandments were fulfilled.
0: Il a dit l'ennemi vient à moi, l'ennemi vient.
1: He said the enemy comes to
0: me. Mais
1: il
0: n'a rien à moi.
1: But he has nothing in me.
0: Parce que pour que l'homme soit sauvé, l'homme s'approche de Dieu.
1: Because for the human being to be saved,
0: il faut qu'il puisse satisfaire les exigences de Dieu.
1: He needed to satisfy all the requirements of God.
0: Aucun prophète ne peut le faire.
1: And no prophet could do
0: aucun
1: it.
0: Prophète.
1: No prophet.
0: Même Moïse même qui a reçu la loi.
1: Even Moses that received the law.
0: Moïse lui-même.
1: Moses himself.
0: Il n'est pas entré dans la terre promise.
1: He could not enter the promised
0: land. Si Moïse n'est pas entré dans la terre promise.
1: So if Moses did not enter the promised land.
0: Qui allait entrer?
1: Who could?
0: L'homme le plus patient.
1: The human being the most patient.
0: L'homme
1: one.
0: À qui Dieu parlait face à face.
1: The one God was talking
0: Dieu
1: face
0: dit,
1: to face.
0: Quand il parle aux hommes, il leur parle par songe, par vision.
1: God says that when I talk to the human being, I speak to people.
0: Moïse entendait la voix de Dieu comme tu entends ma voix.
1: But Moses was hearing the voice of God as you hear mine.
0: Et Dieu lui répondait.
1: And God was answering it.
0: Ce Moïse là.
1: This Moses.
0: N'est pas entré dans la terre promise.
1: Could not enter the promised land.
0: Dans lui-même là.
1: Himself.
0: Il n'a pas satisfait. L'exigence de la loi.
1: It could not satisfy all the requirements.
0: Ce que je veux dire va être basique, mais les choses basiques sont les plus essentielles.
1: What I'm saying is basic, but it's essential.
0: Il fallait que Dieu lui-même vienne.
1: God needed to come himself.
0: Mais Dieu n'est pas venu sur la terre.
1: But God cannot come down on earth.
0: Parce qu'un esprit n'a pas le droit de venir sur la terre.
1: Because the spirit has no right to come on earth.
0: Sans intermédiaire, sans passer par.
1: Without an intermediary.
0: Sans passer par un être humain.
1: Without going for a human being.
0: C'est pourquoi les démons possèdent les hommes.
1: That is why the demons possess the people.
0: Ils sont dans les airs.
1: They are in the prepared.
0: Quand tu ouvres une porte,
1: when you open a door,
0: ils te possèdent, ils font des choses.
1: And they do things.
0: Donc il fallait,
1: he needed,
0: comme aucun prophète,
1: as no prophet,
0: aucun homme ne pouvait satisfaire la justice des dieux.
1: No man of God could satisfy all the requirements
0: of God. Et David a reçu la révélation.
1: David received the revelation.
0: Il dit, tu n'as voulu ni le connu sacrifice.
1: He said you did not any sacrifice.
0: Mais tu vas former un corps pour faire, ô Dieu, ta volonté.
1: But you formed body to do your will.
0: Donc vous voyez, la parole devenait chair.
1: So the word became flesh.
0: Et c'est la base de la foi chrétienne.
1: And it is the foundation of the Christian
0: moi,
1: faith.
0: Moi, je comprends ça facilement. En tout cas, je n'ai pas de problème pour comprendre ça.
1: So I have no issue to understand it.
0: La parole devenait chair.
1: The word became flesh.
0: La parole de Dieu.
1: The word of God
0: est devenue chair.
1: Became flesh.
0: Et cette chair là,
1: it is flesh.
0: On l'appelle Jésus-Christ.
1: It's called Jesus Christ.
0: C'est tout.
1: It.
0: On l'appelle Jésus-Christ.
1: It's called Jesus Christ.
0: C'est Dieu qui prend une forme humaine.
1: Take a human form.
0: Sa parole est créatrice.
1: His word is creative.
0: Et sa parole se manifeste sous forme humaine.
1: And his word was manifested as
0: qu'on appelle Jésus-Christ.
1: That is called Jesus.
0: Donc il n'y a que Dieu seul qui pouvait sauver l'homme.
1: It's only God that could save them.
0: Pour qu'il vienne à lui.
1: To come to him.
0: Et cet homme là,
1: and this man,
0: c'est la parole qui est devenue chair.
1: Is the word that became flesh.
0: Et c'est Jésus.
1: And it's Jesus.
0: Et ce Jésus-là a été à mesure, comblé et de respecter la loi.
1: Was able to fulfill all the requirements of the
0: toute
1: law.
0: La loi.
1: All the law.
0: C'est pour cela qu'il a pris sur lui la malédiction.
1: That is why he took on him the curse.
0: Il a pris sur lui le péché.
1: Took on him the sin.
0: Il a pris sur lui la maladie.
1: He took on him the sickness.
0: Il a pris sur lui toutes les choses mauvaises qui étaient dans l'homme. Il a pris ça sur lui.
1: All the wicked things in the people.
0: Et
1: on
0: il
1: him.
0: A payé le prix.
1: Paid the price.
0: Il a payé le prix.
1: Paid the price.
0: Donc le prix a été payé.
1: So the price was paid.
0: Et comme il paye le prix,
1: and as he paid the price,
0: alors toutes choses, il a accompli toutes choses.
1: He fulfilled all things.
0: Tout a été accompli.
1: It is finished.
0: La grâce d'accomplissement,
1: the grace of fulfillment,
0: est rattachée à l'œuvre de Christ,
1: is connected to the work of
0: à la croix,
1: Christ at the cross,
0: mais aussi par sa résurrection,
1: but also by his resurrection,
0: et par son ascension.
1: And his ascension.
0: Quelqu'un me répond amen.
1: Can someone say amen?
0: Avant de voir les choses de bénédiction, richesse, élévation, tout ça,
1: before we go to blessings, elevation,
0: il faut voir la base spirituelle, notre foi en Christ.
1: We must see the foundation of our
0: c'est ça qu'il a comme ça.
1: This is it.
0: C'est cette base qui est assise là.
1: This is the foundation.
0: Donc il paie le prix.
1: He paid the price.
0: Il prend la malédiction.
1: He took the curse.
0: Et dit tout est accompli.
1: And said it is finished.
0: Mais là, pour mieux comprendre cela,
1: now to better understand
0: l'apôtre Paul a reçu une révélation.
1: Also Paul received the revelation.
0: Et voyez avec moi Galates chapitre 3 verset 10 à 14.
1: So let's see Galatians 3 verse 10.
0: Il dit car tous ceux qui s'attachent aux œuvres de la loi sont sous la malédiction. Car il est écrit, maudit est quiconque n'observe pas tout ce qui est écrit dans le livre de la loi et ne le met pas en pratique. Verset 11. Restons au verset 10 d'abord. Il dit, maudit qu'on n'observe pas tout ce qui est écrit dans le livre de la loi et ne le met pas en pratique. C'est ce qu'il a expliqué. L'homme ne peut pas satisfaire tout ça. Il s'agissait de violer un seul commandement.
1: Just had to do something wrong.
0: Et tu étais fautif.
1: And you were fortified.
0: Pour l'ensemble des commandements,
1: for all the commandments,
0: tu es sous malédiction. Qui pouvait satisfaire ça?
1: Who could satisfy that?
0: C'était impossible.
1: It was impossible.
0: Jésus l'a fait.
1: Jesus did it.
0: Là, le verset 11.
1: Now, verse 11.
0: Verset 11. Et que nul ne soit justifié devant Dieu par la loi, cela est évident, puisque c'est écrit, le juste vivra par la foi. Donc
1: amen.
0: Personne ne pouvait satisfaire la loi, c'était impossible.
1: So, no one could satisfy the law. It was impossible.
0: Verset 12 maintenant. Oh! La loi ne procède pas de la foi, mais elle dit, celui qui mettra ces choses en pratique vivra par elle. Donc la loi dit, si tu veux vivre, il faut mettre ces choses en pratique.
1: If you want to live, you should practice
0: these things. Il faut tout respecter.
1: You should respect everything.
0: Comment cela est possible?
1: How is that possible?
0: Comment cela est possible?
1: It was not possible.
0: Mais Jésus l'a fait.
1: But Jesus did it.
0: Tiens, vas-y, Jésus l'a fait.
1: Tell your neighbor, Jesus did it.
0: Jesus did it. Jésus l'a fait.
1: Jesus did it.
0: Tiens, vas-y, Jésus l'a fait.
1: Tell your neighbor, Jesus did it.
0: Jésus l'a fait.
1: Jesus did it.
0: Très bien, verset 13 maintenant.
1: Now let's go to verse 30.
0: Verset 13. Christ nous a rachetés de la malédiction de la loi, étant devenu malédiction pour nous, car il est écrit, maudit est quiconque pendu au bois. Donc Jésus nous a rachetés de la malédiction de la loi. Retenez ça.
1: Jesus redeemed us from the curse of the law.
0: Il est venu racheter.
1: Came to redeem.
0: La malédiction de la loi.
1: Curse of the law.
0: Le péché.
1: The sin.
0: La maladie.
1: The sickness.
0: La honte.
1: The shame.
0: Le rejet.
1: Rejection.
0: La pauvreté.
1: Poverty.
0: Il a tout pris.
1: Everything.
0: Et en mourant la croix, il a dit tout est accompli.
1: And as he was dying on the cross, he said,
0: quelqu'un me répond, amen.
1: Finished.
0: Can someone
1: c'est
0: say
1: la
0: amen?
1: Grâce de l'accomplissement.
0: It is the grace of fulfillment.
1: Maintenant, verset 14.
0: Now on verse 14.
1: Comme nous a racheté la malédiction.
0: As he redeemed us.
1: Comme il nous a racheté la malédiction.
0: As he redeemed us.
1: Parce que lui-même, il a pris sur lui la malédiction.
0: Because he took on himself the curse.
1: Maintenant, en échange.
0: Now in exchange.
1: Afin que.
0: So that,
1: quand on dit en français, afin que,
0: when we say
1: c'est
0: so that,
1: la conséquence, c'est la suite logique.
0: It is the consequence.
1: Afin que la bénédiction d'Abraham,
0: so that the blessing of Abraham,
1: pour les païens, son accomplissement en Jésus-Christ, et que nous recevions par la foi l'esprit qui avait été promis.
0: Come on the Gentiles to Jesus Christ that we might receive the promise of the Spirit through faith.
1: Réponds-moi, amen.
0: Say amen.
1: Donc on voit ici la malédiction de la loi.
0: So we see here the curse of
1: et
0: the law.
1: Et puis la bénédiction d'Abraham.
0: And the blessing of Abraham.
1: Qui trouve son accomplissement.
0: That found his fulfillment.
1: En Jésus-Christ.
0: In Jesus Christ.
1: Donc la grâce d'accomplissement.
0: So the grace of fulfillment.
1: Se trouve en qui?
0: Can be found
1: se trouve
0: who?
1: En Jésus-Christ.
0: In Jesus
1: non,
0: Christ.
1: Non, tu as bien compris. La grâce d'accomplissement.
0: The grace of fulfillment.
1: Se trouve en qui?
0: Can be found in.
1: Se trouve en qui? Répondez-moi.
0: Can be found in.
1: Se trouve en Jésus-Christ.
0: Can be found in Jesus
1: puisqu'il
0: Christ.
1: Puisqu'il a pris sur lui la malédiction de la loi.
0: Because he took on him the curse of
1: il
0: the law.
1: Il a tout supporté.
0: Il a tout supporté. He went through all.
1: Et en échange,
0: and in exchange,
1: il nous donne la bénédiction d'Abraham.
0: He gave us the blessing of Abraham.
1: Que me dit pourquoi Abraham?
0: Can someone say why Abraham?
1: Bon, Abraham est le père de la foi.
0: Abraham is the father of faith.
1: Maintenant, regardez très bien.
0: Now,
1: la loi s'oppose à la foi.
0: So the law is against the faith.
1: L'apôtre Paul a dit lui-même, il a écrit.
0: Apostle Paul said himself.
1: La loi s'oppose à la foi.
0: Law is against faith.
1: La foi est attachée à la grâce.
0: Faith is connected to grace.
1: La loi est attachée aux œuvres.
0: The law is connected to
1: Abraham
0: the works.
1: Pas un homme de la loi.
0: Abraham was not a man
1: c'est
0: of the
1: père
0: law.
1: De la foi.
0: He's the father of faith.
1: Donc c'est un homme de la grâce.
0: So he is the man of grace.
1: C'est pourquoi on dit la bénédiction d'Abraham.
0: This is why it is said the blessing
1: et
0: of Abraham.
1: Et bénédiction d'Abraham est en deux parties, à deux contenus, en deux catégories.
0: Blessing of Abraham has two sides.
1: Nous avons la bénédiction spirituelle.
0: We have the spiritual one.
1: Et la bénédiction matérielle,
0: and
1: matérielle.
0: The material one.
1: Donc en Jésus-Christ,
0: so in Jesus
1: nous
0: Christ,
1: avons l'accomplissement de la bénédiction d'Abraham.
0: We have the fulfillment of the blessing of Abraham.
1: Ça veut dire qu'on a accès à toutes les bénédictions d'Abraham.
0: It means we have access to all the blessings of Abraham.
1: Parce qu'elles ont déjà été accomplies.
0: Because they were already fulfilled.
1: Je déclare sur toi.
0: I declare over
1: que
0: you.
1: Que se trouve sur toi la grâce d'accomplissement.
0: That the grace of fulfillment is
1: l'accomplissement
0: upon you.
1: De la bénédiction d'Abraham.
0: The fulfillment of the blessing of Abraham.
1: Bénédiction spirituelle.
0: The spiritual blessing.
1: Bénédiction matérielle.
0: The material blessing.
1: Quelqu'un me répond amen.
0: Can someone say amen?
1: Quelqu'un me répond amen.
0: Can someone say amen?
1: Maintenant pour mieux comprendre cela.
0: Now to better understand.
1: Nous allons voir en quoi consistait la malédiction.
0: Let's see what the curse was about.
1: J'hésitais à en parler, mais si je n'en parle pas, vous n'allez pas apprécier la bénédiction d'Abraham.
0: I don't want to talk about it, but if I don't, you will not
1: parce
0: appreciate the blessing of Abraham.
1: Parce que la grâce d'accomplissement,
0: because the grace of fulfillment,
1: c'est l'accomplissement de la bénédiction d'Abraham.
0: Is the fulfillment of the blessing of Abraham.
1: On va peut-être une partie aujourd'hui,
0: but
1: mais dimanche prochain, je vais aller en profondeur.
0: And next Sunday, I will
1: je suis juste en train d'introduire.
0: I'm just introducing.
1: Mais pour mieux apprécier la bénédiction d'Abraham,
0: but to better understand the blessing of Abraham,
1: il faut connaître la malédiction, la loi.
0: The curse of the
1: parce
0: law.
1: Que pour apprécier la richesse,
0: because to appreciate riches,
1: il faut avoir été pauvre.
0: You need to have been poor.
1: Pour apprécier un bon repas,
0: to appreciate a good meal,
1: il faut avoir été en galère.
0: You need to have been broke.
1: Pour apprécier une bonne voiture,
0: appreciate a good car,
1: il faut avoir pour le 11. À l'époque, nous on disait le 11. Le 11, c'est tu marches avec deux pieds. C'est-à-dire que t'as pas, tu fais le 11.
0: You need to have walked.
1: Tu peux même pas prendre un bus même.
0: You cannot even take
1: parce
0: a bus.
1: À l'époque, il y avait toujours des contrôleurs.
0: There were controllers.
1: Donc tu prends le 11.
0: So you walk.
1: C'est-à-dire tu marches.
0: You walk.
1: Tu peux pas apprécier une grâce.
0: Cannot appreciate a
1: si tu ne connais pas le contraire, que tu ne connais pas la sécheresse.
0: If you don't know the contrary, the
1: c'est pourquoi souvent les enfants d'aujourd'hui,
0: this is why the children
1: quand
0: on leur
1: parle, ils sont bizarres, ils ne comprennent pas.
0: They are weird, they don't understand.
1: Et petit déjeuner, c'est croissant, pain au chocolat.
0: Breakfast, it's croissant.
1: Tu dis, il faut manger pendant le Brésil. Il ne sait même pas ce que c'est du pendant le Brésil. Ça nous intéresse. Il dit hamburger, shawarma, connerie comme ça. Là. Et c'est cher, c'est 10 000 des fois, c'est cher.
0: They ask for expensive
1: c'est pas le problème.
0: Food.
1: C'est votre temps qui arrive comme ça.
0: It's your time that is like this.
1: Mais en mon temps, quand tu manges une banane brisée, tu es content.
0: On my time when you eat it,
1: on appelle ça plessis débile.
0: You were happy.
1: Banane brisée.
0: Then the roasted plantain.
1: 50 francs. Arachide 25.
0: With peanuts,
1: plus de l'eau glacée. 25.
0: Water,
1: ça fait 100 francs.
0: Was 100
1: qui a connu ça?
0: Francs. Who voilà. Knew this?
1: Et quand tu manges, tu es rassasié, tu es content.
0: When you eat it, we are happy. Donc maintenant que tu es à l'aise,
1: now that you are at
0: que tu peux te payer un bon repas,
1: that you can pay yourself,
0: tu apprécies la grâce dans laquelle tu es. Est-ce que tu me fais comprendre? Si je ne parle pas de la malédiction,
1: vous
0: n'allez pas comprendre la bénédiction.
1: You will not understand the
0: je vous dis ce que Christ a pris sur lui.
1: Let me tell you what Christ bared on
0: c'est
1: himself.
0: Qu'il a pris sur lui, j'insiste encore.
1: What he bared on himself.
0: On ne le verra pas tout le monde voir après une liste de 20 malédictions.
1: We'll see 20 curses
0: attachés à la désobéissance à la loi.
1: Connected to the disobedience to
0: ceux
1: law.
0: Qui transgressaient la loi
1: we're going against
0: étaient
1: the law.
0: Sous le joug des malédictions.
1: We're under the yoke of this curse.
0: On trouve une liste dans Lévitique chapitre 26.
1: We have a list in Leviticus 26.
0: On trouve une autre liste dans Deutéronome chapitre 28.
1: And there is another one in Deuteronomy.
0: Bon, j'ai pris celle de Deutéronome, mais c'est la même chose, que ce soit Lévitique 26 ou Deuteronome chapitre 28, c'est la même liste.
1: It's Leviticus or Deuteronomy, it's the same.
0: On va voir ça attentivement.
1: We'll see it.
0: Quand on va voir ça,
1: when we see,
0: pendant qu'on va le voir,
1: as we are seeing,
0: je vais déclarer.
1: I will declare,
0: je vais proclamer.
1: And proclaim.
0: Ça ne sera pas juste une liste que je donne.
1: It's not just a list I'm
0: mais je vais déclarer.
1: I will declare,
0: et je vais briser ces malédictions. Parce que tu dois comprendre
1: you must understand
0: que la grâce de l'accomplissement existe.
1: That the grace of fulfillment exists
0: parce que Jésus a rempli les conditions.
1: Fulfilled all the conditions.
0: Il a pris sur lui
1: and took on himself
0: la malédiction. Réponds-moi amen.
1: The curse, say amen.
0: Je me répète beaucoup
1: I repeat myself
0: parce que
1: a lot
0: la répétition est pédagogique.
1: Because the repetition is
0: pour comprendre quelque chose, il faut le lire trois fois.
1: To understand something, you must read
0: sinon, tu ne comprends pas.
1: Times,
0: il est dit ici, au verset 15, verset 16.
1: It is said here,
0: il dit tu seras maudit. Bon, on peut dire verset 15. Il dit mais si tu ne obéis point à la voix de l'Éternel ton Dieu, si tu n'observes pas et ne mets pas en pratique tous ces commandements et toutes ces lois que je te prescris aujourd'hui, voici toutes les malédictions qui viendront sur toi et qui seront ta. Il dit les lois. Donc, pour mieux comprendre, je me répète une quatrième fois, la bénédiction d'Abraham,
1: to better understand the blessing of
0: il faut
1: Abraham,
0: connaître les malédictions attachées à la violation de la loi.
1: You must know the curses that are connected to
0: et vous allez voir que Jésus-Christ a pris toutes ces malédictions sur lui.
1: And you will see that Jesus took
0: et dit maintenant, tu seras maudit dans la ville et tu seras maudit dans les champs.
1: He says you will be cursing the city and cursing the country.
0: Donc quand on viole ces lois,
1: so when we go against the
0: la malédiction elle vient sur nous dans la ville et dans les champs.
1: The curse comes on us in the city and
0: mais
1: the country.
0: Mais je déclare ce matin
1: que
0: Jésus-Christ a pris sur lui la malédiction
1: him,
0: de la ville et des champs.
1: The curse of the city and the country.
0: Ton amen est faible.
1: Your amen is weak.
0: Deuxième il dit,
1: second
0: ta corbeille et ta huile seront maudits.
1: Your basket and your kneading fruit will be cursed.
0: C'est le symbole de notre trésor, de nos ressources, de notre compte.
1: It is the symbol of our treasure, our account.
0: Si ta corbeille a été maudite,
1: if your kneading or basket
0: si ta cuche
1: was
0: a
1: cursed,
0: été maudite,
1: if your basket was cursed,
0: si tes biens ont été maudits,
1: if your belongings were cursed,
0: je déclare ce matin
1: I declare this
0: que
1: morning
0: Christ a pris cette malédiction.
1: That Christ took this curse.
0: Il a pris cette malédiction.
1: He took this curse.
0: Troisièmement,
1: thirdly,
0: il parle de la malédiction du fruit des entrailles.
1: He talks about the curse of the fruit of the womb.
0: Le fruit des entrailles, le fruit de ton sol, les portées de ton gros et ton menu bétail, toutes ces choses seront maudites.
1: The fruit of your womb will be cursed, and the crops of your land, and the calves of your herds, and the lamb of your flock.
0: Le fait de ne pas pouvoir enfanter normalement.
1: So not being able to give birth.
0: Ou de voir les choses qui commencent et qui s'achèvent pas.
1: Or to see the pregnancy that starts without.
0: Ça commence ça finit jamais.
1: It starts but it never goes to the end.
0: Ou la grossesse ne commence jamais même.
1: Or the pregnancy does not
0: come. Parce que c'est l'homme qui a un problème.
1: Whether the man has an
0: la
1: issue
0: femme qui a un problème,
1: or the woman has an issue,
0: je t'informe ce matin.
1: I inform you this morning,
0: cette malédiction a été prise par Jésus-Christ.
1: This curse was taken by Jesus
0: c'est pourquoi
1: Christ.
0: Je déclare ton enfantement.
1: I declare your childbearing.
0: Ta réponse, ta réaction n'est pas violente.
1: Your reaction is not violent.
0: J'ai dit tout à l'heure au départ, j'ai bien dit
1: I said at the beginning,
0: que le semeur, quand il sème, là,
1: that the sower, when he
0: il
1: sows,
0: sème sur quatre terres.
1: He sows on four lands.
0: La même semence, hein.
1: The same seed.
0: Il y a un terre qui reçoit,
1: there is a land
0: l'autre ne reçoit pas.
1: The other one
0: si ce matin
1: receive,
0: tu écoutes ma voix,
1: this morning,
0: tu écoutes ma voix,
1: voice,
0: la voix de la parole,
1: the voice of the word,
0: la semence que tu cherches va se manifester.
1: The seed that you are looking for shall
0: mais
1: be manifested.
0: Si tu l'entends comme d'habitude,
1: but if you just hear it like
0: ça
1: as
0: passera.
1: Usual, it shall pass
0: et
1: through.
0: Et ça c'est pas lié à l'onction.
1: And it was not connected to the anointing.
0: Ça c'est lié parce que tu as tellement entendu ça ne dit rien du tout.
1: It's because you have heard so much that
0: on
1: it means nothing
0: ici
1: to you. You are being told
0: que il y aura la malédiction dans les entrailles.
1: That there is a curse on your womb.
0: Le fruit de ton sol.
1: your soul.
0: Mais je t'informe que Jésus-Christ à la croix a pris ses malédictions.
1: But I'm telling you that Jesus Christ took all these curses.
0: Tu peux parler à tes entrailles pour dire,
1: can you talk to your womb and say,
0: si tu as été fermé,
1: if you were closed,
0: Jésus-Christ a ouvert les portes.
1: Jesus Christ opened your door.
0: A ouvert les portes.
1: He opened your doors.
0: Toutes malédictions dans mes entrailles.
1: All curses on my womb.
0: La grossesse inachevée.
1: The pregnancy that do not come go to the end.

0: on the foundation of the word, that at the cross,
1: il a dit, tout est accompli.
0: He said, it is finished.
1: Et je parle à mes entrailles.
0: And I'm talking to my womb.
1: Mes entrailles.
0: My womb.
1: La malédiction a été emportée par Jésus-Christ.
0: The curse was taken by Jesus Christ.
1: Tu n'as pas le droit de demeurer à moi.
0: You have no right to remain in me.
1: Réponds-moi amen.
0: Say amen.
1: Réponds-moi amen.
0: Say amen.
1: Il dit, tu seras maudit à ton arrivée, tu seras maudit à ton départ.
0: You will be cursed when you come and cursed when you
1: ça,
0: go out.
1: Ça, c'est la malédiction des voyages.
0: This is the curse of the trips.
1: Certaines personnes sont sous embargo.
0: Some people are under embargo.
1: Elles sont sous embargo.
0: They are under embargo.
1: Elles ne peuvent pas voyager.
0: They cannot travel.
1: On leur a dit les limites ont été placées.
0: They were told that there are limitations.
1: Toi, tu vas te promener, tu ne vas pas aller quelque part.
0: You can walk around but not go anywhere.
1: Ils déposent, ils demandent des visas mille fois, on lui refuse ça mille fois.
0: They request the visa 1,000 times. They are refused.
1: Parce qu'il y a un embargo.
0: Because there is an embargo.
1: Une fois, un homme de Dieu que vous connaissez, quelqu'un lui a raconté une histoire.
0: One day, a man of God that you know, a story was told to him.
1: Parce que lui, il est beaucoup engagé dans tout ce qui est combat spirituel, tout ce qui est prière. Ça, c'est les patriarches.
0: Because he's committed
1: et il en parlait.
0: He was talking
1: il parlait
0: about
1: quelqu'un qui avait sur sa vie un embargo de voyage.
0: He talked about someone who had a blockage of
1: il a le visa de manière correcte.
0: He had the visa.
1: Son passeport était correct.
0: The passport was fine.
1: Vous savez quand tu prends l'avion, on contrôle le visa là, on contrôle, on regarde.
0: You know when you want to take the plane,
1: avant même d'arriver dans le pays où tu vas, on contrôle.
0: Before you get to your country, there is a control.
1: Au pied de l'avion, on contrôle, on regarde son passeport.
0: Before he took off, they controlled
1: et
0: his
1: la photo,
0: passport.
1: C'est pas sa photo, c'est la photo de sa grand-mère.
0: And the picture was not his picture, but the picture of his great mother.
1: On dit mais c'est la photo d'une maman.
0: So he could say, but it's a picture of a mommy.
1: C'est pas toi.
0: It's not you.
1: C'est pas toi.
0: It's not you.
1: On n'est pas des blancs africains, je vois, c'est pas toi.
0: We are African, we know.
1: En plus,
0: it's
1: c'est une femme.
0: You.
1: Et c'est une vieille femme.
0: And it's an old lady, so out.
1: Pas ici. Il a le visa.
0: He had the visa.
1: Il n'a pas pu voyager.
0: He could not travel.
1: Il y avait un embargo.
0: Because there was an embargo.
1: Il y avait un embargo.
0: There was an embargo.
1: Si ce matin,
0: if this morning,
1: un embargo a été placé sur toi,
0: an embargo was put on you,
1: sur lequel tu ne dois jamais voyager,
0: according to which you
1: parce que quelqu'un
0: not, you
1: maudit ton départ et ton arrivée,
0: because someone cursed your departure and arrival,
1: Christ,
0: in the name of Jesus,
1: cet embargo sur les voyages.
0: I cancel this embargo on travel.
1: J'annule cela.
0: I cancel it.
1: Si tu es là au son de ma voix,
0: if you are here at the sound of my voice,
1: ou tu suis par internet,
0: or you are following online,
1: par Facebook ou YouTube,
0: by Facebook or YouTube,
1: et que tu étais placé sous un embargo de voyage,
0: and you were put under an embargo of travel,
1: j'annule cet embargo.
0: I cancel this embargo.
1: Ces personnes font des efforts incroyables.
0: Some people try a lot.
1: Et bien certaines personnes voyagent par exemple.
0: Some people even travel.
1: Arrivent à l'étranger,
0: and when they got to
1: on les regarde, puis on les ramène.
0: They are sent back.
1: Toi seul.
0: You only.
1: Toi seul.
0: You only.
1: On te ramène.
0: You alone. You are being sent back.
1: Je suis embargo.
0: You are under an
1: mais
0: embargo.
1: Ce matin,
0: but this morning,
1: je brise cet embargo sur le voyage.
0: This embargo on
1: au nom de Jésus Christ.
0: In the name of Jesus.
1: Est-ce que tu crois que Christ a accompli la loi parfaitement?
0: Do you believe that Christ fulfilled the law
1: accomplissement?
0: This is the grace
1: on
0: of fulfillment.
1: Continuer.
0: Let's continue.
1: Cinquièmement. Il y en a beaucoup, on ne va peut-être pas tout dire, mais cinquièmement.
0: Maybe we'll not say
1: et dit l'Éternel enverra contre toi verset 20, la malédiction, le trouble, la menace au milieu de toutes tes entreprises. Ça, c'est un problème financier.
0: This is financial problems.
1: Tu as des entreprises.
0: You have businesses.
1: Mais ça ne peut pas prospérer.
0: But it cannot take off.
1: Il te parle de malédiction.
0: He's talking about curses.
1: Les troubles.
0: Confusion.
1: La menace.
0: Rebuke.
1: Au milieu de toutes les entreprises que tu feras.
0: In the midst of your businesses.
1: Jusqu'à ce que tu sois détruit.
0: Until you are destroyed.
1: Et que tu périsses.
0: And perish.
1: C'est-à-dire que dans certains cas, on te laisse faire.
0: There are situations where you are allowed to do.
1: Il y a plusieurs cas.
0: There are different situations.
1: Tu ne peux pas faire.
0: Sometimes you cannot do.
1: Ici, ce n'est pas le cas.
0: This is not the
1: on
0: case.
1: Te laisse faire.
0: You are allowed to do.
1: Tu mets tout ton argent.
0: You put all your money.
1: Tout ton argent.
0: All your money.
1: Et puis, subitement,
0: and suddenly,
1: tu reçois une mauvaise idée.
0: You receive a
1: enfin,
0: wrong idea.
1: Tu reçois une idée.
0: One idea.
1: Qui ressemble à une bonne idée.
0: That looks like a good idea.
1: Ça, c'est l'affaire.
0: You say, oh, this is the business
1: milliardaire.
0: That will make me a billionaire.
1: Et tu t'engages.
0: And you start.
1: Tu engages tout.
0: Commit yourself.
1: Tes
0: commit
1: terrains,
0: everything. Your land.
1: Tes champs.
0: Your farms.
1: Tes affaires.
0: Your business.

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0: quand les remplis, il y a des fois, tu verras son dehors, tu dois te dire que quelqu'un est à la maison, alors que tu dois venir à 7h. Avant de donner, c'est 1h30. Il n'y a pas le lieu. Tu as 3, 4 minutes. 1h30, 1h30.
1: Oui.
0: Si tu t'as pas de

0: quand tu vas enlever pour lui dire non, non, non, on ne fait pas ça ici, hein. Voilà.
1: Mais tu as des réservations, il n'y a pas ça.
0: Ok.
1: Il n'y a pas ça.
0: Ça

0: comment on appelle ça, faire mise en place, quoi.
1: Ok.
0: Pour voir si les toilettes sont propres, mettre de l'eau, s'il n'y a pas l'eau, remplir l'eau dans les barriques, tout ça là.

dit, comme on appelle ça, les mamans qui viennent à l'église, souvent elles donnent manger à les enfants pour manger, et puis après le culte, on voit que la salle est pleine de biscuits, les sachets de...

0: maintenant de... Ensuite, c'est-à-dire que quelqu'un qui vient, qui n'est pas bien habillé, on met la personne derrière pour ne pas qu'il gêne les autres.
1: Okay.
0: C'est-à-dire que si une personne vient d'arriver, une fille qui vient d'arriver, peut-être la porter un habit toujours bien, une robe qui n'est pas bien. En tout cas, on la met derrière pour ne pas que... Que ça soit pour pouvoir gêner les autres, quoi. Souvent, les pasteurs sont en train de prêcher, puis on voit la. C'est pas bien. Souvent, même la femme, souvent, la personne s'oublie, si ce soit d'une manière qui est gênante. Donc, je vais dire à mon groupe, en tout cas, veillez en sorte à ce que les filles qui ne sont pas bien habillées soient derrière au fait. Allô?
1: Yes. Alors, maintenant, Respo, et ceux qui dorment souvent pendant les cultes, là, on fait comment avec ces personnes-là?
0: Ah, nous, on les réveille, hein.
1: D'accord, donc on va les réveiller.
0: Hein. Oui, si quelqu'un dort, moi-même, je suis dans ces réseaux-là. On se voit et mon groupe, on se lève, on passe dans les rangées et puis on commence à les réveiller. Pas brusquement, quoi, mais tu tapes son épaule frais pour se réveiller. Tu vois, non? C'est-à-dire qu'en tant que service, il faut savoir la manière de faire. Donc, le balai, ce n'est pas que la personne se fâche. Tout ça, là, on va en parler. Et puis l'hygiène, tout ça, c'est. Il faut être propre aussi, parce que c'est quoi, c'est à quelqu'un, d'abord son apparence déjà, aussi doit donner aussi la joie à la personne qui vient, mais je vois que c'est bizarre. Bien
1: yeah.
0: Ton bonjour même là, tu vas faire tomber, tu vas faire évader la personne, quoi.
1: Mm-hmm.
0: Donc tout ça là, on va insister dessus, pour que au moins la personne que tu dis bonjour soit aussi bien à l'aise. Tu vois tout ça là. Maintenant, les portables, où souvent les gens sont sous les portables. Tu es sur ton téléphone pendant qu'il y a la prédication, il y en a qui sont sous WhatsApp, tout ça là. En tout cas, comme mon

0: téléphone.
1: Ok,
0: On
1: puis on
0: saisit
1: te remet
0: son
1: le
0: téléphone
1: téléphone
0: comme.
1: après le culte.
0: Voilà, après le
1: Ok,
0: culte. Parce que
1: voilà. Très bien.
0: oui, parce que c'est pas bon. Moi-même, il faut que souvent, il y a un certain, les autres, sûrement lorsqu'ils viennent dans la présence de Dieu, toute la semaine aussi, tu as eu le temps pour être sur ton téléphone. Tu as eu le temps pour faire tout ce que tu veux, tout ce que tu fais. Mais si tu penses que tu es venu dans la présence de Dieu, là, quand même, pour consacrer ce petit temps-là à Dieu, souvent, il interpelle les autres, il y a d'autres même qui dépassent. Mais quand
1: Aïe.
0: même, moi, je. Non, oui. En fait, si quelqu'un n'est pas sujet, il te dit que, mais elle a dit quoi? Mais moi, souvent, je dis, non, tu fais toute la semaine, on a eu le temps. C'est sur notre téléphone. Si tu veux, même là, pour pas dormir, pour essayer, pour rester sur ton téléphone, il n'y a pas de problème. Mais le jour où tu es venu dans la présence de Dieu, là, quand même, faut consacrer ce petit temps à Dieu, quand même.
1: Ouais, et puis c'est combien
0: Tu
1: d'heures?
0: vois,
1: C'est juste
0: non?
1: 3 heures souvent. 2 heures,
0: Oui.
1: 3 heures. Après, tu pourras peut-être continuer. Mais au moins, il y a 2 heures, 3 heures là. Pour être bien concentré, en fait. Laisse le téléphone.
0: Oui, et puis les mamans, souvent, qui donnent téléphone à leurs enfants, je vais les amener à. C'est-à-dire que l'enfant, la Bible dit quoi? Apprendre à l'enfant la voie qu'il doit suivre quand il va devenir grand, pour qu'on n'est pas qu'il s'en détourne de cette voie-là.
1: Mais ils
0: C'est-à-dire
1: disent
0: qu'il
1: que
0: faut apprendre.
1: c'est ce qui peut amener l'enfant à ne pas trop bouger, il peut être concentré sans déranger les gens.
0: Mais c'est-à-dire que si tu n'as pas appris l'enfant d'être bas âge-là, c'est ça qui fait qu'il devient grand. Et puis il est assis dans la maison de Dieu et puis il est sur le téléphone.
1: Ah oui, parce que ah, tout comme fait, depuis les tout petits, dans l'église, là, il avait le téléphone.
0: Voilà. Donc tout ça, là, on doit apprendre les enfants quand on est dans la maison de Dieu, pas de téléphone. Voilà. Parce que s'il n'a pas appris dès la bas âge, là, c'est pas quand il va. C'est pourquoi on dit pour corriger l'enfant quand il est petit. Mais si tu n'as pas pu corriger l'enfant quand il est petit, c'est quand il va devenir grand que tu peux le corriger. Non, non, non. Donc tout ça là.
1: Ok.
0: OK.
1: D'accord.

0: D'accord, maintenant,
1: Donc, il y a beaucoup
0: vous êtes
1: de
0: là.
1: choses à dire, mais il n'y avait pas.
0: La question. Pardon?
1: J'ai dit. J'étais en train de me poser question.
0: Oui, je parlais tout à l'heure de ceux qui. Il y a souvent des personnes qui réservent là. Je crois. Les premiers respos disent que non, non, ils ne sont pas d'accord avec. Ils vont annuler cette façon de faire là.
1: Bon, moi, si il n'y a pas beaucoup d'hommes que la personne a réservé, il n'y a pas de problème. Mais si les gens viennent qu'il n'y a pas de place, la réservé place, carrément, on fait asseoir la quelqu'un là-bas parce qu'on ne peut pas attendre à ce qu'on prévient.
0: D'accord.
1: Mais s'il n'y a personne, il n'y a pas de problème. Donc, pas comme ça, je te préviens que ah, si quelqu'un vient qu'il n'y a pas, ta soeur ou bien ton frère n'est pas encore venu là, on vient récupérer la place pour donner à quelqu'un d'autre.
0: Ok.
1: Il n'y a personne, il n'y a pas de problème. Mais s'il y a quelqu'un que la place est là, la personne n'est pas encore venue et puis on va réserver place, ça on peut pas. Mais là, les toilettes.

0: parce qu'il y a d'autres qui s'en vont pisser et puis je ne parle même de l'eau. Ça, ce n'est pas bon. Ce n'est pas parce que les gens sont là pour faire l'entretien de l'église que vous pensez que nous tous, on est passés à adorer Dieu, mais on ne sait plus du tout. Il y a des papas, il y a des mamans, il y a des responsables de tout, des sociétés, tout ça là qui se laissent pour venir faire service d'ordre à ce moment-là, les pisser et puis tu ne vas pas mettre de l'eau. Bon, on va écrire pour mettre là-bas de la manière que tu es rentré. Quand tu poses, il faut que ça pose.
1: Voilà. C'est ça aussi propre.
0: Voilà.
1: D'accord. Maintenant, reste pas. Il y en a qui disent que, de toute façon, les miliciens disent qu'ils veulent l'argent, là. Qu'eux aussi, ils ont, eux aussi, là, ce qu'ils font comme entretien, etc., là. Eux aussi, on a leur donné l'argent.
0: Bon, quelqu'un qui fait l'entretien, on va pas te donner l'argent, mais quand même, ça dit que, tu sais que rentrer dans les toilettes, les odeurs, tout ça, là, au moins, on doit leur donner quelque chose quand même.
1: Donc, Reste pas, tu vas voir le pasteur pour gérer ça, non?
0: Oui, un peu, c'est quelque chose qu'il faut. Pour pouvoir enlever tout ce qui est infection, les trucs qu'ils ont. Ils ont respiré là, c'est ça.
1: Ah, c'est ça, la motivation aussi.
0: Oui, il faut les motiver parce que c'est pas tout le monde qui peut accepter d'aller s'arrêter devant les toilettes. Quand même, pour faire deux fois. Pour les payer, mais au moins. Pour les encourager. Mais c'est pour l'encourager. Ah, tu as nettoyé au mot Javel, tout ça là, pour que tu puisses désinfecter ton poumon, tout ça là, avec un peu de l'air, pour payer l'air.
1: Non, tu es prêt, Respo. Tu es Respo à vie. Merci, Respo, Gladys. On envoie.

0: 0758 21 21 21. Maintenant on peut prendre le téléphone, hein, tu... 0758 21 21 21. Raspo, bonsoir.
1: Hi.
0: Maman missionnaire, que Dieu lui dit, bienvenue, félicitations, Raspo. Et on est content en tout cas pour ce nouveau poste. Alors, qu'est-ce que vous voulez changer, corriger, améliorer?
1: Ma première action, c'est d'organiser une réunion et plus de contact avec le groupe qui existe.
0: Ok, donc une réunion.
1: Les écouter pour comprendre, pour voir leur motivation,
0: les difficultés.
1: Ils racontent sur le terrain. Et consulter le pasteur avec le groupe pastoral. Et je vais mettre l'accent sur la sécurité. Voici les matériels tels que les talkies walkies, les gilets, les trousses du secours médical, secours médical et autres. Et je vais veiller à ce que l'équipe soit vraiment pour toi, patient. Et je serai ferme sur ces règles-là.
0: Quoi, la courtoisie et la patience, là?
1: Oui, oui.
0: Ok.
1: Et chacun, il écoute.

0: leur rendre le service que ces personnes veulent. Voilà, si ce n'est pas possible, tu dis que c'est pas possible, c'est possible, tu le fais. Chacun doit jouer son rôle. Et ceux qui doivent être sur les parkings, parce qu'il y a des gens qui viennent avec des véhicules. Donc, ceux qui sont sur, tous seront sur les parkings, sur les portes d'entrée et autres. Et surtout de ne pas crier sur les gens, d'avoir du respect envers les personnes. Et eux-mêmes doivent être bien habillés, bien coiffés, couper les cheveux. Souvent, il y a des filles, il y a des femmes dans le service d'autres, bien coiffées et tout, avoir une bonne haleine. Et du côté du Romanou, et celle-là.
1: Merci, Respo, merci.
0: Il y a des odeurs. Quand ils viennent comme ça, il y a certains, vraiment, ils ont des odeurs nauséabondes. On dirait même pas des enfants de Dieu. Et ça là, sinon on appelle ça vraiment nous. Et celle-là, on doit vraiment, si je vois que ça sent, je sais comment t'appeler, je te dis prends le citron, et puis bon, quand tu finis de te laver, avant d'aller te laver, tu mets le citron, tu te laves, quand tu finis, tu prends un peu de citron.
1: Mais est-ce qu'ils vont pas prendre ça en mal, Respo?
0: Non, il y a une manière, moi j'ai fait ça. Okay. Il y a d'autres même qui sont à côté de moi, oui. Tu sais, si tu ne veux pas connaître, tu vas rester dans ta nature. Et puis les gens vont se moquer de toi.
1: Oui.
0: Les peut-être vont pas se moquer, mais Dieu vont se moquer de toi.
1: C'est clair.
0: Et si tu as fait parler avec quelqu'un, il va te dire qu'il sent. Ça, vraiment. Et l'approche de l'accueil sur la bienveillance. Et puis je vais leur parler de quand ils sont en contact avec les personnes qui n'ont qu'à refléter l'amour. Il faut qu'on sente sur leur visage gai.
1: Souvent, c'est bien quand ils te reçoivent là, même ils sont déjà fâchés.
0: Moi, quand tu sais, figure même, je ne te réagis même pas. Il y a des choses, moi, je ne supporte pas. Je n'ai même pas te dire une chose de toi. Tu me parles même, je fais comme je ne t'entends pas. Il faut sourire, c'est obligatoire.
1: Ok.
0: On n'a pas dit de rire comme un fou, mais on sent le sourire
1: voilà.
0: En toi, ça donne l'envie et l'accueil chaleureux. Le service d'heure n'est pas une boîte de nuit. C'est le visage de c'est la maison de Dieu. Le visage de la maison de Dieu. Donc il faut la douceur, les former pour gérer et tout les perturbations des enfants agités. Les enfants agités. Parce qu'il y a des enfants, les parents amènent à l'église. Ils oublient même si on venait des enfants. Puis tu vois, les enfants là se prennent dans les églises, c'est-à-dire. Dans la maison de Dieu. Il y a là même d'autres, même une fois même l'autre, même on sait pas comment les gens sont arrangés, on n'a pas vu. L'enfant était déjà à l'hôtel, il s'en va attraper le pasteur. Oui. Ça, c'est les enfants agités là. Donc, ils veillent beaucoup. Ils soient là. Quand ils sont là, c'est pas comme ils vont s'arrêter puis rêver. Et puis, les personnes en retard, il faut faire en sorte que tu puisses les installer. Et si le culte a commencé, le pasteur est en train de prêcher, pour ne pas que ça puisse distraire les personnes qui sont
1: oui,
0: là.
1: Oui.
0: Voilà, il y a des personnes, quand elles viennent en retard, vraiment, tout le monde entier sait qu'elles sont là.
1: Elles sont là.
0: Moi, je ne sais pas.
1: Oui, et puis les talons, là. Quoi,
0: pour faire du buzz. Moi, quand je vais dans une église, tu me mets derrière. Mais Dieu a toujours fait, on va venir me prendre. Et puis aller m'installer. Voilà, moi je ne cherche pas à me faire voir. Mais c'est Dieu-même qui permet qu'on puisse me trouver. C'est ça qu'on dit qu'il y a des dieux. Il y a des personnes qui veulent qu'on. Ça soit, on parle d'elles, que c'est eux. Ils veulent se montrer. Quand c'est comme ça là, c'est zéro, nothing. Il faut le laisser. La grâce même là, où vient auprès de toi, c'est pas toi qui cherches.
1: Yes.
0: C'est ça qui fait ma force.
1: Yes.
0: Ce que je vais faire.
1: Ok.
0: Et puis, il y a vraiment de l'ordre dans l'église. Et puis, j'ai payé sur. Moi, quand on me confie ce genre de choses-là, responsable d'accueil ou bien de l'autre, comment on appelle ça même? Sécurité, accueil, machin. Ah non. Je connais mon travail. Non, c'était ça.
1: D'accord, maintenant, au niveau de l'entretien, les toilettes, Respo, et puis il y en a qui laissent les lotus tomber, les mouchoirs là par terre.
0: C'est pas bon, tu sais. Ils pensent qu'ils font des choses, Dieu ne voit pas. l'homme va pas te voir. Mais tout ce que tu fais en cachette, Dieu te voit. Parce que ces personnes-là prennent leur temps pour nettoyer ce qu'eux-mêmes ne peuvent pas faire dans leur, chez eux à la maison. C'est des pères, mères, des familles, des personnes nantis. Vous connaissez des personnes qui ont de grands postes, des personnes aisées, mais qui font ce genre de travail. Mais toi, tu viens, tu vas faire du n'importe quoi. Comme tu es sale, ton esprit même est souillé. C'est les gens qui ont l'esprit souillé qui font ça. Sinon, normalement, tu vas aux toilettes, tu finis, tu verses l'eau, tu nettoies bien, pour ne pas que celui qui va rentrer va venir voir ce que tu as fait. Mm-hmm. Mais comme les gens, ils sont nés avant la honte, et puis l'esprit de Dieu est mort en eux, c'est ce qui fait qu'ils se comportent comme ça. Mm-hmm. Que Dieu les délivre.
1: Amen, amen, amen, amen. Merci, Respo, notre dernier Respo, hein.

fin de la première partie d'émission zombie présentée par Tao Daniel. Après moi, il y aura le pasteur Étienne Niagne à 22h30 pour Matthieu 6:33. Et pour conclure cette émission, là, rappelons-nous que servir dans l'église ne consiste pas seulement à occuper un poste, mais à prendre soin de la maison de Dieu et de son peuple avec les respondis, avec amour, humilité et sagesse. Et la Bible nous enseigne dans 1 Corinthiens 14, verset 40, que tout se fasse avec bienséance et avec ordre.

0: glorifier Dieu. Et permettre justement aux fidèles de le rencontrer dans les meilleures conditions. Très important. Ne pas déranger le voisin. Prendre soin donc des toilettes là. Quand tu vas les utiliser, quand tu sors, laisse-les propres. Ne verse pas, ne laisse pas les mouchoirs, les chewing-gums sous les chaises, etc. Non, non, non, non. Nous voulons glorifier Dieu et permettre à tout un chacun de le rencontrer dans les meilleures conditions. Là, parce que lorsqu'il y a une mauvaise odeur, lorsqu'il y a des saletés, etc., ou une autre personne à côté qui est en train de dormir, ça peut devenir gênant. Donc, que ce soit au niveau de l'accueil, du service d'ordre ou partout, dans n'importe quel département, nous devons donc servir avec amour, humilité et sagesse. Yes, c'était donc mon conseil ce soir. Et on termine cette belle émission avec Naomi Akmel. Quel est ton problème? Et n'oubliez pas, on est là du lundi au jeudi à partir de 21h sur Fréquence Vie.
1: Il est présent.
0: Merci à tous les responsables qui ont appelé. Passez une excellente soirée sur la voix qui dit Dieu vous aime. Je vous aime, hein. Dieu vous aime encore plus. Bonsoir.

0: qui dit Dieu vous aime.
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8: 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Les grandes familles Menemessou et Djekono, profondément touchées par vos témoignages de soutien, de compassion et de sympathie lors du rappel à Dieu de Kono amenant Léontine, épouse Menemessou, vous expriment leurs vifs remerciements et sincères gratitudes. Elles adressent un remerciement particulier à Son Excellence Robert Beugré Mambé, Premier ministre de la République de Côte d'Ivoire, Monsieur Aka Ouélé, président du Conseil économique, social, environnemental et culturel de Côte d'Ivoire, Monsieur le ministre Kobinan Kwasi Adjoumani, Monsieur le ministre Tchagba Laurent, Monsieur le ministre Kwaku Kofi Amédé, Monsieur le ministre Ngundemba Pierre, Monsieur le ministre Diarasouba Souleymane, Monsieur le ministre Yensie Yakuba, Monsieur le ministre Ouattara Djibril, Madame la ministre Anne Messou, Monsieur le ministre Désiré Nyokonté, Monsieur le ministre Babo Daré, Monsieur Kwame Nzouako Jérôme, maire de la commune d'Atiéguakro, Monsieur Kwasi Bodi Théodore, ex-DG du LBTP, Monsieur Yapo Atse, Madame Odile Deignan, l'association des Wale Blamou, la direction et le personnel de la radio Fréquence Vie, votre présence réconfortante, vos prières ferventes, vos messages et vos appels bienveillants ainsi que vos nombreuses marques d'affection leur ont apporté un réconfort inestimable et le courage nécessaire pour traverser ce deuil. Que le Seigneur, dans son infinie bonté, vous bénisse et vous le rende au centre.

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il y a des personnes qui sont, et je les appelle les narcissiques pervers. C'est-à-dire qu'ils sont, ils sont, ils créent une situation. Maintenant, quand des gens réagissent, ils se font passer comme des victimes qui n'ont rien fait. Et puis, il y a certains pasteurs qui ne fonctionnent pas. Ils ne donnent pas conseil du discours pour dire on ne fait pas ceci, cela vient chercher à arranger le problème avec les deux personnes, les deux camps, qui prennent position. Où allons-nous? Or, c'est parce que la Bible nous a enseigné. La Bible nous dit que d'enseigner la vérité publique pour que les gens grandissent dans la foi. Mais non pas être des partisans, prendre, comme on appelle, parce que je n'aime pas la tête.

qui sommes des anciens chrétiens ou des serviteurs servants de Dieu, nous devons apporter, donner des enseignements pour que les gens puissent grandir dans la foi, la vérité et la parole de Dieu. On se met là et puis on prend des positions. Moi, quand je vois ça,

0: n'est pas exposé, les gens dans les journaux, bien dans les réseaux sociaux. Voilà, c'est ça. C'est cette question-là que je veux conquérir.
1: C'est pas les réseaux sociaux seulement, même partout, le péché se trouve, même dans un lieu de travail.

0: bien, David dit que nous sommes ambassadeurs pour Christ.
1: Mm-hmm.
0: Un ambassadeur, voilà. C'est quelqu'un qui écoute et c'est quelqu'un qui donne, qui réconcilie, c'est quelqu'un qui parle.

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